les offensives pour essayer de revenir dans les parties, mais la défense du Stella ne va pas céder. Les Verts Blancs quittent la 9e place pour se hisser au 6e rang avec 39 points. Boaké, de son côté, occupe la 9e position en totalisant 36 points. Score final 1-2 pour le Stella. Le dimanche dernier, les Brésiliens recevaient les militaires en finale aller de la Ligue des Champions. Cette première manche a tourné à l'avantage de Mamelodi Sundowns sur un score de 1-0. L'ASFA devra sortir le grand jeu au retour au risque de prendre le trophée. Cette manche retour s'annonce explosive pour les deux formations. Le rappel des titres à présent. CEP 2026, le ministre Kofi Nguessan, le niveau des élèves de Côte d'Ivoire n'est pas mauvais. Foi chrétienne et responsabilité publique, la ministre Anne-Désirée Ouloto prône la probité dans l'administration. Église méthodiste de Côte d'Ivoire, le conseil des laïcs honoré par le nouveau conseil avec éclat. École de formation Pierre Vivante célèbre ses étudiants de la deuxième promotion appelée Excellence. Kenya, 4 morts et plus de 30 blessés lors des manifestations contre la hausse des carburants. Sport Ligue 1, le Stella se défait de Boaké FC. Toujours en sport, parcours des champions, le PSG de nouveau dans l'épicentre du football. Fin de ce journal de 7h réalisé par Boulou Vincent. Retour de l'actualité 12h et 17h. Flash Info 19h30. Le dernier journal de la journée de ce mardi avec Paul Valéry. Un fils sage écoute l'instruction de son père, mais le moqueur n'écoute pas la réprimande. Conseil ce matin, Proverbe 13:1. Heureuse écoute radiophonique sur nos ondes et surtout portez-vous bien.

0: Et pour cela, Seigneur, nous voulons ta parole. Tu as dit que l'homme ne vivra pas de pain seulement, mais de toute parole qui sort de ta bouche. C'est ce que nous voulons. C'est ce dont nous avons soif maintenant. Et pour pouvoir en être rassasiés et aller à nos chemins respectifs au cours de cette journée. Déjà, Seigneur, tu nous as permis de nous lever et nous t'en sommes reconnaissants. Et nous prions, Seigneur, pour chacun d'entre nous, afin que la parole que nous allons entendre guérisse quelqu'un, motive quelqu'un, rappelle à quelqu'un qui t'appartient, et que les actions professionnelles que nous allons poser tout au long de la journée soient aussi à la gloire de ton nom. Daigne nous conduire maintenant au nom de Jésus-Christ. Amen.
1: Amen.

0: Tu fais bien de rejoindre l'équipe de Méditons Ensemble, composée d'Emmanuel Yao à la mise en onde. Je suis Alex Adombi Pacom. C'est l'instant lecture du passage à méditer de Thessaloniciens chapitre 2, les versets 1 à 12. La lecture est faite dans la Bible version Louis II. Verset 1. Pour ce qui concerne l'avènement de notre Seigneur Jésus-Christ et notre réunion avec lui, nous vous prions, frères, de ne pas vous laisser facilement ébranler dans votre bon sens et de ne pas vous laisser troubler, soit par quelque inspiration, ou par quelque parole, ou par quelque lettre qu'on dirait venir de nous, comme si le jour du Seigneur était déjà là. Que personne ne vous séduise d'aucune manière, car il faut que l'apostasie soit arrivée auparavant, et qu'on ait vu paraître l'homme du péché, le fils de la perdition. L'adversaire qui s'élève au-dessus de tout ce qu'on appelle Dieu, et de ce qu'on adore jusqu'à s'asseoir dans le temple de Dieu, se proclamant lui-même Dieu. Verset 5. Ne vous souvenez-vous pas que je vous disais ces choses lorsque j'étais encore chez vous, et maintenant vous savez ce qui le retient, afin qu'il ne paraisse qu'en son temps. Verset 7. Car le mystère de l'iniquité agit déjà. Il faut seulement que celui qui le retient encore ait disparu. Et alors paraîtra l'impie que le Seigneur Jésus détruira par le souffle de sa bouche et qu'il anéantira par l'éclat de son avènement. L'apparition de cet impie se fera par la puissance de Satan, avec toutes sortes de miracles, de signes et de prodiges mensongers, et avec toutes les séductions de l'iniquité pour ceux qui périssent, parce qu'ils n'ont pas reçu l'amour de la vérité pour être sauvés. Versets 11 et 12 vont mettre fin à notre lecture. Aussi, Dieu leur envoie une puissance d'égarement pour qu'ils croient au mensonge, afin que tous ceux qui n'ont pas cru à la vérité, mais qui ont pris plaisir à l'injustice, soient condamnés. Amen.
1: Amen.

0: Merci de nous rejoindre pour ceux qui viennent de le faire. L'émission s'appelle Méditons ensemble. Nous lisons ce matin, mardi 19 mai, 2 Thessaloniciens 2, versets 1 à 12. Hier, c'était le texte liminaire de cette deuxième épître de Paul aux Thessaloniciens. Nous avons lu le chapitre 1, les versets 1 à 12, avec le pasteur Jean Benson. Bonjour, pasteur.
1: Bonjour, Adombi.
0: On va revenir au texte liminaire du chapitre donc 1. Qu'est-ce qu'on a retenu hier lors de notre dévotion matinale?
1: Oui, en effet, hier, nous avons eu à revoir la résilience des chrétiens de Thessalonique face à la persécution et aux troubles et aux mauvaises doctrines. Et nous avons pu voir aussi les caractéristiques du retour de Christ bien rappelées, nous permettant de ne pas nous tromper chaque fois que cette question sera évoquée. Nous avons pu être interpellés sur notre vigilance, notre fidélité, notre fermeté, quelle que soit l'épreuve. Et il s'agissait donc de persévérer jusqu'à la fin.
0: D'accord. Le texte aujourd'hui, c'est le chapitre 2. Nous sommes toujours dans 2 Thessaloniciens. Nous lisons les versets 1 à 12. De quoi nous parle donc ce texte?
1: Bien, ici, on entre de plein pied dans des descriptifs eschatologiques, donc de la fin des temps. On a de nombreux aspects qui sont révélés ici, pas totalement, mais de nombreux aspects qui sont révélés ici en montrant des priorités ou du moins un séquencement. Qu'est-ce qui vient avant quoi? Qu'est-ce qui vient après quoi? Et ces choses sont importantes parce qu'une confusion régnait un peu dans la pensée des Thessaloniciens parce que certains se sont permis de véhiculer des pensées, des inspirations, des paroles et même d'attribuer de faux courriers, ou du moins d'attribuer

0: bien forcément des courriers non issus d'eux à Paul et à ses compagnons.
1: D'accord. Vous nous proposez trois mouvements à ce texte long de 12 versets. Première partie, mise en garde et signe avant-coureur, les versets 1 à 2. Rappel utile, les versets 3 à 5. Et puis, retour du Seigneur, les versets 6 à 12. Commençons par analyser, par réfléchir sur la première partie, les versets 1 à 12, mise en garde et signe avant-coureur.
0: Oui, ici, comme on peut le voir, les phrases se présentent d'une manière, on va dire, d'exposition. Verset 1, pour ce qui concerne l'avènement de notre Seigneur Jésus-Christ et notre réunion avec lui. La première épître de Paul aux Thessaloniciens avait déjà soulevé la question de la réunion avec Christ. Il s'agissait donc du chapitre 4, des versets 16 à 18. Il est écrit ceci, « Car le Seigneur lui-même a un signal donné à la voix d'un archange au son de la trompette de Dieu descendra du ciel et les morts en Christ ressusciteront premièrement. Ensuite, nous les vivants qui serons restés, nous serons ensemble enlevés avec eux sur des nuées à la rencontre du Seigneur dans les airs. Ainsi, nous serons toujours avec le Seigneur. Consolez-vous donc les uns les autres par ces paroles. » On peut noter ici que la question de cette mise en garde porte beaucoup plus sur la falsification et la manipulation de ces informations qui sont cruciales pour le chrétien de Thessalonique, mais aussi pour toutes les autres contrées où ces lettres devaient circuler, et même pour nous aujourd'hui. Ici, la mise en garde est exprimée de la façon suivante. De ne pas vous laisser facilement ébranler dans votre bon sens. Ça veut dire que lors de la conversion et de l'explication des signes de temps de la fin, c'était devenu ce qui était normal pour eux. Mais d'autres personnes intervenaient pour les troubler, pour perturber ce bon sens-là. Et quand il dit ne pas vous laisser troubler, soit par quelques inspirations, par quelques paroles, quelques lettres qu'on dirait venir de nous. En fait, des personnes se rendant compte que l'autorité morale de l'apôtre Paul était aussi véhiculée dans les courriers, avaient tenté de tromper la vigilance des Thessaloniciens en envoyant, pas seulement des Thessaloniciens, en envoyant à sa suite. Puisque la persécution physique ne marchait pas toujours, on cherchait d'autres moyens pour pouvoir en tirer des prébendes. Et donc là, il fallait être vigilant, il fallait attirer la vigilance de l'église de Thessalonique.
1: D'accord. Deuxième partie, les versets 3 à 5, rappel utile.
0: Oui, en termes de rappel utile, on peut noter qu'il y a une évocation de la question de la séduction sur les fausses informations. Il dit, car il faut que l'apostasie soit arrivée auparavant. Là, il fait une mise au point et qui est importante. Ce sont des rappels parce que quand on prend le verset 5, qui nous dit encore, « Ne vous souvenez-vous pas de ces choses et que je vous disais ces choses lorsque j'étais encore avec vous ?» Cette phrase sonne admirablement comme une relique de la phrase que Jésus la question que Jésus a posée aux disciples sur le chemin de Maïs. Hein? « Ne vous souvenez-vous pas que le Christ devait souffrir ? Hein? Est-ce que vous ne vous rappelez pas ce message-là » Et puis leur esprit s'ouvre en même temps. Et donc ici, ce rappel utile permet aux chrétiens des Thessaloniques de ne pas s'éloigner de la source principale, de la source d'information précise ici. Donc c'est là où la mise en garde se mue maintenant en une nécessité d'enseignement sur cette partie-là.
1: Ok, retour du Seigneur, c'est la troisième partie. Rappelons à nos auditeurs que nous observons le passage de 2 Thessaloniciens chapitre 2, les versets 12 avec le pasteur Jean Benson. Ce sont les versets 6 à 12.
0: Voilà. Ici, il est important que nous notions dans le rappel utile ce qui va nous servir dans la compréhension. Parce que ici, comme on l'a dit, le texte, il est à fort relent eschatologique. Et il faut absolument à la fois apprendre à connaître, même s'il y a des courants, mais être aussi prudent sur une rigidité de la position dans le cadre de l'explication. Mais il est important que l'apostasie qui a été mentionnée soit définie pour les uns et les autres de manière un peu plus claire. Qu'est-ce que l'apostasie ? Puisque ça fait partie du point d'entrée de l'explication qui va être donnée. Elle dit, il faut que l'apostasie soit arrivée auparavant. Qu'est-ce que l'apostasie? C'est un abandon public de la foi. C'est un renoncement public de la foi. Hein? Même si c'est en privé, mais on le voit lorsque c'est public. C'est aussi l'adoption d'autres positions spirituelles qui sont en déphasage avec, on va dire, la vérité biblique. Par exemple, dans 2 Timothée, il dit, ayant l'apparence de la piété, mais reniant ce qui en fait la force. C'est-à-dire qu'on peut présenter un visage, mais ça peut être aussi intérieur, mais aussi porté sur l'ensemble de, enfin, on va dire la réaction ou la vie, la manifestation. Donc quand on nous dit, par exemple, l'amour du plus grand nombre se refroidira. Voici un aspect aussi de l'apostasie, parce que ce n'est pas loin d'un abandon. L'amour du plus grand nombre se refroidit. Donc, ces informations sur l'eschatologie riment avec les troubles et la confusion et les incertitudes, donc l'incrédulité, mêlée de séduction. Si nous prenons l'exemple de Matthieu 24, dès l'annonce, et c'est la même chose ici, avant d'expliquer, on nous dit « gardez-vous d'être troublés ». Et puis maintenant, on va venir nous expliquer. Et ici, l'explication va porter sur l'impie. On nous explique qu'il va venir, il va se déployer, mais il ne peut le faire parce qu'il y a quelque chose qui le bloque. Quand cette chose qui le bloque ne va plus être là, alors il va pouvoir se déployer. Comme il est bien démontré que l'apparition de cet impie se fera par la puissance de Satan, ce sont des indices importants avec toutes sortes de miracles. Cela nous fait penser à l'Apocalypse avec la bête qui va aussi réaliser des signes et des produits mensongers. Ici, nous notons, et ça c'est un peu, si vous voulez, le train de l'ensemble des exégètes sur cette question, c'est que si Satan peut se déployer à ce moment-là complètement, cela voudrait dire que quand on dit celui qui le bloque ou ce qui fait allusion au Saint-Esprit, dans quel sens? C'est que lorsque l'Église sera enlevée, c'est comme si, on va dire, le Saint-Esprit n'est plus en charge. Chacun est livré à soi-même et donc le diable va lancer sa machine répressive et enfin mobilisatrice dans le mauvais sens. Voilà, sur terre, donc il aura libre cours sur terre. Et donc, ce qui bloque est encore là. Et donc, quand ça sera levé, alors il pourra agir pleinement. Donc, voici un peu ce que nous pouvons donner là. Et ça, on rappelle toujours que nous devons être vigilants, nous devons nous préparer. Parce que personne ne connaît ni le jour ni l'heure. Marc 13, 32, Matthieu 25, 13 nous le rappelle. Mais le plus important qui sort de là, ce n'est pas le descriptif de ce qui va se passer, mais c'est la mise en garde qui est faite en nous disant, prenez garde d'être troublé, restez vigilants. Et il nous faut relire encore Matthieu 24. Matthieu 24 qui nous donne un peu ce qui se passe. Et effectivement, je voulais ce matin lancer un appel à chaque enfant de Dieu, à chaque auditeur. Notre monde est en train de nous donner les signes évidents de l'enclenchement de ce processus. Donc, ouvrons les yeux. Il y a quelques années, ça a commencé, les guerres, des bruits de guerre dans la partie européenne, dans la partie orientale de l'Europe, avec la guerre en Ukraine. Plus récemment, nous avons toute l'activité de belligérance dans le Moyen-Orient. Et nous-mêmes en Afrique, ici non loin, il y a quelques jours, des attaques dans le Sahel. Mais ce sont des signes évidents pour chacun d'entre nous. Et il n'y a pas seulement ceux-là. Il y a bien d'autres guerres encore, un de Pakistan et autres. Un peuple s'élèvera contre une autre. Une nation s'élèvera contre une nation. Et par endroits, nous aurons des tremblements de terre, des guerres, des bruits de guerre, des inondations, nous pouvons le voir. Ce matin, au lieu de considérer seulement que ce sont des faits d'actualité, reconnaît, comprend que cela, c'est un processus pour nous mettre dans l'évidence de la vérité de la venue de Christ.

0: clé qui dit les hommes, après avoir entendu la saine parole, vont avoir vraiment la démangeaison d'entendre des choses agréables, des choses qui leur plaisent. Ils vont se tourner vers des fables, vont se tourner vers d'autres docteurs pour leur raconter ce qu'ils ont envie d'entendre. C'est un avertissement, c'est une mise en garde importante parce que l'ennemi fait de la falsification, c'est-à-dire utilise nos mêmes moyens en apportant le mensonge ou en répétant plusieurs fois un mensonge pour donner l'impression d'une vérité.
1: Mmh. D'accord. Quelles sont les vérités qu'on peut tirer de ce passage?
0: Bon, c'est que nous sommes en proie à une manipulation et à une tentative de détournement de notre foi. Nous sommes dans la réalité aussi qu'il y a des signes clairs de l'enclenchement eschatologique des événements et il y a aussi notre partage de ces vérités auprès des autres croyants.
1: D'accord, on va conclure l'émission avec l'application. C'est la dernière étape de cette émission. L'application nous permet de donner quelques pistes d'application, notamment avec les enseignements. Le texte est 2 Thessaloniciens, chapitre 2, les versets 1 à 12, Pasteur Jean Benson. Quel enseignement retenir de ce passage?
0: Ici, principalement, nous allons nous focaliser sur le risque et la réalité de l'apostasie. Il nous est dit que dans les derniers temps, la phase qui précède, c'est l'abandon public de la foi. Aujourd'hui, nous le voyons clairement. Certains pays se sont alignés sur de mauvaises valeurs. Certains pays...
1: dites chrétiennes.
0: Oui. Anciennement.
1: Anciennement chrétiennes, oui.
0: Voilà, ou bastion de la chrétienté. Mmh. Ont pris des positions de déchéance évidentes. Mais alors là, tellement criardes et maintiennent le cap visant à décourager ceux qui voulaient rappeler les vérités fondamentales. C'est une réalité qui va se faire et en général, on est tenté d'abandonner publiquement lorsque on a honte. Et Jésus nous exhorte à ne pas avoir honte de l'évangile. L'apôtre Paul le dit, je n'ai point honte de l'évangile, c'est une puissance de Dieu pour le salut de quiconque croit. Donc nous devons continuer de partager l'évangile. L'apostasie vient aussi des faiblesses de moyens. Donc c'est parce que je n'ai rien, alors je change, je vais là où il y a l'argent, où il y a les moyens. Et Dieu est capable de tout. Dieu a la banque du ciel. Il peut répondre à tous nos besoins selon sa richesse avec gloire en Jésus-Christ. Et aussi, l'apostasie, c'est aussi rentrer dans le moule d'une société ou d'un système qui a sa façon de faire comme une sorte de nébuleuse qui ne dit pas la vérité. Et rester dans ce système et ne pas dire la vérité, ne rien dire. Alors même que lorsque Jean-Baptiste était en présence de Hérode, il lui disait la vérité. Est-ce que le chrétien d'aujourd'hui a la capacité, le courage d'affirmer ses valeurs et de porter haut le flambeau de Jésus-Christ là où il est, comme un Daniel dans l'administration? C'est une question à laquelle nous devons répondre, mais aussi plonger notre regard de confort dans un texte qui sera commenté bientôt. Il s'agit de 2 Thessaloniciens, le chapitre 3, dans les jours à venir. Chapitre 3, 3. Ce sera un peu pour nous une sorte de projection et de recherche de sécurité. Le Seigneur nous dit, le Seigneur est fidèle, il vous affermira et vous préservera du malin. Nous avons la garantie que si nous nous appuyons sur lui, nous serons vigilants face aux tromperies de l'ennemi dans la fin des temps.
1: Merci à vous, pasteur Jean Benson. Je rappelle que vous êtes pasteur à l'église Action Biblique de Cocody. Vous avez lu avec nous ce mardi 19 mai. 2 Thessaloniciens, chapitre 2, les versets 1 à 12. L'imposture dévisagée, c'est le titre de la note explicative à lire la page 63 et 64 dans le lecteur de la Bible. Demain, notre invité va nous rejoindre pour la lecture de 2 Thessaloniciens, chapitre 2, les versets 13 jusqu'au chapitre 3, versets 1 à 5. Merci à Emmanuel Yao pour la mise en onde de l'émission. Je suis Alex Tadombi, Pacom. Que le Seigneur vous bénisse. Bonne suite de programme sur la radio. Shalom.
0: Shalom.

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fin des temps est proche. L'ennemi, coup sur coup, ne cesse de multiplier attaques spirituelles, persécutions de tout genre. Quoi qu'il advienne, les élus de Dieu, l'Église épouse du Christ qui revient bientôt, et la chorale pénielle d'Abidjan qui se prosterne continuellement devant la face du Seigneur, en l'Éternel chante le secours du miséricordieux de Tout-Puissant, qui pardonne, qui guérit et délivre son peuple.

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4: Frères et sœurs, levons-nous, tenons-nous les mains pour marquer notre harmonie, notre amour les uns pour les autres, car c'est là que l'Éternel fait descendre sa bénédiction.

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3: Ouvrons à présent les portes du quart d'heure de l'entrepreneur. L'entrepreneuriat étant très important du reste, nous recevons avec beaucoup de plaisir Richard Cuivant, PDG de Ivoire Propulsion, évangéliste de son état. Bonjour, serviteur de Dieu.
4: Shalom, serviteur de Dieu.
3: Vous avez une très bonne nouvelle pour le corps du Christ et puis pour tous ceux qui sont férus de musique, et raison pour laquelle nous vous recevons à cette tribune pour nous parler justement de vos activités. Mais on va commencer par présenter votre institution.
4: Tout d'abord, je salue les auditeurs. Ivoire Propulsion est une organisation qui soutient les églises dans le domaine d'évangélisation par des instruments musicaux. Je suis l'évangéliste Richard Cuivant, l'un des acteurs du film béninois Yatin, où j'avais joué le rôle de Petit Comblant qui était renvoyé de l'école à cause du kaki de 2500 francs.
3: D'accord. C'est vrai qu'aujourd'hui, vous n'êtes pas à 2500 francs près. Il y a eu une propulsion dans votre parcours. Parlons justement de ce que justifie votre présence sur nos antennes en ce jour. C'est la promotion d'instruments de musique.
4: Bien évidemment.
3: Quel est l'intérêt justement pour une église de pouvoir acquérir ces précieux instruments?
4: Il faut dire dans un premier temps qu'aujourd'hui, de nos jours, s'il n'y a pas des instruments musicaux, l'église n'a pas proprement le sens normal, parce que nous sommes au 21e siècle et les instruments aussi font partie des éléments nécessaires pour avoir un culte normal digne du nom de Jésus-Christ que nous adorons. En ma qualité d'évangéliste, je mets à la disposition du corps de Christ des instruments à moindre coût et surtout des instruments de qualité.
3: D'accord. Parce qu'on dit moindre coût, souvent on a peur. Est-ce que c'est bon? Est-ce que ce n'est pas bon? Est-ce que vous certifiez sur votre honneur que les instruments de musique que vous mettez justement à la disposition des églises sont fiables?
4: Aujourd'hui, ça fait près de 9 ans que nous sommes dans le domaine. Plus ou moins, on est connu. Non seulement ça, généralement, quand vous payez les appareils, on vous donne une ou deux semaines de garantie. Mais nous donnons jusqu'à 6 mois de garantie à nos clients. Pourquoi? Parce que nous sommes très sûrs de la qualité de ce que nous mettons à la disposition du corps de Christ. Donc, sur ce plan, il n'y a vraiment pas de souci.
3: Très bien. Quels sont justement les instruments de musique que vous mettez à la disposition du corps de Christ?
4: Et là, je vais commencer rapidement par l'un des pianos qui est vraiment professionnel de dernière génération, qui est de marque Yamaha, série PSR E473.
3: Une partition de piano avec Nathan Tano, qu'on écoute maintenant.
4: Actuellement, c'est beaucoup utilisé par des églises à cause de sa fonctionnalité, de la manière dont c'est constitué. Et c'est l'un des pianos qui constitue jusqu'à 290 bits à l'intérieur.
3: Super.
4: Donc, vous n'êtes pas obligé d'aller télécharger des bits avant de l'utiliser. C'est tellement très pratique, très professionnel. Et généralement, les gens vendent ça à 500 000 francs. Mais nous, en promotion actuellement, c'est à 250 000 francs CFA.
3: Je rêve ou bien c'est la réalité?
4: C'est une réalité en ce sens que notre objectif, c'est vrai que nous avons besoin de l'argent, mais notre objectif, c'est de soutenir l'église.
3: D'accord.
4: Et pour soutenir l'église, c'est pas uniquement rentrer dans les rues, parler, crier. Non, au-delà de ça, on peut soutenir l'évangélisation sur plusieurs plans.
3: D'accord.
4: Et moi, j'ai décidé de soutenir le corps de Christ de cette manière, en cassant le prix de mes appareils pour mettre ça à la disposition du corps de Christ pour le salut des âmes.
3: D'accord. Donc, on peut le dire qu'il y a une sorte de subvention qui accompagne justement cette offre.
4: Oui.
3: Alors, cette offre est valable jusqu'à quand?
4: Alors, il faut dire que nous avons mis à notre disposition cette nombre de pianos, et dès que c'est fini, c'est en même temps la fin de la promotion.
3: D'accord.
4: Donc les auditeurs ont intérêt de nous appeler à
3: le
4: même temps.
3: Le premier arrivé, le premier servi.
4: C'est bien ça.
3: Et donc on peut la voir à la boutique de la radio Fréquence Vie ici.
4: Bien
3: à
4: sûr, bien sûr, bien
3: D'accord.
4: sûr, oui. Vous pouvez venir à la radio Fréquence Vie de Cocody ici, vous pouvez en avoir. Et vous pouvez aussi nous appeler sur les numéros que nous allons donner tout à l'heure.
3: D'accord.
4: Et on vient vous livrer avec nous, la livraison est totalement gratuite.
3: Wow.
4: Voilà. Donc,
3: d'accord. Alors, c'est vrai que quelqu'un vous dira, nous sommes une nouvelle œuvre, on n'a pas assez de moyens, est-ce qu'on peut échelonner, est-ce qu'on peut appuyer à crédit? Quelle est justement la condition que vous offrez, bien sûr, à tous ceux qui vont se ruer ici à la boutique de la radio?
4: Généralement, quand quelque chose est subventionné, et très moins cher surtout, pas parce que la chose n'a pas de qualité, c'est pour dire que l'option payée d'une manière échelonnée n'est pas normalement valable. Mais toujours dans le but de soutenir l'Église, si quelqu'un trouve qu'il peut, sa manière de payer, c'est de payer d'une manière échelonnée pour pouvoir avoir son appareil, il n'aura pas de souci. Mais le plus important, c'est de nous appeler tout à l'heure afin de faire son dépôt, il aura son reçu. Et quand il va solder, là, on vient pour livrer. Donc, on permet à tous ceux qui n'ont pas actuellement la totalité de l'argent, mais qui veulent vraiment bénéficier de la promotion, d'avancer pour maintenir le prix de la promotion. Voilà, comme ça, dès que même le prix de la promotion change, le prix est maintenu comme prix de la promotion.
3: Voici ce qui est clair. Hein. Donc, si vous donnez un acompte maintenant, voilà, vous êtes pris en compte dans la promotion, mais ce qui est souhaitable, c'est que vous puissiez payer cash.
4: C'est ça.
3: On va rappeler le prix du piano.
4: Au lieu de 500 000 francs, actuellement, c'est à 250 000 francs CFA.
3: D'accord. Voilà. La référence en...
4: C'est la marque Yamaha, série PSR E473.
3: D'accord.
4: Nous avons à notre disposition des batteries de qualité. En ce sens qu'aujourd'hui, ce que nous constatons généralement, quand il y a batterie, 2 mois, 3 mois déjà, on commence pas à changer des pédales, des cymbales, des chalissons.
3: Tout ça, bien sûr.
4: Voilà. Pourquoi? Parce que la qualité n'a pas été étudiée. Voilà. Mais nous, à notre disposition, vu que notre objectif, c'est de soutenir l'Église, le corps de Christ, nous mettons à la disposition du corps de Christ des batteries de qualité qui est beaucoup durable, surtout
3: robuste.
4: Oui, en forme. Voilà. Et c'est pour ça d'ailleurs que nous donnons 6 mois de garantie à nos clients. Okay. Et cette batterie, normalement, est vendue à 350 000 francs. Mais chez nous, aujourd'hui, ceux qui vont nous appeler peuvent bénéficier de la batterie juste à 250 000 francs CFA.
3: Okay,
4: voilà. Donc, c'est toujours la promotion. Et ce sont des prix vraiment incroyables. Voilà. 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
3: On s'écoute à présent un bout de batterie avec Franck. D'accord, piano, batterie, table de mixage à présent.
4: Oui, là nous allons parler des tables de message. Et ce qui est plus important, table de message dont je parle, est en même temps amplifié.
3: Ok, d'accord.
4: Oui, c'est l'avantage. Au lieu de payer table de message à part, aller payer ampli à part, vous avez table de message amplifié. Vous n'avez pas forcément besoin d'ampli avant d'utiliser.
3: Super.
4: Et cela est beaucoup stratégique, avantageux, économique aussi. Donc, au lieu de 200 000 francs, actuellement, nous faisons cette table de message 12 pistes à 180 000 francs. Donc, avec 180 000 francs, tu as table de message 12 pistes en même temps ampli. Voilà.
3: D'accord.
4: Et pour ceux qui ont besoin de 4 pistes, par exemple, avec 100 000 francs, je vous dis 100 000 francs, vous avez table de message 4 pistes qui en même temps ampli. C'est amplifié.
3: D'accord.
4: Voilà.
3: OK. Non, voici la très bonne nouvelle que nous voulons vous apporter, bien sûr, via les ondes de la radio de la vie au quart d'heure de l'entrepreneur. Alors, autre information essentielle?
4: Oui, je vais énumérer 2 autres appareils et ça concerne des baffes JBL vendues à 700 000 francs la paix à cause de sa puissance, à cause de sa qualité.
3: Tout à fait, bien sûr.
4: Et ce qui est impressionnant dans la qualité de ces baffes est que ce sont des baffes qui sont imperméables. Même quand il pleut, l'eau frappe, ça ne dit rien, ça ne fait rien, ça ne gonfle pas, ça ne dégrade pas. Et c'est tellement impressionnant. Moi, je l'ai utilisé. J'ai fait des grands programmes d'évangélisation avec ça. Voilà pourquoi je mets cela à la disposition du corps de Christ. La paix, normalement, est vendue un peu partout à 700 000 francs. Mais actuellement, où je vous parle, nous, on met ça à la disposition du corps de Christ juste à 300 000 francs CFA.
3: Wow.
4: Et c'est partout. Avec les 300 000 francs CFA, nous vous offrons gratuitement les trépieds de ces baffes.
3: Wow.
4: Normalement, c'est 2 choses très différentes.
3: Absolument, monsieur.
4: Voilà. Toujours dans le but de soutenir l'Église, quand vous payez ces baffes, dont c'est 2, en même temps, nous vous offrons les trépieds, normalement qui est vendu à 30 000 francs, 30 000 francs. 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
4: 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Voilà.
3: D'accord, on va résumer votre présence antenne. On a commencé par le piano, ensuite par la batterie, la table de mixage, et puis mais également par la paire de baffes qui permettra à quelqu'un de pouvoir avoir un son costaud, un son complet. On va rappeler tout cela encore une fois.
4: Oui, alors pour finir, je voulais rappeler aux auditeurs que nous avons d'abord à notre disposition toutes sortes d'appareils nécessaires. Mmh. Et tout à l'heure, nous avons parlé de piano PSR E473 de Mac Yamaha, mmh, qui est actuellement à 250 000 francs mmh, au lieu de 500 000 francs.
3: D'accord.
4: Et au-delà de ça, nous avons aussi parlé de batterie de qualité, voilà, beaucoup durable, qui est aussi à 250 000 francs au lieu de 350 000 francs. Après ça, nous avons aussi parlé des tables de message en même temps amplifié, 12 pistes qui est à 180 000 francs et puis 4 pistes qui est à 100 000 francs. Et les deux se sont amplifiés. Ce sont des tables de message en même temps amplifiées. Et nous avons tout à l'heure fini par des baffes, voilà, qui sont actuellement à 300 000 francs au lieu de 700 000 francs CFA. Les deux choses qui restent à ajouter, je vais parler de vidéoprojecteurs, mmh, voilà, que vous connaissez déjà.
3: Bien sûr.
4: Ce sont des vidéoprojecteurs de marque Epson, mmh, de qualité, avec 6 mois de garantie. Je pense que je n'ai pas trop à commenter sur ça parce qu'il y a déjà assez de témoignages.
3: Bien sûr, bien sûr.
4: Voilà. Au lieu de 150 000 francs, les vidéoprojecteurs actuellement à notre disposition sont à 100 000.
3: D'accord.
4: Voilà.
3: Voilà. Donc, il est bien vrai que tout ce qu'on retiendra de votre présence antenne, ce sont les contacts.
4: Et c'est très simple. Il suffit simplement de nous appeler sur le plus 225, le 05 85 85 encore 79 37. 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
3: Merci beaucoup. C'est ici que nous refermons les portes et les volets de le quart d'heure de l'entrepreneur. J'espère vivement que vous avez pris très bonne note dans votre calepin et autres tablettes pour avoir toutes ces offres merveilleuses que nous offre également Ivoire Propulsion. Il se nomme Tano. Il a réalisé cette émission. Boulou Vincent sur microphone. Excellent suite de programme sur Fréquence Vie. À très vite.
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Bonjour chers sœurs, bonjour chers frères, bonjour bien-aimés dans le Seigneur. Je suis très ravi d'être ce matin encore en votre compagnie. Nous sommes avec notre thématique que nous traitons depuis quelques semaines, les alliances et l'alliance de rédemption. Les alliances et l'alliance de rédemption. Aujourd'hui, nous allons aborder le troisième grand point intitulé « L'alliance de rédemption dans le Nouveau Testament ». L'alliance de rédemption dans le Nouveau Testament. Mais avant cela, je voudrais rappeler la synthèse que nous avons faite la dernière fois pour ceux qui nous prennent en marche pour la première fois. Nous avons fait une étude sur les différents types d'alliances dans l'Ancien Testament et nous avons vu que sur les différents types d'alliances dans l'Ancien Testament, on ne voit nulle part un homme demander à Dieu de tisser une alliance quelconque moyennant une offrande ou un don particulier ou un don bien présent particulier. Voilà, donc on ne peut pas dire aux fidèles de donner de l'argent pour renouveler son alliance avec Dieu, donner des présents pour renouveler son alliance avec Dieu. Ce n'est pas biblique tout cela. C'est plutôt Dieu qui, dans sa souveraineté, décide de façon unilatérale de faire alliance avec qui il veut dans l'Ancien Testament. Et dans le Nouveau Testament, ce que nous allons voir ce matin, il est question de l'alliance de rédemption. L'alliance de rédemption dans le Nouveau Testament. En petit 1, nous allons parler de la promesse d'une nouvelle alliance. La promesse d'une nouvelle alliance. Dans l'Épître aux Hébreux, le chapitre 8, les versets 10 à 12, nous lisons ceci. « Mais voici l'alliance que je ferai avec la maison d'Israël. Après ces jours-là, dit le Seigneur, je mettrai mes lois dans leur esprit, je les écrirai dans leur cœur et je serai leur Dieu et ils seront mon peuple. Aucun n'enseignera plus son concitoyen ni aucun son frère en disant « Connais le Seigneur » car tous me connaîtront. Depuis le plus petit jusqu'au plus grand d'entre eux, parce que je pardonnerai leurs iniquités et que je ne me souviendrai plus de leurs péchés. » Alors, quand on lit bien ce texte, on voit que l'auteur cite le passage de Jérémie chapitre 31, les versets 31 à 34, pour montrer que dans les Écritures juives, Dieu avait promis une nouvelle alliance. Oui, Dieu avait promis une nouvelle alliance. Et toute l'argumentation tourne autour du mot « nouvelle ». Nouvelle. Si l'alliance, l'ancienne alliance était suffisante et satisfaisante, pourquoi en introduire une nouvelle ? Quelque chose n'allait pas avec la première alliance. Les Juifs ne sont pas restés fidèles à leur engagement par rapport à la première alliance. Ils n'ont pas rempli leur part du contrat. Dieu déclare « Je conclurai une alliance nouvelle avec la maison d'Israël et la maison de Juda. » La nation d'Israël était divisée en deux royaumes. Le royaume d'Israël, Israël au nord, et le royaume de Juda au sud. Israël et Juda étaient coupables de n'avoir point gardé l'alliance. Et c'est en leur faisant des reproches que Dieu, par la parole du prophète Jérémie, annonce l'institution d'une nouvelle alliance basée sur de meilleures promesses. Afin de remédier lui-même à cette imperfection et d'assurer la réalisation de son dessein. Dieu promet donc de façon précise de faire avec la maison d'Israël et la maison de Juda une alliance nouvelle. Le Fils devait prendre une nature humaine et paraître dans le monde comme un homme véritable né sous la loi. Philippiens 2, verset 7, Galates chapitre 4, verset 4. Il devait mener une vie sans péché. Le Fils devait mener une vie sans péché en obéissant parfaitement à la volonté de Dieu exprimée dans la loi morale et également dans tout ce que le Père exigerait de lui en plus. Il devait devenir le représentant sacrificiel de tous les croyants et subit la malédiction de la loi, c'est-à-dire la mort à leur place en mourant sur la croix. Galates chapitre 3, verset 13, Philippiens 2, verset 8, vous avez le temps de lire ces passages à la maison. En échange, c'est-à-dire quand le Fils vient mourir à la croix, en échange, le Père devait lui donner la vie en le ressuscitant d'entre les morts
l'élever à sa droite en lui soumettant toutes choses et lui donner un peuple à son service, héritier avec lui de la vie éternelle. Telle est l'alliance éternelle de rédemption entre le Père et le Fils. C'est ce qu'on appelle l'alliance de rédemption ou l'alliance de rédemption éternelle. Ainsi donc, cette nouvelle alliance s'applique essentiellement à la nation d'Israël selon la chair et à l'Église selon l'Esprit. Car Israël et l'Église sont la postérité d'Abraham. L'Église, grand E bien sûr, c'est la descendance spirituelle d'Abraham qui est constituée de juifs et de non-juifs, d'esclaves et d'hommes libres, d'hommes et de femmes qui ont la foi. Ils héritent la promesse de la justification par la foi comme Abraham l'a été. Les croyants d'origine païenne, bien qu'ils ne descendent pas physiquement d'Abraham, sont cependant ses enfants spirituels dans le sens où ils ont suivi le modèle de sa foi. Étant à Christ, qui est la vraie descendance d'Abraham, les chrétiens sont avec Christ héritiers de la promesse faite à Abraham. Alléluia. Et dans la nouvelle alliance, seule la foi en Christ nous unit à la semence d'Abraham, c'est-à-dire nous unit à la postérité d'Abraham et fait de nous ses fils. Galates chapitre 3, le verset 26. Le Nouveau Testament reprend ce concept d'alliance sous le nom grec de diatheke. Oui, le Nouveau Testament reprend ce concept d'alliance, l'alliance dans l'Ancien Testament appelée berit, mais sous le nom grec dans le Nouveau Testament, l'alliance est diatheke, mot qui désigne une alliance entre deux parties. Donc, dans le Nouveau Testament, le mot diatheke, traduit en français par alliance, c'est un mot qui désigne une alliance entre deux parties. Mais ici, ce n'est pas un contrat d'égal à égal, bien qu'il y ait deux parties. Dans l'alliance de rédemption dont parle le Nouveau Testament, avec l'expression diatheke, alliance, on met l'accent sur la souveraineté de Dieu. Dieu décide de tout dans cette alliance et le peuple reçoit tout de Dieu et sans contrepartie. Il reçoit tout par grâce. Alléluia. Alors, je vais reprendre parce que pour ceux qui suivent l'enseignement, quand nous parlions des différents types d'alliances dans l'Ancien Testament, on a parlé des alliances conditionnelles et des alliances inconditionnelles. Alors, l'alliance conditionnelle demande à l'homme d'obéir aux clauses de l'alliance pour être bénéficiaire des bénédictions, pour être béni. Et si la personne n'obéit pas, alors elle doit s'entendre aux malédictions. Alors que les alliances inconditionnelles, qu'on soit obéissant ou pas, Dieu doit accomplir sa part de contrat. Alors Dieu bénit la personne. Mais dans le Nouveau Testament, où on parle de l'alliance de rédemption éternelle, l'alliance diatheke, on a dit certes, il y a deux parties. Et dans l'alliance de rédemption, l'alliance diatheke, on met l'accent sur la souveraineté de Dieu. Dans cette alliance, Dieu décide de tout et le peuple reçoit tout de Dieu sans contrepartie. C'est-à-dire, le peuple reçoit tout par grâce. Dans l'alliance de rédemption, les croyants reçoivent tout par grâce. Oui, les croyants sont tout simplement bénéficiaires. C'est un accord entre le Père qui donne son Fils et les croyants, c'est-à-dire les élus, c'est-à-dire l'humanité nouvelle. Oui, les élus, l'humanité nouvelle qui reçoit tout gratuitement. Si vous voulez, Dieu qui donne tout gratuitement, un accord entre le Père, Dieu qui donne son Fils, et les croyants composés des élus qui reçoivent tout gratuitement. Jésus-Christ est le chef de l'humanité nouvelle et nous sommes les bénéficiaires de cette nouvelle alliance. C'est ce qu'on appelle l'alliance de rédemption ou l'alliance éternelle de rédemption ou encore l'alliance de la grâce. Alliance de rédemption, c'est-à-dire l'alliance de rachat de l'humanité par Jésus-Christ. Alors, pour bien comprendre, je vais répéter tout ce que je viens de dire. Dans le Nouveau Testament,
on parle de l'alliance diatéke. L'alliance diatéke est une alliance entre deux parties. Mais ici, ce n'est pas un contrat d'égal à égal, bien qu'il y ait deux parties. Les deux parties, il y a Dieu et puis il y a les hommes, les humains. Et dans l'alliance de rédemption dont parle le Nouveau Testament, avec l'expression diatéke, on met l'accent sur la souveraineté de Dieu. Si vous voulez, c'est une alliance inconditionnelle. On met l'accent sur la souveraineté de Dieu. Dieu décide tout dans cette alliance et le peuple reçoit tout de Dieu et sans contrepartie. Donc, l'homme et le peuple reçoivent tout par grâce. Et dans cette alliance de rédemption, comme je le disais tantôt, les croyants reçoivent tout par grâce. Les croyants sont tout simplement bénéficiaires. C'est un accord entre le Père, entre Dieu qui donne son Fils et les croyants qui reçoivent tout gratuitement. Une alliance inconditionnelle. Et dans cette alliance, diatéke, Jésus-Christ est le chef de l'homme.

0: dit ceci. De même, après avoir soupé, Jésus prit la coupe et dit, cette coupe est la nouvelle alliance en mon sang. Vous voyez, cette coupe est la nouvelle alliance en mon sang. Faites ceci en mémoire de moi toutes les fois que vous en boirez. Merci de nous avoir suivis. Nous allons nous arrêter là pour aujourd'hui. Et puis, la prochaine fois, nous allons voir Jésus-Christ, le médiateur de la nouvelle alliance. Que Dieu veille sur vos différentes familles et que Dieu vous donne la force pour que demain, nous puissions encore tous suivre cet enseignement. Shalom.
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Nous abordons à présent la dernière ligne droite de ce magazine de ce matin avec celui qu'on vient d'appeler, bien sûr, la tribune de vérité, le quart d'heure à l'école du Seigneur. À tout de suite.

0: 19 mai 2026. Il est exactement 8h43. Dans quelques instants, nous allons vous donner le libellé de la question de ce matin que je vous donne maintenant même. Nous parlions d'alliance aujourd'hui. Avec quel peuple Dieu a décidé de conclure et de faire une nouvelle alliance? Avec quel peuple Dieu a décidé de faire une nouvelle alliance? Réponse A, avec la nation de Benjamin. Réponse B, avec la nation d'Israël. Réponse C, avec la nation, avec la maison d'Israël et la maison de Juda. Je recommence tout cela. Avec quel peuple Dieu conclut une nouvelle alliance? Avec quel peuple Dieu conclut de faire une nouvelle alliance? Trois propositions de réponse pour vous, bien chers amis des ondes. Réponse A, la nation de Benjamin. Réponse B, la nation d'Israël. Réponse C, la maison d'Israël et la maison de Juda. Tous à vos combinés. Je rappelle que vous avez la possibilité de nous appeler maintenant au 07 58 3 x 21. 07 58 3 x 21. Allô, bonjour.
1: Allô, bonjour.
0: Bienvenue.
1: Oui, merci. Bonjour.
0: Oui, votre nom,
1: c'est le frère Zigo.
0: D'accord, bienvenue Zigo. Votre réponse, Zigo?
1: Bon, pour moi, c'est la maison. C'est
0: Israël. A, B ou C?
1: B.
0: B, d'accord, c'est plus simple. Merci beaucoup, Zigo.

0: Et tu es en ligne, bonjour.
1: Bonjour.
0: Soyez les bienvenus. Votre nom c'est
1: Rodrigue de Yopougon, nouveau quartier.
0: Rodrigue
1: de Yopougon, nouveau quartier.
0: Maintenant, si vous gagnez, on fait comment pour vous retrouver? Je vais écrire celui qui a gagné ce matin, il s'appelle Rodrigue de Yopougon, nouveau quartier. C'est quoi votre nom, s'il vous plaît?
1: Mon nom c'est Dra Rodrigue.
0: C'est quoi, Dra?
1: Oui. Maintenant,
0: oui, d'accord.
1: Je vais formuler la question.
0: C'est A, B ou C? A, B ou C? Choisissez. Oui. Choisissez entre les trois. Réponse A, réponse B, réponse C. Allez-y, si vous. Allez-y, j'ai reformulé deux ou trois fois. Donc, si vous n'êtes pas prêt, Rodrigue, on va céder la place à quelqu'un d'autre, c'est bon?
1: Bon, réponse B.
0: D'accord, c'est tellement simple.
1: Non, j'ai

0: Allô,
1: Amen, Norbert Kouadio, bienvenue. Réponse Norbert Kouadio.
0: Réponse B.
1: D'accord, oui, d'accord, c'est noté.

0: Allô, bonjour.
1: Allô, bonjour, monsieur Bolu.
0: Merci de nous rejoindre. Votre nom, c'est
1: monsieur Ngoran Kwame de Yopougon.
0: D'accord, Ngoran Kwame, bienvenue. Réponse, Ngoran.
1: B.
0: B.

0: Allô, bonjour.
1: Bonjour, Capu Jonathan de San Pedro.
0: Merci de nous rejoindre, Jonathan. Réponse.
1: Réponse C.
0: C'est donc Jonathan. Merci beaucoup. Ah ouais, ah ouais, ah.

0: Allô, bonjour.
1: Bonjour, on ferait que la paix du Seigneur soit avec.
0: Amen, je réponds à ta suite, tout Clément réponse.
1: BC,
0: BC, d'accord, c'est noté.

0: Je rappelle notre code d'accès, c'est le 07 58 3x21. 07 58 3x21. Allô, bonjour.
1: Allô, bonjour, mon Dieu, soyez bénis.
0: Amen. Votre nom?
1: C'est le frère Zélie Kevin. Le frère Zélie Kevin.
0: Zélie Kevin, d'accord. Bienvenue, Zélie Kevin. Kevin, réponse Kevin.
1: C'est pas la réponse au bon.
0: D'accord, j'ai compris, Kevin.

0: Pour nous joindre, il faut composer tout simplement le 07 58 21 21 21. Allô, bonjour.
1: Allô, bonjour, monsieur.
0: Oui, soyez les bienvenus. Votre nom, c'est
1: Goma au Berlin.
0: D'accord. Goma au Berlin, réponse au Berlin.
1: La réponse, c'est.
0: Merci beaucoup.

0: Allô,
1: Allô,
0: bonjour. Oui,
1: bonjour, Moni.
0: bonjour, Nicole.
1: Oui.
0: Oui? Oh, elle est partie. L'appel de Nicole n'ayant pas abouti. Voilà, l'appel de Nicole n'ayant pas abouti, tu as la possibilité, Nicole, de nous rappeler, s'il te plaît. Allô?
2: Allô, très cher frère, bonjour.
0: Bonjour Yaou Léon, comment vous allez?
2: Très bien.
0: D'accord, votre réponse c'est quoi?
2: Réponse C.
0: C, hein? D'accord, sinon Yaou Léon, c'est la réponse C, c'est noté.

0: Allô, bonjour.
1: Bonjour, c'est Madame Ouya Bernadette.
0: Bienvenue, Madame Ouya. Réponse, Madame Ouya.
1: La réponse, B et C.
0: B et C. C'est noté, Madame Ouya. Belle journée.

0: Allô, bonjour.
1: Allô, Kambou de Yipougon.
0: Oui, bienvenue Kambou. Réponse Kambou.
1: Réponse C.
0: Réponse C selon Kambou depuis Yipougon. C'est noté Kambou. Il est 8h51, à 8h55, nous allons mettre fin au jeu de ce matin. Donc c'est maintenant qu'il faudrait se précipiter à nous appeler sur le 07 58 3x21.

0: Allô, bonjour.
1: Ouais, moi, non, c'est le coup.
0: D'accord, Nicole, qui revient? La réponse, Nicole?
1: B et C.
0: B et C, d'accord, c'est noté.

0: de joie et dit yeah, yeah, yeah.
1: Dans 3 minutes, nous reformons le téléphone. Allô, bonjour.
2: Bonjour, Bolou.
1: Oui, bonjour, Diakonès Gabalé. Très heureux de te retrouver enfin ce matin. Diakonès Gabalé, réponse.
2: BC.
1: BC, d'accord, c'est noté.

Il nous reste 2 minutes. Allô, bonjour. Allô?

0: Jésus a gagné. Et dis donc, Aline, bonjour.
1: Oui, bonjour, Vincent Bolo.
0: D'accord, c'est avec vous qu'on va terminer.
1: Oui, c'est Zou Gervais.
0: Zou Gervais, voilà, j'ai cherché le nom. Zou, oh, réponse.
1: C'est la réponse C.
0: C, hein. Ouais. D'accord, c'est noté.

La question de ce matin était toute simple. À quel peuple Dieu conclut de faire une nouvelle alliance? À quel peuple Dieu conclut de faire une nouvelle alliance? Il fallait répondre la réponse C, à la maison d'Israël et à la maison de Juda. Voici nos heureux gagnants de ce matin. Kakou Jonathan depuis San Pedro, Goma au Bénin, Yao Léon, Kambou depuis Pougon, et puis le dernier gagnant, c'est Zou Gervais. J'ai été très heureux de préparer et de présenter ce temps d'antenne très spécial. Du reste, que Dieu bénisse votre journée. C'est ici que nous nous arrêtons pour cette émission de ce jour. Que la grâce et la faveur de l'Éternel vous soient accordées. Et puis, soyez toujours assidus au programme de Fréquence Vie.

Yao du côté de la baie vitrée, mesdames et messieurs, espace Agapé. Nous sommes là pour recevoir nos invités. Alors, Edouard Yao, le retour, on va voir un peu le retour.

0: nous allons maintenant recevoir nos invités. Ils sont restés quand même. Pasteur Célestin, il n'est pas là. C'est Yao Emmanuel qui est là, c'est ça, non?
1: Oui.
0: D'accord. Pasteur Yao Emmanuel, là, bonjour.
1: Bonjour, monsieur.
0: D'accord. Un peu de musique, ça, sur nos ondes.

0: Merci beaucoup, Yao, Edouard. Merci, monsieur Benjamin Dibi. Le son est parfait. Merci à vous, l'équipe technique. Que Dieu vous bénisse. Nous allons maintenant recevoir monsieur Yao Emmanuel. Bonjour.
1: Oui, bonjour, monsieur.
0: Alors, vous êtes là pour parler de quoi exactement?
1: Je suis là pour parler du programme qu'organise l'église CEDG. Voilà, nous sommes dans un moment de 21 jours de jeûne et nous sommes dans la dernière semaine, cette semaine-là. Déjà à partir de mercredi, nous avons un grand programme de prière avec le pasteur Léon Ézéchiel, venu tout droit du Brésil.
0: D'accord.
1: C'est ce mercredi à partir de 18h00 jusqu'à 21h.
0: D'accord.
1: Et le vendredi également, à la même heure, de 18h à 21h, avec le même prophète Ézéchiel Léon. Et le samedi, nous avons une consultation prophétique qui débute à partir de 9h jusqu'à 15h. Et le dimanche, ça sera un culte prophétique avec ce même prophète et la chante Ange Kwasi. L'église, c'est l'église CEDG, chante évangélique de délivrance et de guérison, située à un autre château, non loin du château, en face de l'espace 48 palmiers.
0: D'accord, un programme de jeûne et prière.
1: Exactement.
0: D'accord, n'est-ce pas, Yao Emmanuel? On a Yao Emmanuel ici, hein? C'est pas le nôtre, hein? D'accord. Alors, un appel à lancer, monsieur Yao Emmanuel.
1: Oui, je voulais vraiment inviter tous ceux et celles qui entendent ma voix à vraiment venir prendre part, car nous avons pour thème à ce programme-là l'efficacité de la prière. Voilà, donc, comme Matthieu nous dit, demandez et l'on vous donnera, cherchez, vous trouverez. Donc, nous sommes là pour chercher, prier à l'Éternel et nous sommes convaincus que Dieu fera de grandes choses. Alors, tu m'entends, toi, tu entends ma voix maintenant, je t'invite à prendre part à ce programme. Voilà, je rappelle que c'est le mercredi, demain, à partir de 18h jusqu'à 21h, le vendredi à la même heure, le samedi, un programme de consultation prophétique, et puis le dimanche, le culte d'action des grâces et un culte prophétique. Voilà, donc, je t'invite, frère, je t'invite, sœur, papa, maman, à venir prendre part à ce grand programme de prière.
0: D'accord. Encore un appel à lancer?
1: Oui. Longtemps, tu souffres, tu demandes quelque chose à Dieu et tu ne l'as pas encore reçu. La Bible déclare de prier sans cesse. Voilà. Donc, depuis le 4, nous sommes dans ce programme-là et nous sommes dans la dernière semaine. Donc, je t'invite, frère, je t'invite, sœur, à venir vraiment prendre part, à venir prendre part à ce programme. Toi, déjà, tu es du côté de Ndotré, puisque c'est là-bas que l'église se situe. Nous voulons vraiment t'encourager à venir prendre part à ce programme. Et je suis convaincu que Dieu fera de grandes choses dans ta vie. Voilà.
0: D'accord. Ndotré, c'est où exactement?
1: Ndotré, c'est...
0: On arrive en Ndotré, qu'est-ce qu'on fait concrètement?
1: Bon, quand nous arrivons au carrefour Ndotré, tu demandes l'espace 48 palmiers. Et l'église est juste en face de l'espace 48 palmiers.
0: D'accord.
1: Non loin du château.
0: D'accord. Les contacts?
1: Bon, pour les contacts, nous avons le 07 07 13 60 48. Le 07 07 13 60 48.
0: D'accord. Merci beaucoup, Yao Emmanuel. Que Dieu bénisse.
1: Amen.
0: Yao Edouard, quand tu veux.

0: Bonjour, homme de Dieu. Bonjour.
1: Bonjour, Chrysostome.
0: Oui, bonjour, ma soeur.
2: Shalom, shalom, shalom, homme de Dieu.
0: D'accord. Alors, pourquoi vous êtes là ce matin?
1: Alors, nous sommes là ce matin au nom du tabernacle de la foi qui guérit. Mm-hmm. Et je voudrais saluer tous les auditeurs, auditrices de la radio Fréquence Vie. Mm-hmm. Et rendre toute la gloire au Seigneur pour la direction et son directeur. Mm-hmm. Alors, ce matin, nous sommes là pour l'annonce d'un grand programme.
0: D'accord.
1: Une grande croisade d'évangélisation qui aura lieu du côté de Angré Djorogobité 2. Mm-hmm. Et je voudrais juste donner un passage tiré de Ésaïe 61, le verset 1, qui dit « L'Esprit du Seigneur, l'Éternel est sur moi. » Car l'Éternel m'a oint pour porter de bonnes nouvelles aux malheureux. Il m'a envoyé pour guérir ceux qui ont le cœur brisé, pour proclamer aux captifs la liberté et aux prisonniers la délivrance. Mm-hmm. Alors, ce grand programme, sinon cette grande croisade d'évangélisation, comme je l'ai dit, aura lieu du côté de Angré Djorogobité 2. Et nous voulons inviter le maximum de personnes à être à ce programme. Vous savez, pour chaque génération, Dieu se suscite un homme. Et Dieu s'est suscité son serviteur, l'apôtre Emmanuel Touré, avec cette grande croisade d'évangélisation pour que Ésaïe 61, le verset 1, puisse s'accomplir dans la vie de plusieurs. Toi qui souffres, toi qui es malade, toi qui as un souci quelconque, comme Jésus pouvait le dire, venez à moi, vous tous qui êtes fatigués et chargés, et je vous donnerai du repos. Donc, je veux inviter tous ceux qui souffrent d'un mal quelconque, tu as besoin de délivrance, tu as besoin du salut, tu as besoin d'une orientation, il faut être à ce programme-là. C'est les 28, les 29 et le 30 mai 2026. D'accord. À partir de 18h.
0: D'accord, pasteur Sekongo, pasteur Shekina, c'est bien cela?
2: Oui.
0: D'accord, un mot à ajouter?
2: Oui, ce que je peux dire, c'est d'inviter toute la population de la Côte d'Ivoire, d'Abidjan et d'Angré à ce grand programme de délivrance, de restauration et de guérison. Mm-hmm. Amen. Je veux dire à une personne qui souffre, tu es malade depuis des années, quel que soit ce que tu fais, quels que soient les médicaments que tu prends, il n'y a pas de solution. L'occasion t'est donnée de te déplacer ce 28, ce 29 et ce 30 mai, oui, à Djorobité pour recevoir ta guérison. Quel que soit le mal qui t'a été diagnostiqué par la maladie, qu'elle soit incurable ou pas, la médecine dit il n'y a plus d'espoir, il n'y a plus rien à faire pour toi, toi tu es condamné à mourir. Mais je t'annonce que Jésus-Christ va te donner la vie par le canal de son serviteur. Je veux dire à une personne que l'apôtre Touré Emmanuel, Dieu utilise puissamment cet homme de Dieu. La semaine dernière, il y a cet homme qui est quitté à Divo, malgré qu'il est dans la médecine, il est infirmier, il s'est levé avec un mal bizarre au pied. Et le monsieur, malgré toutes les analyses, les médicaments qu'il prend, le monsieur était obligé de garder une béquille. Mais son ami l'a appelé, son ami qui est au tabernacle l'a appelé, dit, mon ami, ça ne va pas. Il dit, viens, mon père spirituel, Dieu l'utilise puissamment. Et quand cet homme est arrivé, l'homme de Dieu, quand il a pris le micro, le Saint-Esprit a localisé cet homme et le monsieur est venu immédiatement. Quand l'homme de Dieu a prié, il a laissé la béquille, le monsieur a commencé à sauter, il a commencé à courir. Le mal que la médecine n'a pas pu traiter, le monsieur a reçu la guérison, il a laissé sa béquille et il est rentré sur Divo guéri. Je veux dire à une personne que de te déplacer, même si tu cherches un enfant, tu es stérile, je vais t'annoncer qu'avec l'apôtre Touré Emmanuel, Dieu l'utilise. Je vais te rendre ce témoignage de ce papa, plus de 60 ans, il a 60 ans, sa femme a 55 ans, ils étaient déclarés stériles parce qu'ils n'ont pas pu avoir d'enfant. Mais avec la prière de l'homme de Dieu, aujourd'hui, ce homme est père de Les jumelles, elles ont 2 ans aujourd'hui parce que c'est impensable. Je veux dire à une personne, déplace-toi. Tu ne dors pas, mon frère. La journée, tu ne fais pas course, tu ne fais pas marathon. La nuit, c'est toi qui fais marathon. La nuit, quand la nuit commence à venir, tu trembles parce que tu as peur. Ce sont les bœufs qui vont te poursuivre. Ce sont des personnes bizarres qui vont te poursuivre. Tu as un problème de délivrance. Il faut venir à ce programme pour recevoir ta délivrance. L'occasion t'est donnée. Soit à la bonne place, bien-aimé. Soit à la bonne place, soit au bon endroit. Le bon endroit, c'est le 28, 29, 30 mai à l'espace de la pharmacie Sainte-Clémentine à Djorobité 2. Tout juste au feu de la pharmacie, tu vas arriver, l'espace est là.
0: D'accord.
2: Tu n'as pas à payer 5 francs.
0: D'accord, Pasteur Shekina. Merci beaucoup. Pasteur Sekongo, mot de fin.
1: Alors, mot de fin, comme cela a été dit, nous voulons inviter tout le monde à converger vers ce lieu de l'espace de la pharmacie Sainte-Clémentine. Nous ne sommes pas loin du CHU d'Angers et je pense que l'occasion est donnée à tous ces parents-là qui ont des parents à l'hôpital, voilà, de venir là. Certainement que Dieu va parler à quelqu'un. Dieu se souviendra de quelqu'un.
0: Dès qu'on rappelle les dates,
1: les 28, 29 et 30 mai 2026 à partir de 18h.
0: Le lieu, on revient là-dessus.
1: Alors le lieu, c'est l'espace de la pharmacie Sainte-Clémentine, Angré-Djurogobité, non loin de la pharmacie, il y a un espace qui est là. Alors nous serons là pendant ces 3 jours et le Seigneur fera encore des exploits.
0: Et à partir de quelle heure?
1: À partir de 18h.
0: 18h, d'accord. Merci beaucoup, Pasteur Sekongo. Merci, Pasteur Shekina. Que Dieu vous bénisse.
2: Amen,
0: on va donner des contacts, on revient là-dessus calmement. Elle donne ou bien vous donnez?
2: Je donne.
0: D'accord, allez-y, Pasteur Shekina.
2: Le 07 77 76 68 40. Le 05 04 52 53 56.
0: Merci beaucoup, Pasteur Shekina, Pasteur Sekongo.
2: C'est
0: merci.
2: Nous qui vous remercions.
0: Edouard,
1: c'est nous qui vous remercions.

Nous sommes à l'émission Agapé. Dans un court instant, nous allons partir avec les impératifs. Il est 9h25 sur nos pendules. Mais allons des doigts à ce microphone, on est monté Samuel Chrysostome pour l'heure un peu d'oxygène musical.

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0: Parce que tu as grandi dans ton âge, mais spirituellement, tu n'as pas l'identité. Donc, tu es obligé de te compromettre pour vivre. Or, quand tu grandis dans l'esprit, tu ne te compromets plus. Pourquoi? Non, parce que tu arrives à un niveau. Tu veux bien. Faisons l'homme à notre image, selon notre ressemblance. Est-il? Mes amis, écoutez-moi bien. Le terme champion, quand on dit champion, ça signifie que tu as des cicatrices. Vous êtes des champions. Non, vous êtes des champions. C'est parce que tu ne connais pas ton domaine. Mais vous êtes des champions. Aucun homme n'a été créé sans que, regarde, le maïs produit le maïs. My God. Mais le maïs ne peut pas produire le manguier. Si tu es maïs, que tu veux produire manguier, c'est là que tu seras complexé. Est-ce que je parle à quelqu'un? Mais si tu connais ce que tu es, même si tu es petit comme ça, tu vas pousser. Et ce que tu vas donner là, dans ce monde, il y a une génération qui aura besoin de toi. Ézéchiel, est-ce que tu me comprends? L'homme qui en vit, l'autre n'a rien compris. Vous êtes trop unique. Ton sourire est unique. Tes yeux sont uniques. Ta beauté est unique. Ah, dis, je suis unique. Non. Est-ce que tu réalises même que tu es une belle créature? Écoute ceci, mon fils. Il dit, aime ton esprit plus que ton corps. Tu sais, la raison pour laquelle le péché te domine, c'est parce que tu aimes ton corps plus que ton esprit. Celui qui aime l'esprit plus que le corps, il y a quelque chose qui est en lui. Comme une biche soupire après des courants d'eau. Ainsi, mon âme soupire après toi. Vous savez, il y a une chose qui caractérise ceux qui sont dans le sanctuaire de l'Éternel. Vous êtes dans le sanctuaire de l'Éternel. Vous êtes des bénis de Dieu. Mais vous devez avoir quelque chose qui s'appelle, et vous avez même chanté un chant avec, qui s'appelle la caverne d'Adoulam. C'est le creuset de l'Éternel. La caverne d'Adoulam est le symbolisme du rocher de l'intimité. Parce que l'esprit ne peut être fort sans la communion d'avec Abba. Abba, Abba. Abba est appelé la source. J'aime l'esprit. La source, le père des esprits. Ça signifie celui qui a une communion avec celui qui est l'ancien des jours. Sans t'en rendre compte, la sainteté sera infusée dans ton esprit. Ceux qui aiment l'esprit grandissent dans l'esprit. Quand on dit un homme a un grand talent, le talent là n'est pas d'abord dans son corps, c'est dans la qualité de son esprit. Je disais à mon fils la dernière fois, j'ai dit regarde tel joueur, est-ce qu'il est musclé, est-ce qu'il est en forme? Mais pourquoi tous les clubs le cherchent? Regarde ses pieds même comme ses mains. Toutes choses, les plus champions, c'est leur esprit. Dans cette vie, permettez-moi de vous dire, vous n'êtes pas bête, mais ne soyez pas comme des bêtes. L'homme qui méprise son esprit sera comme un bête. Allons boire. Allons ici. Allons fumer. Tu ne vas pas prendre ça un peu? Attends, viens prendre. Bon, allons, il y a les prostituées ici. Allons, va d'abord. Écoutez-moi. Oh. Et je lui disais, j'ai dit, écoute-moi, mon fils. Dans ta vie, si ta tête ne fait que suivre tout comme ça, tu n'es pas loin d'un animal. Vivre, ce n'est pas respirer. Vivre, c'est de trouver son image et sa ressemblance. Je suis appelé, il y a peur, je ne peux plus travailler là, laissez tout ça là. Tu peux être appelé, servir Dieu, puis travailler. N'ayez pas peur d'appel, au contraire même. Moi, je vous encourage, rentrez, venez servir Dieu. Le diable est méchant. Vous pensez qu'il n'y a pas encore beaucoup, hein? Parce qu'il y a beaucoup d'appelés, mais il y a peu d'élus. Vous voyez pas les vendus qui sont remplis encore d'ivoire là. Regarde, la promesse qui est sur ta tête est comme une pluie, qui est comme un nuage. Ma fille, elles ne font que par l'intensité de ta prière. La vie de prière est celle qui fait accoucher la destinée. Même vos enfants sont dans vos entrailles. Tu peux mettre l'enfant au monde, mais tu n'as pas encore accouché spirituellement.
1: C'est dans la qualité de la destinée. Je vais vous expliquer une histoire. Si un jour je priais pour une jeune fille qui avait une mauvaise vie, j'approche ma main sur la fille là, je vois le feu qui sort de son cordon ombilical. J'ai dit, aïe. On m'a dit, cette fille-là a une vie de débauche, non? Et Dieu me dit, sa mère. Et on me dit, sa mère a fait des sacrifices forts dans le jeûne et la prière pour qu'aucun de ses enfants n'aille en enfer. C'est-à-dire que la fille a tout fait et la fille est revenue. Elle s'est mariée maintenant, elle est casée. Vous avez accouché des enfants physiquement, mais c'est pas, tu me fatigues, qui va faire réussir l'enfant, hein? Regarde, la prophétie a une puissance magnétique. Joseph n'était pas à côté de Jacob, mais Jacob avait relâché un manteau sur Joseph. Même quand il est en Égypte, l'enfant ne sait pas pourquoi, mais il ne peut pas mal vivre parce qu'il y a quelque chose sur lui. Il y a un mystère dans l'onction prophétique. Il y a un mystère dans la grâce de la destinée. Même si l'enfant n'a pas envie d'être consciencieux, quand il se retire, il y a un ange qui est sur lui. Ça, c'est pas toi, ta vie. Les autres peuvent faire ceci, mais regarde la vie de ton père et de ta mère. Regarde, je veux te dire, tes enfants ne doivent pas échouer. Et tes enfants n'échoueront point. Par la qualité de la grâce que tu portes. My God, quelqu'un tend les mains vers moi, je vais prophétiser. Tes enfants domineront dans ce monde. Tes enfants régneront dans ce monde. Ils seront à la tête et non à la queue. Et je déclare et je décrète. Saisissez la parole et elle sera forte. Que quiconque va lever la main pour

ennemis de vos enfants reçoivent le jugement de l'Éternel. Ah, Karaba, pendant que je parle, prie en d'autres langues. Je déclare que tes enfants ne chieront point. Je bénis tes enfants. Je parle sur nos enfants qu'ils seront de grandes étoiles dans ce monde, qu'ils seront de grandes destinées, qu'ils réussiront. Je relâche le feu sur la tête. Je relâche le feu sur la tête. Je relâche le feu sur la tête. My God, my God, my God. Et j'entends ceci dans mon esprit. Le Dieu d'Israël frappera les ennemis de tes enfants. Et tes enfants vivront pour accomplir de grandes destinées. Ils ne mourront pas de façon précoce. Ils ne mourront pas de façon précoce. Dans le nom de Jésus. Dans le nom de Jésus. Glory to God. Aime ton esprit plus que ta chair. Si tu aimes ta chair plus que ton esprit, tu seras perdu. Tu te détruiras. Aime ton âme plus que ton corps. Celui qui garde son esprit dans la parole, garde son âme dans la vie éternelle. Wow. Il dit, l'âme et l'esprit s'entretiennent. Sinon, ils retombent au désir de la chair et ils sont subjugués. Je vais répéter et je vais diluer, vous allez comprendre. L'âme et l'esprit s'entretiennent. Si l'âme et l'esprit ne sont pas entretenus, ils subiront ce qui s'appelle les assauts de la chair. La chair que vous voyez est un guerrier. La chair que vous voyez est une grande influence. La chair a une grande bataille. C'est la bataille contre l'âme et l'esprit. Et vous devez apprendre ce qui s'appelle l'entretien et le développement de mon esprit et de mon âme. Voici le secret que le Seigneur m'a donné, je vous dis. Il dit, celui qui garde son esprit dans la parole, garde son âme dans la vie éternelle. Celui qui garde son esprit dans la parole, garde son âme dans la vie éternelle. Le salut de l'âme est dans la réponse de l'esprit à la parole. Waouh, attends, je vais répéter ça tout doucement. Le salut de l'âme est dans la réponse de l'esprit à la parole. Quand la tentation vient, elle vient d'abord contre l'esprit. Si l'esprit dit, non, je ne me soumets pas, la chair va se présenter pour dire, mais elle te donne une bonne sensation. Alors celui dont les sens sont plus forts soumet l'esprit et se donne à la chair. Mais celui qui a développé l'esprit est celui qui subjugue la chair. Alors quand il est tenté, son esprit est celui qui prend la décision, pas sa chair, pas sa chair. Je répète, si c'est votre chair qui prend vos décisions, vous êtes un bébé. Vous êtes des hommes et des femmes matures quand c'est l'esprit qui prend la décision. Je vais dire quelque chose de fort ici, ne ratez pas. Parfois, même dans le foyer, tu as raison de te mettre en colère. Mais parce que ce n'est pas la chair qui prend la décision que c'est l'esprit, l'esprit te dit calme-toi et ne lui demande rien à ce sujet pour l'instant. Mais tu sens que ta chair bouillonne, tu dis, je ne peux pas laisser la... L'esprit dit, ma fille, calme-toi. Si tu obéis à l'esprit, tu auras la victoire. Et tu seras étonné que l'homme va venir se repentir à tes pieds. Mais, si tu n'obéis pas à l'esprit, que tu te soumets à la chair, que tu mènes à la force, son esprit d'homme va se lever, il va te mentir. Et même ça, le prêtre va dire, et puis quoi, et puis quoi. Mais quand tu te soumets à l'esprit, il regarde, il sait que tu sais quelque chose. Mais il voit que ton attitude n'a pas changé parce que tu crains l'Éternel. Il dit, celle-là est la peur de son Dieu. Hein? Regardez, il y a une voix de Dieu qui est terrible, qui parle même à l'homme impie. Vous ne pouvez pas relâcher la puissance de Dieu si vous ne vous soumettez pas à la parole. Attendez. La puissance de Dieu qui touche et incline le cœur de ton mari est relâchée quand tu obéis à la parole qui dit, femme, soumets-toi à ton mari. De me soumettre à lui. Façon lui faire là. Façon lui. Dieu dit, Même le Saint-Esprit se met à côté. Faut pas, il va prendre un coup. D'abord.
C'est quand tu as fini, quand tu es fatigué, et puis un jour tu es en train de pleurer dans la chambre. C'est là maintenant il vient. Il dit, tu es fatigué. C'est ce qu'il te disait là. Lui là, tu ne peux pas le changer. C'est moi qui peux changer celui-là. C'est toi qui l'as créé. Tu ne l'as même pas mis au monde. Il t'aime, c'est tout. Si tu écoutes mon esprit, tu vas casser ce gars-là. La sagesse qui brise l'homme, c'est dans l'esprit. C'est la même chose pour vos problèmes dans vos nations. Quand vous écoutez l'esprit, vous êtes au-dessus. Parce que au début, hein, ils vont penser que tu as échoué. Mais tu ne parles pas. Tu te calmes. L'esprit ne choue jamais. Hein. Écoutez-moi bien. Craignez les hommes qui obéissent au Saint-Esprit. Hein. Craignez. Si, par exemple, toi, tu es charnel. Et puis tu es là, tu gifles un homme de l'esprit. Il veut te gifler, l'esprit lui dit, non, ne réagis pas. Il est là, son cœur brûle, même s'il est cinquième dan, il fait rien. Le gars là vient de te livrer, quand il vient de te détruire. S'il t'a répliqué là, il t'a sauvé. Notre professeur nous expliquait, non, un de mes amis en Guinée, à l'institut, il dit, ce gars est venu sur un problème de terrain et il a giflé notre pasteur. Et nous les jeunes, on voulait, le pasteur a dit que personne ne bouge. Il dit, allons-y. Il dit, le lendemain, ses bras se sont allongés. Il dit, tout le monde a eu peur de son corps. Ils ont refusé d'enterrer son corps. Il est mort. Quelqu'un me comprend? Un autre de mes professeurs m'expliquait. Il dit, un gars est venu le menacer. Il dit, oh, tu vas voir. Il dit, eh? Parce qu'on voit les mystiques là, ils sont arrogants. Mais nous les chrétiens, on est là doux comme ça. Aie peur, tu as pourri mal. Tu sais ce qui s'est passé? Le gars a pourri dans sa maison, les gens n'ont pas su qu'il a pourri. Regarde, maman, mystique est trop petit pour t'attaquer. Quand mystique arrive à avoir accès à vous, vous savez pourquoi? Vous avez ouvert la porte. Parfois, mystique, il sait que si tu obéis à Dieu,

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2: Nous sommes à la seconde tranche des annonceurs et nous sommes avec Christiane Kouassi. Bonjour.
3: Bonjour, homme de Dieu.
2: Christiane, pourquoi vous êtes là?
3: J'aimerais d'abord saluer tous les auditeurs de Fréquence Vie, la radio de la vie. Mm-hmm. Et ce matin, je suis porteuse de très, très bonnes nouvelles. Il s'agit de la rentrée officielle de l'Académie des Rois de l'Institut du Sacerdoce Royal.
2: Mm-hmm. D'accord, et c'est quand?
3: D'accord. C'est ce samedi 6 juin. Donc, permettez-moi de donner quelques précisions.
2: Allez-y.
3: Donc, l'Académie des Rois, c'est une école biblique qui offre à ses étudiants une formation théologique unique basée sur les principes du royaume de Dieu tel qu'enseigné par Jésus-Christ. Et ceci est très intéressant parce que dans Matthieu 6, le verset 33, nous voyons le Seigneur qui nous dit « Cherchez premièrement le royaume de Dieu et sa justice et toutes les autres choses vous seront données par-dessus ». Ce qui signifie que le royaume de Dieu est l'ultime priorité de l'humanité. Ce qui signifie que si nous ne connaissons pas comment fonctionne le royaume des cieux, ses préceptes, ses principes, les clés qui le gouvernent, il nous sera difficile de nous développer et d'atteindre notre plein potentiel, d'où l'Académie des Rois, l'Institut du Sacerdoce Royal.
2: D'accord, ensuite?
3: Oui, donc pour toute personne désireuse de découvrir le royaume des cieux, son influence, ses principes et sa citoyenneté, nous disons à toutes ces personnes là qu'elles sont à la bonne adresse parce que nous formons des leaders du royaume capables d'impacter le monde. Et je rappelle que c'est un institut interdénominationnel. Donc toute personne pourrait venir s'inscrire et profiter pleinement des clés. Nous démarrons ce samedi 6 juin 2026 à l'enceinte des églises Ambassade Royale Changeur de Vie, sise à Cocody, Engrais, près du Nouveau CHU, plus précisément près de la pharmacie Cabode. Je vais donner les contacts, mais bien avant, permettez que je puisse préciser quelques modules.
2: Allez-y.
3: Certains auditeurs pourraient se demander, mais qu'est-ce qu'on y enseigne? Quelles sont ces clés qu'on nous donne pour pouvoir vivre pleinement cet épanouissement dont nous parle la Bible? Donc, l'Académie des Rois, c'est 4 saisons. Et par exemple, dans la première saison, c'est redécouvrir le royaume, c'est appliquer le royaume. Dans la deuxième saison, c'est des cours, entre autres, tels que l'alliance de sang, la puissance de la prière. Nous avons également le combat dans les lieux célestes, la foi dans le royaume. Ça, c'est la troisième saison. Et enfin, en quatrième saison, nous apprenons à découvrir notre potentiel et à devenir des leaders. Donc, juste pour citer ce peu.
2: D'accord. Qu'est-ce qui reste encore Jetez un coup d'œil, hein, si vous notez, pas de souci. Hein.
3: Oui, merci homme de Dieu. Il reste à donner les contacts.
2: D'accord, et la situation géographique aussi.
3: Oui.
2: Hein.
3: Je tiens à préciser que les cours à l'Académie des Rois se font en ligne et en présentiel. Et par qui? Par l'orateur, le révérend Charles Touakessé, que beaucoup ont connu dans cette nation ici en Côte d'Ivoire. Il est le président de Kingdom Embassy qui se trouve aux États-Unis. Et il est maintenant de retour avec la mission Changeur de Vie, Ambassade Royale Changeur de Vie, ici à Abidjan. Et c'est lui-même qui est le formateur principal à l'Académie des Rois. Nous sommes situés à Engrais, Nouveau CHU, à Engrais, près du Nouveau CHU, plus précisément à côté de la pharmacie Cabode. Et les contacts pour toute personne intéressée à prendre des informations et à s'inscrire, c'est le 07 11 35 04 11, le 07 05 89, 98, 60. Donc, pour la première année, l'inscription, c'est à 15 000 francs et ensuite 16 000 francs par mois sur une durée de formation de 6 mois.
2: D'accord. Merci bien, Christiane Kouassi. Et bonne rentrée.
3: Je vous en prie. Merci, homme de Dieu.
2: ONG Minoge, nous sommes avec Pasteur Michael Dion. Bonjour.
4: Bonjour, papa.
2: Les nouvelles sont bonnes, n'est-ce pas, ce matin?
4: Effectivement, les nouvelles sont bonnes. Je salut tous les auditeurs de la radio Fréquence Vie. Ce matin encore, nous sommes là pour parler d'une activité de l'ONG Minoge dénommée Giro. Giro qui est la journée de réjouissance de l'orphelin. Il faut dire que chaque année, nous mettons cette journée-là à part pour redonner du sourire, donner beaucoup d'amour, s'aimer de l'amour dans le cœur des enfants orphelins et aussi des enfants démunis. Et c'est une journée où il y a plusieurs animations que nous aurons à faire. Il y a plusieurs activités avec les enfants, des jeux, du sport. Et puis aussi, il y a des prestations que les enfants auront à faire au cours de cette journée-là. Donc, Giro 2026, c'est pour ce lundi 25 mai 2026 à partir de 11h déjà au siège de l'ONG Minoj à Yopougon. Donc nous voulons inviter ici hein, tous nos partenaires qui chaque fois n'hésitent pas à nous accompagner, tous nos frères et sœurs, toutes ces personnes de bonne volonté là qui au cours de nos activités répondent toujours et nous permettent de donner du sourire aux veuves et aux orphelins. Nous voulons les inviter encore à nous accompagner sur cette activité-là. Voilà un peu ce pourquoi nous sommes là ce matin.
2: D'accord, très bien. L'invite donc, on y va, l'ancien
4: donc,
2: appel.
4: Je vais inviter,
2: ils sont à l'écoute.
4: Je vais inviter toutes les personnes de bonne volonté. Vous savez, c'est une journée que nous mettons à profit pour s'aimer l'amour dans le cœur des enfants. Par moments, ces enfants-là se sentent oubliés à cause de la perte peut-être d'un parent et ils se renferment sur eux-mêmes. Donc, c'est une occasion pour nous de leur dire non, qu'ils ne sont pas ceux, comme la parole le dit, hein, le Seigneur Jésus a pu dire, je ne vous laisserai pas orphelins.
2: Ils ne sont pas les grands oubliés.
4: Ils ne sont pas, voilà.
2: Tout à fait.
4: Qui ne sont pas oubliés, qu'il y a des personnes que Dieu suscite hein, pour leur apporter de l'amour et aussi leur amener à avoir confiance en Dieu parce que la Bible dit qu'il est le père de l'orphelin et l'époux de la veuve. Donc tant qu'ils ont foi en lui, le Seigneur ne les abandonnera jamais, il ne les oubliera jamais. Il suscitera toujours des personnes de bonne volonté pour les guider vers leur destinée. Voilà. Donc c'est pour ce lundi-là. Donc je veux inviter tous nos frères et sœurs à venir s'aimer de l'amour dans le cœur de ces enfants-là. Et ils peuvent le faire en apportant quelque chose. Ça peut être des biscuits, ça peut être un don, ça peut être de la nourriture. Pour que nous, parce que nous allons passer toute la journée ensemble. Donc les enfants auront besoin de manger, ils auront besoin aussi de boire un peu de jus, tout ça. Donc tous ceux qui peuvent apporter, ce qu'ils peuvent, ça va nous faire énormément plaisir. Voilà. Donc pour tous ceux qui veulent faire un geste ou nous accompagner ou simplement même venir assister à cette journée-là, ils peuvent nous contacter au 07 09 18 24 95 07 09 18 24 95 ou 2 x 05 99 93 64 2 x 05 99 93 64 La journée va se dérouler au siège de l'ONG Minoj, qui est situé à Yopougon, Sojefia, non loin de la pharmacie du marché. Une fois dans la zone, vous nous contactez, on va dépêcher les personnes pour venir vous chercher.
2: D'accord, à partir de quelle heure?
4: À partir de 11h.
2: 11h, voilà. D'accord. Merci beaucoup, hein, Pasteur Michael Dion.
4: C'est moi qui vous remercie.
2: Merci beaucoup et transmettez nos salutations à la maman.
4: Il n'y a pas de souci.
2: D'accord, que Dieu bénisse. Yo, Edouard, quand tu veux.

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2: L'Agapé, c'est maintenant et nous sommes avec le prophète Me Bruno. Bonjour, prophète
3: Me Bruno. Bonjour, Christo, que Dieu te bénisse abondamment.
2: Il ne sort pas la journée comme ça, mais il est là aujourd'hui. je suis étonné de le recevoir.
3: Si tu vois le rat,
2: il est assis
3: pendant la
2: fauteuil.
3: Journée, c'est qu'il allait quelque part, n'a pas pu
2: réserver
3: son trou. Voilà qu'il est resté au dehors.
2: Il sort du rat. Le rat a fait quoi?
3: Si tu vois le rat pendant la journée, c'est qu'il allait là. Il venait chez lui, non. La journée, il l'a trouvé en route. Donc, il a oublié de rester dehors. Non, le rat pendant la journée, il a son trou.
2: D'accord, la journée, vous a trouvé dehors.
3: Oui, c'est
2: d'accord.
3: Ça.
2: D'accord, bien dit. Alors, prophète Bruno, la rencontre.
3: C'est ce dimanche 24, 7h à midi au centre de prière Bethesda. Le thème, qu'est-ce que tu as fait à ta foi? Car tu fais avec ta foi.
2: D'accord, on explique un peu ce thème.
3: La Bible déclare que sans la foi, on n'est pas agréable à Dieu. Dans Hébreux 11, on dit les anciens n'ont pas parlé de leurs œuvres. Ils ont parlé de leur foi.
2: D'accord.
3: Un chrétien, tout ce qu'il va obtenir sur la terre, c'est à travers la foi. La monnaie qui nous permet d'avoir dans la main de Dieu, c'est à travers la foi. Je disais aux gens, ta foi t'a guéri ou ta foi t'a sauvé. Mais tu n'as pas la foi. Tu pries, mais tu ne peux pas recevoir quelque chose dans la main de Dieu. Tu vas envoyer ton enfant à la boutique pour aller prendre quelque chose chez Gallo. Mais sans l'argent, comment elle peut te servir? Et il a dit encore, si on a la foi comme le grain de sélévier, on peut dire à la montagne de se déplacer. Va se déplacer, va nous obéir. C'est pour éviter tous mes frères et sœurs. Depuis là, tu as fait quoi avec ta foi? Ta foi t'a apporté quoi? Ta foi t'a élevé? Tout ce que je possède aujourd'hui, pas parce que je suis saint ou je suis pieuse, mais je l'ai eu à travers la foi. Et quand les gens viennent, on dit, mais pourquoi il dit c'est déjà fait? Mais c'est déjà fait, c'est la foi. Et c'est déjà fait à changer, comment on dit, bénir plusieurs personnes ici en Côte d'Ivoire, en dehors de la Côte d'Ivoire. Hier, j'étais en direct avec, Mel Diaga, un monsieur qui m'appelle. Il dit, ah, c'est celui, ma fille est partie pour avoir le visa pour aller en Europe. Et aujourd'hui, où se trouve sa fille là, tout le monde a eu leur examen, n'a pas pu avoir.
2: C'est déjà fait.
3: Et sa fille dit, mais papa, où? Où je suis parti, puis il y a eu le visa. Va voir le prophète, mais il va dire un seul mot et je vais avoir mon travail. C'est pour dire à quelqu'un, tu souffres, il t'a abandonné. Viens ce dimanche, je vais te montrer comment utiliser ta foi. Mais un soldat qui ne sait pas manipuler le fusil, mais est-ce que c'est un soldat? Mais sur le champ de bataille, il va tirer comment? Il voit l'ennemi, mais c'est pas manipuler le fusil que l'État lui a donné. Donc la foi nous permet d'aller de l'avant. La chose qui nous permet d'être heureux, c'est la foi. Et on peut étudier la foi pour faire des grandes choses. Et beaucoup aujourd'hui, ce que vous attendez, non, les bishops, mais ça t'a la foi qu'ils ont eu, tout ce qu'ils ont eu. Mais mon frère, ma soeur, tu as fait quoi avec ta foi? Mais ta foi peut te donner tout ce que tu veux. Tu déclares, cette année, je vais me marier. Toi, tu es marié. La foi ne sait pas dire non. La foi n'a pas de frontières. C'est que ta foi ne peut pas se lever, ta main ne peut pas se lever. La foi prend et puis met dans ta main. Donc, c'est pour dire tous mes frères de venir ce dimanche 24. Au centre de prière Bethesda. Par le 24, c'est quoi? C'est la Pentecôte où le Saint-Esprit est descendu sur les disciples. Venez, mes frères et sœurs, je vais vous apprendre comment utiliser votre foi pour être heureux au découvrir derrière les personnes. Non, ta foi peut te permettre d'avoir des enfants. Comment la femme qui est venue me voir, il y a 5 fibromes dans son ventre. 5 fibromes, je le dis. Ils ont fait écho, il y a 5 fibromes. Elle dit, va, ça va devenir bébé. Mais elle est devenue bébé, elle a accouché d'enfants, faisait 3 kilos et demi. Ça a travers quoi?
2: Et comment vous expliquez cela?
3: Comment j'explique cela?
2: Oui.
3: Elle est venue me voir, dit papa, je fais un coup, on dit j'ai 5 fibromes dans mon ventre. Donc on doit essayer, il ne faut pas extraire.
2: Médicalement, c'est compliqué là.
3: Non, je lui ai dit.
2: Ou bien quand... c'était spirituel.
3: Oui, je lui ai dit, écoute-moi très bien.
2: Vous lui avez dit quoi?
3: Attends, j'ai fini de préparer avant de manger. Je lui ai dit que, comme le fibromes ont pris la place du bébé, j'ai le billet de dire quoi? Devenir bébé.
2: D'accord.
3: Quand tu as la foi, tu peux tout transformer. Là, tu transformes ta situation, tu transformes ce que tu veux. Elle est partie, mais 9 fois plus tard, elle est venue, dit papa. Tu te souviens de moi, dis non. Il dit, mais tu m'as dit qu'il fallait devenir bébé. Mets ta main, mets ma main. La femme a commencé à me donner un coup de poing. Elle a accouché, la femme faisait 3 kilos demi. Si elle m'a tapé, venir témoigner ici à fréquente vie, c'est à travers quoi? Ma sainteté?
2: D'accord.
3: Ma purité?
2: Donc son cas était spirituel.
3: Hein?
2: Ce cas était
3: tout
2: spirituel.
3: Il y a des choses spirituelles, des choses qui sont physiques.
2: D'accord.
3: Mais les fibromes n'étaient pas spirituelles. Les fibromes étaient physiques. Et j'ai dit, ça va devenir bébé. Elle est devenue bébé.
2: D'accord.
3: Et c'est pas la première fois. Ma fille qui avait 10, on voulait la opérer dans une, comment, comment on appelle, je vais taire le nom de cet
2: d'accord,
3: hôpital.
2: Dans un hôpital, on va dire.
3: Et je dis, à devenir bébé. Elle dit, papa me dit, c'est bébé. Il dit, quoi, faut quitter là. Ton papa, mais c'est qui? Mais elle a accouché. Elle a accouché. D'accord. C'est pour dire à mes frères et soeurs, la foi là, c'est quelque chose que, peu importe ton âge, peu importe, tu dois avoir la foi pour vivre cette terre. Sans la foi là. Pourquoi la Bible dit, le juste vivra par la foi. Tu es juste, non? Mais pour vivre, faut passer par la foi. Donc j'ai vu tous mes frères et soeurs, des villes au centre de prière Bethesda à Bobo, ce dimanche 24 jours de Pentecôte, je vais les apprendre ou les montrer comment utiliser leur foi pour être heureux. Ta foi peut être envoyée à la présidente. Je sais de quoi je parle. J'ai dit un mot de son bâti à la présidente. Un mot de son nommé aux États-Unis, en Angleterre, en Suisse. Comment quelqu'un peut dire c'est déjà fait? Tu vas, on te donne le visa. C'est à travers quoi?

0: à fonction de ma voiture qui va arriver. Aujourd'hui, la voiture rentre là-bas, c'est 4x4. Donc, je vais les apprendre comment ils viennent à la radio. Que ça va à la télé, on s'en le voit. Il dit, c'est déjà fait, que c'est déjà fait. Et on les apprend quel est le secret de Pope Fermé. Et le secret que j'ai, c'est la foi. Il a dit quoi sur la croix? Tout accompli, puis il a rendu l'âme. Donc, venez mes frères et sœurs, à ce dimanche-là, je vous apprends comment utiliser votre foi pour que votre joie soit comblée. Nous sommes dans la grande commune d'Abobo, mais précisément à Bobo Avocatier, en la gendarmerie et puis au château. On n'arrive pas au château. Le seul point de repère dit Avocatier, hôtel du centre. Quand tu vas arriver, tu vas voir un glacier, une pharmacie. Mes enfants seront là ce dimanche à partir de 6h30 pour vous accompagner. Dis bien à 7h. Venez, arrivez là, prenez-moi ce numéro. Composez 07 07 66 07 73. Je reprends. 07 07 66 07 73 ou 01 01 22 51 14 01 01 22 51 14. Soyez les bienvenus à Bethesda. C'est déjà fait au nom de Jésus. Dimanche à 7h00.
1: Merci beaucoup, prophète. Mais Bruno, c'est déjà fait.
0: Oui.
1: Quand la journée trouve l'écureuil quelque part.
0: Et dit le rat.
1: C'est le rat, hein. C'est pas l'écureuil.
0: Le rat ne voit pas la journée.
1: Mais c'est quoi la différence?
0: Le rat et l'écureuil.
1: C'est pas la même famille. Là.
0: Écureuil, lui, il mange graines. Il dit quand la journée tourne, quand tu vois le rat pendant la journée, c'est qu'il allait se balader. La journée l'a trouvé là-bas. D'accord. Donc il est resté quelque part. Sinon,
1: d'accord.
0: Le rat, il est dans son trou.
1: D'accord. Merci beaucoup, prophète Mebruno. Que Christo. Dieu vous bénisse.
0: Amen, amen, Christo.
1: Edouard, quand tu veux.
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Si quelqu'un ce soir qui dit, Seigneur, je suis disposé, je suis disponible, me voici pour la manifestation de ton règne. Nous sommes disponibles, Seigneur, nous sommes disposés pour la manifestation de ton règne dans cette nation. Fais de nous des acteurs, des agents de paix. Alléluia. Fais de nous des ambassadeurs de la paix divine.

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4: Païen ne se donne pas à Dieu. Il reçoit le Sauveur d'abord dans sa vie.
5: The Savior in
4: le Sauveur le purifie.
5: The Savior will purify.
4: Le Sauveur enlève la nature de Satan.
5: He will remove the nature.
4: Le Sauveur lui donne la nature de Dieu.
5: The Savior will give
4: le
5: the nature
4: pouvoir d'être enfant de Dieu.
5: The power to become
4: maintenant,
5: a child of God, and now,
4: c'est celui-là
5: and that
4: qu'on
5: one,
4: dit maintenant, donnez-vous vous-même à
5: and
4: Dieu.
5: Now deliver yourself to
4: livrez-vous
5: God.
4: À Dieu.
5: And deliver
4: abandonne-toi
5: to God.
4: À Dieu.
5: Abandon
4: tu peux le
5: God.
4: Faire
5: you can do
4: parce
5: it
4: que le don Jésus en toi te rend capable d'être un don
5: to be
4: et d'être capable de te donner.
5: And to give yourself to God.
4: C'est le thème biblique. Un païen, tu penses qu'il peut se donner?
5: Unbeliever cannot give himself.
4: Il n'y a rien en lui qui peut se donner.
5: There is nothing in him to give
4: mais il peut
5: to
4: recevoir.
5: God, but he can only receive first.
4: Il reçoit d'abord.
5: He receive first.
4: Parce que Dieu est le premier à offrir.
5: Because God is the first to offer.
4: S'il est le premier à offrir, tu dois prendre pour lui là d'abord.
5: You have to take what he offer you
4: avant
5: first.
4: De vouloir donner pour toi.
5: Before you can give yours.
4: Ça cause ça dans l'évangélisation.
5: In the evangelization.
4: Ne dites pas aux gens de donner leur argent.
5: Don't say people to give
4: Jésus
5: their money.
4: Jésus vous avez reçu gratuitement.
5: People say you receive
4: donnez
5: freely.
4: Donnez ça gratuitement.
5: You have to give free.
4: On envoie Jésus gratuitement.
5: We send Jesus
4: si
5: free.
4: On donne.
5: When we give.
4: Que celui à qui on donne, il doit recevoir.
5: The one who gain,
4: l'évangélisation, c'est offrir Jésus aux gens.
5: L'évangélisation, to offer Jesus
4: et ils doivent l'accepter.
5: And they will receive him.
4: S'ils ne reçoivent pas Jésus,
5: if they don't receive Jesus,
4: tu peux rien faire pour lui.
5: Nothing can be done for them.
4: C'est pourquoi quelqu'un qui n'a pas encore accepté Jésus,
5: somebody who has not yet received Jesus,
4: il ne peut pas être chanté dans une église.
5: He cannot sing in a choir, the church of Jesus Christ.
4: Il ne peut pas donner quelque chose à Dieu parce qu'il n'a pas encore reçu Jésus.
5: He cannot give somebody to God because he has not received Jesus.
4: C'est pourquoi ceux qui servent le Seigneur, c'est ceux qui ont reçu ce que Dieu a donné d'abord.
5: So those who serve, those
4: maintenant, ils sont qualifiés received, pour eux maintenant donner.
5: They are qualified now to give.
4: Amen. C'est quoi dans l'église, une église normalement normale.
5: In the local normal church,
4: on ne confie pas un service dans l'église à quelqu'un qui n'est pas né de nouveau.
5: We don't give a service to somebody which is
4: il n'a pas encore accepté Jésus, il n'est pas qualifié.
5: He's not yet qualified.
4: Nous ne faisons pas un peu du, comment on appelle, on n'est pas des sympathisants ici.
5: We are not sympathetics.
4: Nous ne sommes pas là pour enregistrer des membres.
5: We are not there to record members.
4: Nous sommes là pour enregistrer des naissances.
5: We are here to record some birth. Amen.
4: C'est quoi tous ceux qui quittent un pays et qui viennent dans un pays, ils sont, par exemple, comme des États, ils viennent dans un pays. Vous voyez qu'à l'état civil, on ne les enregistre pas à qu'on appelle à l'état civil où on donne les extraits de naissance. On les enregistre pas parce qu'ils ne sont pas nés.
5: When people left the country, they come to another country.
4: C'est celui qui est né là, on te donne l'extrait de naissance.
5: But the one who is born here, we give
4: non,
5: him a birth certificate.
4: C'est pas dans l'église, on n'enregistre pas des membres.
5: So in the church, we don't record
4: on enregistre
5: members.
4: Des naissances.
5: We record births.
4: Il a dit à Nicodème, mais tu es venu me voir la nuit, pourquoi?
5: Said,
4: si c'est concernant le royaume de Dieu, tu es déjà membre du Sanhédrin. Mais si c'est concernant le royaume, ce n'est pas le membership. C'est simplement les naissances qu'on enregistre.
5: So Nicodemus came to him and said, you should be born again.
4: Et si tu veux être citoyen du royaume, il faut que tu aies cette naissance-là.
5: If you want to be a citizen of a kingdom, you need to be born again.
4: Une autre chose. Vous comprenez, non? Ne faites pas de gonflement de chiffres croyant que ça va faire plaisir à Dieu. Au commencement, avant que Dieu crée les anges, je vais te vous un peu un pan.
5: Before God
4: avant que Dieu crée
5: angels,
4: les anges, il était
5: he
4: tout seul.
5: Angels, he was alone.
4: Il était tout seul. Mais ça n'a pas fait qu'il était moins Dieu, il était entièrement Dieu même étant tout seul. Dieu là, écoutez, Dieu, c'est quelqu'un qui peut être tout seul et puis rien ne parle de sa vie.
5: God
4: ça le suit.
5: Is alone and nobody talks of him.
4: Vous n'enlevez rien à Dieu.
5: We cannot remove anything
4: on n'ajoute
5: from God.
4: Rien à Dieu.
5: We do not add anything to God.
4: Il est le Dieu qui existe par lui-même.
5: He is the God who exists by himself.
4: C'est pourquoi Dieu n'est pas un président.
5: That's why God is not a president.
4: Le président a besoin des gens pour le voter, pour l'élire.
5: The president needs people to vote
4: Dieu
5: him.
4: Dieu n'en a pas besoin.
5: But God does not need any person.
4: Tous les présidents là, c'est pourquoi ils sont derrière les populations.
5: That's why they are behind populations.
4: Dieu n'est pas derrière vous. Hein.
5: So God is not behind you.
4: Dieu est derrière sa volonté pour vous.
5: God is behind his will for you. Amen.
4: Dieu est derrière ce qu'il veut faire vous.
6: behind what he wants to do.
4: Si tu renies la volonté de Dieu,
6: if you deny the will of
4: God,
6: I cannot be behind you.
4: Ah, baby, tu renies sa volonté, il va faire quoi?
6: If you deny his will,
4: le jour tu reviens à sa volonté, il dit voilà, tu
6: the time you come into his will, now he can work with you.
4: Amen. Donc Jésus dit à la femme samaritaine,
6: Jesus said to the
4: Samaritan, si tu connaissais le don de Dieu,
6: if you knew the
4: et qui est celui-là,
6: who the one
4: qui te dit donne-moi à boire,
6: who says give me drink,
4: tu lui aurais toi-même, ça c'est dans qu'on appelle Jean 4 verset 7 à 10, il dit tu lui aurais toi-même,
6: you should have yourself,
4: demandé à boire,
6: ask for drink,
4: et il t'aurait donné une eau vive,
6: and should I give you a living water.
4: Il dit à la femme, si tu connaissais le don de Dieu,
6: if you knew the gift of God,
4: ça dit quoi, la faveur que Dieu te fait,
6: so the favor God is granting
4: tu me vois
6: you.
4: Je suis au puits là, je suis une faveur de Dieu dans ta vie,
6: you see me at the well, I am the favor of God in your
4: et
6: life,
4: j'ai une eau que tu n'as pas encore bu,
6: I have the water that you have never
4: si
6: drunk
4: tu
6: yet.
4: Bois l'eau du puits là, tu auras toujours soif,
6: if you drink the water of the well, you shall be still
4: mais
6: thirsty.
4: L'eau que je vais te donner,
6: but the water I will be giving to
4: va
6: you,
4: guérir la soif qui est à l'intérieur de toi.
6: That will heal the

0: femme-là.
1: He said to the woman,
0: mets-moi le verset pendant que je parle, mon frère. Jean 4, verset 7.
1: John 4, verse 7.
0: Il dit, une femme de Samarie vient puiser l'eau et lui dit, donne-moi à boire. Car ses disciples étaient allés à la ville pour acheter des vivres, oui. La femme samaritaine lui dit, comment toi qui es juif me demandes-tu à boire? Moi qui suis une femme samaritaine, les juifs en effet n'ont pas de relation avec les samaritains, oui. Jésus lui répondit, si tu connaissais le don que Dieu te fait, et qui est celui qui te dit, donne-moi à boire, tu aurais toi-même demandé à boire et il t'aurait donné de l'eau vive. Reste là, regarde. Il dit, si tu connaissais le don de Dieu,
1: if you knew the gift of God,
0: et qui est celui qui te dit, donne-moi à boire,
1: who's the one saying, give me to drink?
0: Cela veut dire que le don de Dieu est lié à celui qui te dit, donne-moi à
1: so
0: boire.
1: The gift of God is related to the one.
0: Vous ne pouvez pas avoir le mot don ici, c'est quoi? Faveur de Dieu.
1: So the word gift is a favor of God.
0: Vous ne pouvez pas avoir une faveur de Dieu sans Jésus.
1: You cannot have a favor without
0: le
1: Jesus.
0: Don de Dieu est lié à la personne de Jésus.
1: The gift of God is related to the gift of
0: Jesus. Il dit, le don de Dieu est lié à Jésus Christ.
1: Is related to Jesus Christ.
0: Donc si tu connais celui qui est le don de Dieu,
1: if you know the one who is the gift of God,
0: et si tu connais le don qu'il est là pour t'offrir,
1: you know
0: Jésus parle de qui? Il parle de lui. Mets-moi le verset, mon ami. Il parle de lui.
1: He's talking about himself.
0: Quand il dit qui tu connais le don de Dieu,
1: say, if you knew the gift of God,
0: il parle de qui? De lui-même.
1: Who is talking about himself?
0: Si tu connais qui te dit donne-moi à boire,
1: if
0: il parle de qui? Il parle de lui-même.
1: To talk.
0: Il est le don de Dieu.
1: He is the gift of
0: et
1: God.
0: Comme il est le don de Dieu,
1: since the gift of God,
0: cela veut dire qu'il a quelque chose à donner.
1: It means that he has something
0: tu
1: to
0: ne
1: give.
0: Peux pas être le don de Dieu puis tu n'as rien à donner.
1: It cannot be the gift and you have
0: c'est pas dire à la femme, si tu connais qui est le don de Dieu,
1: if you know who is the gift of God,
0: et si tu sais qu'il est le don de Dieu, c'est qu'il a quelque chose à donner.
1: If you know that he is the gift, he has something to
0: tu
1: give.
0: Vas toi-même lui demander de te
1: and
0: donner.
1: You yourself ask for a drink.
0: Je suis le don de Dieu.
1: Said, I am the gift of God.
0: Tu imagines que quelqu'un qui a le don de Dieu, il n'a rien à donner.
1: Imagine somebody who's a gift and has nothing to give.
0: Si tu es un don,
1: c'est que tu as quelque chose à donner. If you are a gift, meaning you have something to
0: le
1: give.
0: Le français il parle là, tu comprends pas? Il y a tout ça de divin. Il dit, si tu es un don,
1: if
0: c'est que tu as quelque chose à donner.
1: Meaning you have something to give.
0: Ha! Tu es un don et tu n'as rien à donner.
1: You are a gift and you have nothing to give.
0: Tu es un don.
1: You are a gift
0: et tu n'as rien à donner.
1: And you have nothing to give.
0: Donner la même est dans ton nom.
1: And a giving is in your name.
0: Il dit si tu connais le don de Dieu.
1: If you know the gift of God.
0: Et qui est celui qui te dit donne-moi à boire?
1: Now who is the one who is asking for a drink?
0: Tu allais lui demander toi-même quelque chose.
1: You should even ask him something.
0: Tu allais lui demander de te donner quelque chose, de te donner de l'eau à boire.
1: You ask him to give you a drink.
0: Et il te aurait donné de l'eau vive.
1: And should have given you a living water.
0: Je peux avoir le verset s'il te plaît? Et tu lui aurais demandé.
1: You should have asked him.
0: Jésus n'a pas dit demander et l'on vous donnera.
1: He said, ask and will be.
0: Pourquoi il dit tu lui aurais demandé? Parce que en tant que don de Dieu, j'ai quelque chose à donner.
1: And being a gift, I have something to give.
0: Je t'ai dit premièrement que Jésus est la haute faveur de Dieu qui nous a été donnée. Et c'est de lui que viennent toutes les autres faveurs.
1: I said, Jesus is the highly favored has been given, and from him comes all the favors.
0: Il dit, what you understand. Et il te aurait donné de l'eau vive à boire.
1: And should have. Him
0: donc Jésus, le don de Dieu dans ta vie,
1: so Jesus, the gift of
0: a
1: God
0: beaucoup
1: life,
0: de choses à te donner.
1: Has lot of things.
0: Il y a un verset,
1: you,
0: par exemple, on dit, c'est la bénédiction de l'Éternel qui enrichit.
1: It's a blessing from the Lord that
0: il ne l'a fait suivre d'aucun chagrin.
1: And no sorrow follow.
0: On est d'accord? Tu connais ce verset-là?
1: Do you know that verse?
0: Maintenant, il y a un autre verset qui dit dans Éphésiens 3:1, béni soit Dieu le Père de notre Seigneur Jésus,
1: Jesus,
0: qui nous a bénis de toutes sortes de bénédictions spirituelles. Dans les lieux célestes,
1: in the heavenly places,
0: il a dit, on est béni de toutes sortes de bénédictions. Où ça?
1: Un,
0: suis-moi, un, prends Christ là. Maintenant, Christ,
1: Christ,
0: ça veut dire que toutes les sortes de bénédictions se trouvent dans quelqu'un.
1: All sort of blessing
0: qui est Christ.
1: In someone, which is Christ, Christ.
0: Maintenant, dans Proverbe 10, 22, il dit, c'est la bénédiction de l'Éternel qui enrichit.
1: It's the blessing of the Lord that enriches you.
0: La bénédiction de l'Éternel qui enrichit.
1: The blessing of the Lord that enriches
0: you. Il n'a pas dit les bénédictions de l'Éternel.
1: He did not say the blessings of the Lord.
0: Il n'a pas dit les bénédictions de Dieu enrichissent.
1: He did not say the blessing of the God.
0: Il a dit la bénédiction de l'Éternel enrichit.
1: He said the blessing of the God enriches you.
0: La bénédiction de Dieu qui enrichit. enrichit là, c'est quoi et
1: so
0: c'est
1: the
0: qui?
1: Blessing of God that enriches
0: la bénédiction
1: you,
0: de l'Éternel qui enrichit là, c'est Christ.
1: So the blessing of the Lord is Christ.
0: C'est pourquoi quand tu as reçu Christ dans ton cœur et que maintenant tu es en Christ,
1: now you have become in Christ,
0: toutes les autres sortes de bénédictions,
1: every sort of blessing,
0: qui sont les richesses de bénédictions liées à la bénédiction Christ,
1: which are the riches of the blessing,
0: sont manifestées dans ta vie.
1: Are manifested in your
0: c'est
1: life.
0: Pourquoi vous ne pouvez pas distribuer les bénédictions de Dieu aux gens n'importe comment.
1: You cannot distribute the blessing of God.
0: C'est lorsqu'ils reçoivent Christ la bénédiction.
1: When they have a Christ like the blessing.
0: Lorsqu'ils reçoivent Christ la bénédiction.
1: When they have Christ

0: personne qui reçoit Jésus Christ,
1: so everybody receive Christ.
0: Il a reçu la bénédiction qui enrichit.
1: He has received the blessing that
0: le jour où tu as accepté Jésus comme ton sauveur,
1: the one who have received Jesus,
0: tu as reçu la bénédiction qui enrichit.
1: You have received the blessing that
0: enriched. Et c'est lui la bénédiction
1: and he, the blessing,
0: qui t'a enrichi.
1: That enriched.
0: Si on dit quelqu'un t'enrichit, ça veut dire qu'il possède des richesses.
1: If somebody is enriched, he has
0: les richesses que tu possèdes là,
1: the wealth that you
0: Ephésiens 1 verset 3 dit que c'est toutes sortes de bénédictions.
1: Ephesians 3, 1 and 3 say all sort of blessing.
0: Tout part à partir de Jésus le Christ.
1: Everything derived from Christ Jesus.
0: Jésus est le don de Dieu.
1: Jesus is the gift of God.
0: Jésus est la grâce qui nous a été accordée.
1: So Jesus is the
0: la
1: grace
0: grâce là, c'est Jésus dans ta vie.
1: That has been granted to you is
0: mais
1: in your life.
0: Dans cette grâce là, il est d'abord une faveur que Dieu t'a.
1: In that grace is a favor.
0: Il est d'abord la faveur de Dieu donnée à
1: it's
0: tout
1: first
0: le monde.
1: The
0: toutes les
1: to
0: faveurs se trouvent en lui.
1: All the favors are in
0: la
1: him.
0: La première notion de la grâce est la faveur.
1: The first notion of grace is favor.
0: Jésus est la haute faveur dans la vie des gens.
1: So Jesus is the highly favor in men's
0: lives. De lui toutes les autres faveurs viennent.
1: From him all the favors come.
0: Il est la bénédiction qui enrichit.
1: He is the blessing that enriches.
0: De lui toutes sortes de bénédictions viennent dans ta
1: from
0: vie.
1: From him every sort of blessing
0: il n'y a rien en dehors de Christ.
1: Nothing outside Christ.
0: Christ est la personne centrale.
1: Christ is a central,
0: il est la dimension centrale.
1: Is a first dimension
0: où Dieu te donne tout.
1: Where God gave you
0: dans
1: everything.
0: Romains 5, verset 15,
1: in Romans 5, verse 15,
0: regarde ce qu'il dit. Il dit, mais il n'en est pas du don gratuit comme de l'offense. Si par l'offense d'un seul homme, on parle d'Adam, il en est beaucoup qui sont morts, l'offense d'Adam nous a mis tous dans la mort. Il dit, à plus forte raison, la grâce de Dieu est le don de la grâce venant d'un seul homme. Donc Jésus est la grâce de Dieu et en même temps il est le don de la grâce.
1: And Jesus is the grace of God and he's the God of the gift of the grace.
0: Il y a deux mots différents. Il est la grâce de Dieu.
1: He is the grace of God.
0: Ça veut dire que Jésus est la somme de ce qu'on appelle la grâce de Dieu.
1: So Jesus is the total sum of what we call the grace of
0: mais
1: God.
0: Mais dans la grâce de Dieu là,
1: but in that grace,
0: il y a diverses dimensions.
1: There's a diverse dimension.
0: Il y a le don de la grâce.
1: There's the gift of the
0: ça,
1: grace.
0: Ça c'est la faveur de la grâce. Ce que la grâce te donne sans que tu le mérites.
1: That's the favor that the grace gives to you.
0: Jésus est la grâce de Dieu.
1: And Jesus is the grace of God.
0: Et il est le don de la grâce.
1: And he is the gift of
0: ça veut
1: the
0: dire
1: grace.
0: Qu'il est toute faveur que la grâce nous a donnée.
1: It's all favor that the grace.
0: Ne cherche pas une faveur en dehors de Jésus.
1: Don't try to find
0: il est la faveur de Dieu dans son ensemble.
1: He is the whole sum of the favor
0: il est la grâce de Dieu.
1: He is the grace of God.
0: Il est le don de la grâce.
1: He is the gift of the grace.
0: C'est lui qui envoie le régime de la grâce.
1: He is the one who brought the system
0: mais
1: of
0: il
1: the
0: est
1: grace.
0: En même temps le don que la grâce nous offre.
1: And he is the gift that the grace offer us.
0: C'est ça l'ange dit que Marie, une grâce t'a été donnée.
1: And said Mary, a grace has been given to
0: Jésus
1: you.
0: Est le don que la grâce t'offre.
1: So Jesus is the gift that the grace
0: il est le don
1: you.
0: Que la grâce me donne.
1: Is the gift that the grace gave
0: il est la faveur que la grâce nous a donnée.
1: Is the favor the grace gave
0: et
1: us.
0: Nous l'avons reçu, alléluia.
1: And we have received
0: et il est en nous maintenant. Le don de la grâce est en moi.
1: So the gift of
0: le
1: the
0: don de la grâce est en toi.
1: Is in
0: tu
1: you.
0: Es hautement favorisé.
1: You are highly favored.
0: Toutes sortes de faveurs sont à l'intérieur
1: every
0: de toi.
1: Kind of
0: tu es une femme favorable et homme favorable.
1: You are a favorable man and a
0: tu es hautement favorisé.
1: You are highly
0: partout
1: favored.
0: Tu arrives,
1: everywhere you
0: va
1: go.
0: Avec la faveur de Dieu.
1: Go with the favor.
0: Rentre avec la faveur de Dieu.
1: Enter with the favor.
0: Marche à la faveur de Dieu.
1: Walk with the favor.
0: Marche à la faveur de Dieu.
1: Walk with
0: si
1: the
0: tu rentres quelque part,
1: if you go
0: il faut déclarer
1: place,
0: que je rentre avec la faveur de Dieu.
1: Declare, I enter
0: et Jésus le Christ est cette faveur qui
1: and
0: est en
1: Jesus
0: moi.
1: The Christ
0: Seigneur Jésus,
1: Lord Jesus,
0: tu es la faveur qui va me favoriser dans
1: you
0: ce
1: are
0: lieu.
1: The favor that will
0: tu es la faveur qui va me favoriser dans ce lieu. Seigneur, tu es le don de la grâce. Cela veut dire que tu as beaucoup de choses à me donner. Et tu m'as tout donné en Christ.
1: You gave me all in Christ Jesus.
0: Ça, c'est l'épisode 1. Il faut que tu arrives à bien comprendre ça.
1: That's episode 1. You should be able to digest all this thing.
0: OK. Le mardi,
1: on Tuesday,
0: je vais continuer.
1: I will continue.
0: Je vais continuer. Je ne t'ai même pas encore donné une clé.
1: I will not even give yet one key.
0: Mardi, je vais te donner les clés.
1: On Tuesday, I will give you the keys.
0: Les quatre, il y a quatre essentielles clés.
1: There are four main keys.
0: Qui permettent de déclencher
1: that would help to release
0: la puissance de la grâce de Dieu dans ta vie.
1: The power of the grace of God in you.
0: Ce matin, tu fais que Jésus est ce don de Dieu.
1: And Jesus is that gift
0: il est
1: of
0: la
1: God.
0: Faveur de Dieu en tout temps.
1: He's the favor,
0: maintenant,
1: favor
0: comment
1: God.
0: Toi, tu vas vivre toutes les sortes de bénédictions que Jésus t'a données?
1: How are you going to live all the blessing of God?
0: C'est là tu vas comprendre que tu pourras rien vivre s'il n'y a pas la capacité de Dieu qui t'aide.
1: So you will not be able except by the capacity of God helping you.
0: C'est là-bas que tu vas voir que la grâce devient maintenant une capacité en toi.
1: So you will understand that grace becomes a
0: capacity. Au commencement, la grâce est une faveur.
1: The first grace is a favor.
0: Quelque chose que Dieu te donne.
1: And something God is giving you.
0: Que tu ne mérites pas.
1: That you don't merit.
0: Ou bien quelque chose que Dieu veut faire avec toi que tu ne mérites
1: God
0: pas.
1: God wants to do with you but you
0: Je
1: don't
0: répète,
1: merit.
0: Au commencement la grâce est une faveur.
1: At the beginning grace is a favor.
0: La grâce de Dieu au commencement c'est une faveur d'abord.
1: Is first a favor.
0: Ça dit quelque chose que Dieu te donne sans que tu le mérites.
1: So something that God give you except you merit.
0: Quelque chose que Dieu décide de faire avec toi sans que tu aies passé un concours.
1: So God decide to do with you not by a test.
0: Et puis c'est quelque chose que Dieu a fait déjà pour toi dans l'œuvre achevée et accomplie achevée de Christ.
1: And the things that God had did in the complete work of Christ.
0: C'est tous ces trois dimensions qu'on appelle la faveur.
1: Every dimension we call favor.
0: Ce qu'il a fait pour nous en Christ.
1: What he did for us.
0: Ce qu'il nous a donné en Christ.
1: What he gave us in
0: Christ. Et ce qu'il veut faire avec nous en Christ.
1: What he want to do with us in Christ.
0: C'est tout ça là qu'on met dans le mot la faveur de Dieu pour toi.
1: All these things concern the favor of God for you.
0: Donc quand tu parles de la faveur de Dieu sur ta vie.
1: When we talk about the favor of
0: Refère-toi à ce que Christ a fait pour toi.
1: Refer you to what God did for you.
0: Refère-toi à ce que Christ t'a donné gratuitement.
1: And see what God has given you freely.
0: Refère-toi à ce que Dieu veut faire avec toi.
1: And see what God want to do with you.
0: Mais tout ce que

0: capacity,
1: parce que la grâce de Dieu,
0: because the grace of God,
1: contient une cap, c'est aussi une capacité que Dieu t'apporte.
0: And it is also a capacity
1: et
0: of
1: elle
0: God,
1: va te rendre capable,
0: and to make you capable,
1: de pouvoir vivre tout ce que Dieu t'a donné.
0: To be able to live

0: the grace which is a capacity in your life.
1: Vous tous et nous tous là, nous pouvons aller loin dans notre vie.
0: We can go far more in our life.
1: Nous pouvons faire des grandes choses.
0: We can do great and
1: nous pouvons expérimenter Dieu.
0: We can experience God.
1: À cause de la grâce capacité.
0: Because of a grace that's a capacity.
1: Tu peux franchir tes limitations.
0: You can

0: Dieu.
1: It's more than enough.
0: Elle est suffisante.
1: It's more than enough.
0: La grâce capacité.
1: The grace has capacity.
0: Est totalement suffisante.
1: It's totally sufficient.
0: Si on t'a donné 10 000 francs.
1: If they gave you 10,000.
0: Et ton loyer fait 100 000.
1: And your house is 100,000.
0: Même si c'est un don qu'on t'a fait.
1: Even if it's a gift.
0: Même si c'est une grâce qu'on t'a donné.
1: Even if it's a grace.

0: Son loyer fait 100 000.
1: For your house is 100.
0: La grâce de 10 000 là.
1: The grace of 10,000.
0: Elle n'est pas suffisante.
1: Is it not sufficient?
0: Est-ce qu'elle est suffisante?
1: Is it sufficient?
0: Non.
1: No.
0: Quand Jésus nous a donné la grâce faveur.
1: When Jesus gave us grace like a favor.
0: Il nous a donné la grâce capacité.
1: He gave us grace as a capacity.
0: Qui est suffisant?
1: Which is sufficient.
0: Qui est suffisante?
1: Which is more than enough.
0: Pour nous aider.
1: To help us.
0: À rentrer dans ce qu'il veut pour nous.
1: To enter what he wants.
0: La grâce de Dieu n'est pas limité.
1: The grace of God is not limited.
0: Elle est suffisante.
1: She is sufficient.
0: Elle est capable.
1: She is capable.
0: Elle est toute suffisante.
1: She is more than sufficient.
0: Elle est toute puissante.
1: She is more than powerful.
0: C'est pourquoi quand Marie a dit à l'ange,
1: Mary said, angels,
0: je ne connais point d'homme.
1: I know no man.
0: Comment ça va se faire?
1: How is going to be possible?
0: L'ange lui a dit,
1: the angel said,
0: le Saint-Esprit viendra sur toi, sur moi.
1: The Holy Ghost will come upon you.
0: Et la puissance du Très-Haut vient te couvrir.
1: And the power will shadow you.
0: Mais dans le verset 37, cette puissance qui est la grâce qui va couvrir Marie, l'ange, ça va révéler la dimension de cette puissance.

0: The power will shadow you.
1: C'est une puissance qui est suffisante.
0: The power that is
1: enough. Il le dit dans cette phrase-là.
0: He said it in this
1: carrière
0: that nothing
1: n'est impossible.
0: Is impossible.
1: Rien
0: nothing
1: n'est impossible.
0: Is impossible.
1: Cela veut dire que la puissance qui va venir sur toi là,
0: that the power will come upon you.
1: Elle est capable.
0: She is capable.
1: Elle est suffisante.
0: She is sufficient.
1: Elle n'a pas d'impossibilité en elle.
0: She has no impossibility in her.
1: Elle est possiblement possible.
0: She is a possibility possible.
1: Elle est suffisamment possible.
0: She is sufficiently possible.
1: Écoutez-moi, frères et sœurs.
0: Listen to me, brothers.
1: Si

0: to help you in your
1: dans nos limitations,
0: in our limitations,
1: dans nos incapacités,
0: in our incapacity,
1: dans nos insuffisances,
0: in our
1: vous allez comprendre que
0: you will
1: le temps de lutter s'arrête.
0: The time of struggle
1: le temps de faire tes propres efforts s'arrête.
0: The time for your own efforts
1: oh, je n'ai pas de temps, c'est ça. Tu vas comprendre que tu vas cesser de lutter. Je te dis, mardi, je vais te dire que tu dois arrêter. Dans le régime de la grâce, tu dois arrêter de lutter.
0: So in the system of the grace, you have to stop struggling.
1: Je vais te dire ce que tu dois faire.
0: I will tell you what to do.
1: Le mardi.
0: On Tuesday.
1: Par la grâce de Dieu.
0: By the grace of God.
1: Si tu comprends la grande capacité de Dieu,
0: if you understand grace, that's a
1: tu sauras qu'elle est suffisante.
0: You will know that it's sufficient.
1: Satan nous trompe.
0: And Satan is betraying us.
1: À lutter.
0: To struggle.
1: À nous battre.
0: To

0: Pas nous-mêmes.
1: For nothing else.
0: Pour nous priver de la grâce de Dieu.
1: To deprive us from the grace of God.
0: La grâce de Dieu, c'est le secours que Dieu envoie.
1: The grace of God is the help of God.
0: Alors si Dieu t'envoie le secours, pourquoi tu luttes?
1: If God sends you help, why are you fighting?
0: Si Dieu t'envoie le secours, pourquoi tu te débats toi?
1: So why God is sending you help, why are you struggling?
0: Si tu comprends la grâce de Dieu, tu vas voir où, tu vas comprendre pourquoi il y a beaucoup de choses où tu es arrêté dedans. En fait, ce n'est pas Dieu.
1: You understand that you are missing a lot of things. That's not God.
0: La grâce capacité.
1: The grace has a capacity.
0: Là, dit à Marie, c'est que la grâce dont il te parle, la puissance qui va venir sur toi là, c'est une puissance à laquelle rien n'est impossible.
1: That the power will come upon you, nothing can stop that power.
0: Tu dis que tu as compris la grâce.
1: You say you understood grace.
0: Pourquoi tu vis des zones d'impossibilité dans ta vie?
1: Why are you living some impossible zones in your life?
0: Pourquoi tu vis des zones d'impossibilité dans ta vie?
1: Why are you struggling in some areas in your life?
0: Si tu comprends cela, hier te dit tu vas jamais faire parler avec le péché.
1: You will never fight against sins.
0: Le péché là,
1: sin,
0: c'est quelque chose que si tu prends ta force pour lutter contre ça, tu tombes dedans.
1: If you use your own strength, you'll fall in it.
0: La seule chose qui peut vaincre le péché, dominer le péché, c'est la grâce de Dieu.
1: And the only thing that can overcome sins is the
0: Et
1: grace.
0: Et la grâce de Dieu en nous porte un nom aujourd'hui, c'est ce qu'on appelle Christ en nous.
1: Is a grace bearing name
0: Christ
1: that we call
0: nous,
1: Christ.
0: C'est la grâce de Dieu qui vient maintenant agir à l'intérieur de toi.
1: Which the grace comes working in you.
0: Il faut faire de sorte que quand le péché, écoute-moi. Quand le péché t'affronte,
1: when sins meet you,
0: fais de sorte qu'il n'affronte pas l'homme que tu es.
1: And make sure it does not confront the man you are.
0: Il n'affronte pas ta propre force.
1: It does not meet your own strength.
0: Il affronte qui? Il affronte la grâce de Dieu.
1: The grace of God.
0: Quand le péché t'affronte,
1: when sins come
0: fais de sorte
1: you,
0: que le péché soit en train d'affronter la grâce de Dieu.
1: So the sin is confronting the grace of God.
0: Si Dieu permet,
1: if God
0: je vais
1: allows,
0: attaquer.
1: I will
0: Romains 6,
1: deal with
0: Romains
1: 6.
0: 7.
1: 7,
0: Romains 8.
1: And Romans 8.
0: Mais dans la vision de la grâce,
1: in the
0: tu seras désabusé. Tu vas voir pourquoi depuis longtemps tu es resté là.
1: You will understand why you're still at your place.
0: La grâce de Dieu, c'est plus de ce que vous pensez.
1: The grace of God is more than what you think.
0: Rien n'est impossible à la grâce de Dieu. C'est ça l'ange l'a dit là.
1: Nothing is impossible to the
0: l'ange
1: grace.
0: L'ange l'a dit à Marie. Rien n'est impossible à la grâce de Dieu.
1: It said nothing
0: rien
1: is impossible.
0: Impossible à quoi? À la grâce de Dieu. Rien n'est impossible.
1: Is impossible. To the grace
0: rien
1: of God.
0: N'est impossible à la grâce de Dieu. Bon, quand ils ont mis rien n'est impossible à Dieu, là, tu dis, ah, le pasteur lit mal le verset. Moi, je lis mal le verset. Rien n'est impossible à qui? Rien n'est impossible à qui?
1: Unto God.
0: Mais Dieu, là, c'est qui?
1: Oui, God is it?
0: 1 Pierre 5, verset 10.
1: 1 Pierre 5, verset 10.
0: Tu pensais Dieu parle de lecture, Dieu parle de méditation, pas de lecture.
1: God talks
0: la
1: about
0: méditation,
1: meditation.
0: On coupe un peu, on met dans sa bouche, et puis on marche. On marche.
1: So we
0: quand
1: meditate.
0: Tu manges, tu prends tout le foutu, tout l'adversaire dans ta bouche.
1: You eat, don't
0: pourtant,
1: take
0: tout
1: all
0: le repas est pour toi. Mais c'est morceau après morceau. L'art de méditer, c'est prendre la parole de Dieu, lis une fois. Mais dans la méditation, tu dissèques le verset
1: the
0: en morceaux, petits morceaux, morceaux. Et tu analyses chaque morceau pour voir ce qu'il a comme contenu pour toi.
1: The art of meditation, you
0: alors, quand
1: read
0: je prends le Dieu de
1: word.
0: Toute grâce, je m'arrête là.
1: When take the God
0: ça
1: of all
0: que
1: grace.
0: Tu ne peux pas, notre Dieu à qui rien n'est impossible, il est le Dieu de toute grâce.
1: Our God to
0: c'est
1: whom
0: le Dieu de
1: impossible.
0: Toute grâce à qui rien n'est impossible.
1: The grace of grace. Nothing is impossible.
0: Il est le Dieu de toute grâce que tu veux.
1: The grace of
0: ça, veut
1: all
0: que,
1: grace.
0: Ça veut dire que quoi? Il est le Dieu de toute possibilité
1: is
0: que tu veux dans ta
1: God
0: vie.
1: Of all c'est possibilities in your life.
0: Mais vous, écoutez-moi, maintenant je te demande, pourquoi tu luttes et tu te débrouilles?
1: Why are you struggling
0: si tu as compris,
1: and fighting?
0: Pourquoi tu te débrouilles? Pourquoi tu n'as pas encore de vie de prière?
1: Why you don't have any prayer life?
0: Parce que tu ne sais pas que il faut la grâce de Dieu même
1: so
0: pour avoir une vie de prière.
1: Need the grace to give you a prayer life.
0: Sinon ton sommeil là va te mettre KO.
1: Your sleep
0: ton foutu va te mettre KO.
1: Will overcome
0: ta nourriture va te mettre KO.
1: Your food
0: il faut
1: will
0: la
1: overcome
0: grâce
1: you.
0: De Dieu pour
1: you need
0: t'aider.
1: The grace of God
0: écoutez,
1: to help
0: vous
1: you.
0: Devez vous mettre dans la mentalité que je laisserai Dieu m'aider à partir de
1: you say I will let God to help me now.
0: La grâce est quoi? Rappelle-moi dans le psaume 121 verset 1.
1: And so
0: la grâce
1: est quoi?
0: Verse
1: 1,
0: le secours qui me vient de
1: is the help that comes from the Lord of hosts.
0: La grâce est un secours que Dieu t'apporte.
1: So grace
0: il
1: is
0: te voit
1: help.
0: Là, il sait que tu as besoin de son aide.
1: So he sees you
0: il
1: needing his
0: de son
1: help.
0: Aide.
1: So he brings you his help.
0: Écoutez, je vais vous dire une chose pour terminer. La seule chose dont vous avez besoin vraiment,
1: the only thing you really need,
0: c'est la grâce de Dieu.
1: Is the grace of God.
0: Je m'arrête là aujourd'hui.
1: I will stop here today.
0: La seule chose dont tu as besoin,
1: the only thing you need,
0: c'est la grâce de Dieu.
1: Is the grace of God.
0: La grâce de Dieu. Si tu as compris ça, la seule chose dont tu as besoin. pour réussir. C'est la grâce de Dieu.
1: You need to succeed.
0: Tu as besoin de sa faveur et de sa capacité.
1: And his capacity.
0: C'est de ça que tu as besoin.
1: This all about your
0: tu as
1: need.
0: Besoin de son aide.
1: You need his help.
0: Tu as besoin de son secours.
1: You need his,
0: tu as besoin de sa force.
1: And his strength.
0: Dieu t'a envoyé le secours, mais pourquoi tu ne l'expérimentes pas?
1: So God gave
0: je vais
1: the
0: te
1: help.
0: Montrer comment tu vas expérimenter le secours qui est venu de l'Éternel pour toi.
1: How you're going to experience the help of God for you through a key that will give you.
0: Et tu seras étonné.
1: And you will be astonished.
0: Tu vas faire une prière.
1: You will
0: tu vas dire au Seigneur
1: say, Lord,
0: de te révéler la grâce capacité de Dieu.
1: To reveal grace as capacity,
0: de te montrer sa grâce capacité.
1: To show you the grace as capacity,
0: afin que tu arrêtes de lutter.
1: So that you stop struggling.
0: Qui te donne la connaissance révélationnelle de la puissance de, ta gra- de sa grâce.
1: Let him give the revelation knowledge of
0: qui
1: the
0: te donne la
1: grace.
0: Révélation de la grâce qui est son secours qui t'envoie.
1: The revelation of the grace which is the help for you.
0: Afin que tu arrêtes tes luttes inutiles.
1: So that you stop your struggle.
0: Et qu'enfin tu puisses avancer maintenant.
1: So that you can progress.
0: Fais cette prière pour toi-même.
1: Open your mouth and pray.
0: Fais cette prière. Mélodie venue du ciel.

prie de tout ton cœur, mon frère, ma soeur. Seigneur, révèle-moi la grâce qui est la capacité de Dieu. Révèle-moi, donne-moi une compréhension profonde de la capacité de ta grâce. Donne-moi la révélation que ta grâce est suffisante. Donne-moi la révélation que ta grâce est suffisante. Qu'elle est capable de faire le travail. Qu'elle est capable de m'aider. Elle est capable d'atteindre tes objectifs dans ma vie. Père céleste, montre-moi que ta grâce, révèle-moi ce que c'est que ta grâce suffisante. Révèle-moi la suffisance de ta grâce. Révèle-moi ta grâce capable, ta grâce suffisante, ta grâce qui peut faire le travail. Donne-moi de saisir qu'il n'y a aucune impossibilité dans ta grâce qui vient. Oh, pour me secourir, montre-moi cela, révèle-moi, Seigneur. Donne-moi la révélation de ce que c'est que la puissance de ta grâce, la suffisance de ta grâce, la capacité de ta grâce. Avec la capacité de ta grâce, je peux, Seigneur. Je peux, Seigneur. Il n'y a pas de « je ne peux pas » dans ta grâce. Il n'y a pas de « je ne peux pas » dans ta grâce. Parce que ta grâce est suffisante. Oh, donne-moi d'avoir cette révélation profonde que la grâce que tu m'as donnée pour me secourir, pour m'aider, pour me rendre capable, c'est une grâce qui me suffit. C'est une grâce à laquelle rien n'est impossible. C'est une grâce dans laquelle il n'y a pas d'impossibilité. Au Saint-Esprit de Dieu, il faut prier et demander au Seigneur que cette grâce qu'il est, et il est le Jésus est la grâce de Dieu dans ta vie, il est le don de la grâce dans ta vie, proclame

0: dans la grâce de Dieu. Béni sois-tu notre Père. Béni sois-tu notre Dieu.
1: 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Thank you.

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4: Amis des ondes, recevez nos salutations fraternelles en Jésus-Christ. Merci de suivre l'actualité sur les ondes de la vie, Fréquence Vie. En bref, en cette mi-journée, en Côte d'Ivoire, le gouvernement, les collectivités territoriales et les partenaires financiers se sont accordés hier à Abidjan pour redynamiser les conventions de maîtrise d'ouvrage déléguées mode en faveur de l'emploi des jeunes. Sous la présidence des ministres Vagondo Diomandé et Mamadou Touré, cette rencontre a permis de lever les goulots d'étranglement, notamment le retard des prêts des microfinances et la mobilisation des fonds des régions. L'objectif est d'accélérer la cadence avant la clôture du projet PGDEC 3 fixé au 31 décembre 2026. On reste avec le ministre Mamadou Touré qui a ouvert toujours hier la 3e foire nationale de l'emploi et du recrutement au Palais de la Culture de Trècheville. Un rendez-vous historique avec un record de 86 178 opportunités annoncées, incluant des emplois directs et 50 000 stages d'immersion. Retenez que l'État débloque également 4 milliards de francs CFA pour les porteurs de projets, les primes de stage désormais fixées à 75 000 francs CFA. Après Abidjan, la foire mettra le cap sur l'intérieur du pays, notamment à Yamoussoukro, dès le 1er juin 2026. Actualité chrétienne locale, ils sont 19 diplômés de la 2e promotion baptisée Excellence de l'école Pierre Vivante, désormais prêts à servir Dieu. La cérémonie officielle de graduation s'est déroulée le samedi 9 mai dernier à l'église Four Square, la porte des cieux, à Cocody-Rivra-Fayard, en présence des hommes de Dieu, des responsables et formateurs de la dite école, des parents, amis et connaissances venus apporter leur soutien aux différents gradués. Un grand moment de communion sur lequel nous reviendrons dans notre édition complète de ce soir. Reconnaissance et hommage au sein de l'Église méthodiste de Côte d'Ivoire, le nouveau conseil des laïcs du district Abidjan Nord, piloté par le docteur Jadon Stéphane, a honoré 43 membres du conseil sortant pour leurs 10 ans d'abnégation, de disponibilité, de travail bien fait, de sacerdoce réussi sous la direction du président honoraire Laurent Gbanta. Un deuxième hommage s'est tenu samedi dernier à Cocody-Engrais à l'espace Oxane Event Abidjan, Cocody-Engrais 7e tranche, en présence du surintendant du district Abidjan Nord, très révérend pasteur Michel Lobo. Les échos de cette célébration seront à retrouver dans notre journal de 19h30 ce soir. À l'échelle continentale, le Togo ouvre grand ses frontières. Le gouvernement de Lomé a annoncé la suppression, avec effet immédiat, des visas d'entrée pour tous les ressortissants africains détenteurs d'un passeport valide pour des séjours de moins de 30 jours. Une mesure historique pour booster l'intégration et faire du Togo un hub d'affaires régional. Sur le front sanitaire, l'inquiétude grandit face à la progression fulgurante du virus Ebola en Ouganda et en République démocratique du Congo. L'agence Africa CDC a déclaré l'état d'urgence de santé publique à l'échelle continent. Cette souche rare, dite Bundibugyo, a déjà causé 131 décès présumés. Le président congolais Félix Tshisekedi appelle au calme, mais ordonne une riposte immédiate. On termine avec le sport et le coup d'envoi d'hier des qualifications de Roland-Garros à Paris. Chez les messieurs, entrée réussie pour le Belge David Goffin qui a balayé le Taïwanais Cheng en 2-7, 6-3, 6-1. Côté français, la joie est venue de Calvin Emery, qualifié pour le 2e tour, alors qu'Hugo Grenier est éliminé. Dans le tableau féminin, l'américaine Sloane Stephens a tenu son rang, tout comme la tricolore Carole Monet, sortie victorieuse d'un gros bras de fer en 3-7 face à la russe Yachenko. En bref, en football, Arsenal assure le service minimum face à Burnley 1-0 en Premier League. Et puis en NBA, une correction mémorable de Cleveland qui écrase Détroit 125-94 en play-off. Merci d'avoir suivi ce flash d'information. Nous vous retrouverons à 17h pour un autre point de l'actualité avant l'édition complète de ce soir.
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2: Bienvenue. Kakra commence une série perspicace intitulée « Comment prêcher l'évangile à un individu ». Dans l'enseignement d'aujourd'hui, il explique qu'est-ce qu'est vraiment l'évangile. Soyez richement bénis alors que vous écoutez.
3: I've been sharing on the subject how to preach the gospel to anyone.
2: J'ai eu à partager sur le sujet comment prêcher l'évangile à une personne lambda.
3: One of the things we're supposed to do as Christians is that we are supposed to preach God's word to every creature. That is anybody that will meet.
2: L'une des choses que nous sommes supposés faire tant que chrétien, c'est de propager l'évangile à toute créature, ce qui signifie personne que nous allons rencontrer.
3: When Jesus left the earth in Mark chapter 16 verse 15, he said.
2: Lorsque Jésus a quitté la terre, dans le livre de Marc chapitre 16 verset 15, il a dit.
3: Go ye into all the world and preach the gospel to every creature.
2: Il a dit, allez par tout le monde et prêchez la bonne nouvelle à toute la création.
3: In other words, anybody that you meet, you should share the gospel with the person. But before you can even share the gospel to anyone, we must understand first of all what is the gospel.
2: Donc, en d'autres mots, prêcher cet évangile. Mais avant même de partager cela, vous devez premièrement comprendre que cela veut dire l'évangile.
3: Now the gospel means good news. Most of the time in life, when you have good news, you want to share it with people.
2: Maintenant, l'évangile signifie la bonne nouvelle. Et la plupart du temps dans la vie, lorsque vous avez une bonne nouvelle, vous voulez la partager à tout le monde.
3: Somebody gets a good job, powerful job, high salary. The person will be telling everybody what has happened.
2: Si par exemple quelqu'un gagne un emploi, un bon boulot avec un bon salaire, cette personne dira cela à tout le monde.
3: And they will be sharing the good news. So the question is, if naturally speaking we share good news, then why are we not sharing it?
2: Et ils vont partager la bonne nouvelle. Donc, la question est, si naturellement nous partageons les bonnes nouvelles sans qu'on nous demande, donc pourquoi nous ne partageons pas cette bonne nouvelle?
3: Then maybe we don't even see it as good news, or we don't even understand what is the good news.
2: Donc, peut-être que nous ne voyons pas cela comme une bonne nouvelle, ou bien nous ne comprenons pas qu'est-ce que veut dire la bonne nouvelle.
3: So, we have to start from first principle. What is this good news? Because if you don't understand the good news, how can you share it?
2: Donc, nous devons commencer par ce premier principe. Quelle est cette bonne nouvelle? Parce que si tu ne la comprends pas, comment peux-tu la partager?
3: Now, that word gospel, which means good news, it has been defined by different people in the Bible.
2: Maintenant, ce mot évangile qui signifie bonne nouvelle a été défini par différentes personnes dans les évangiles.
3: Over thousands of years, or hundreds of years. But amazingly, all the definitions of the gospel, they rotate around the same definition.
2: À peu près 1000 ans ou 100 ans. Mais de façon étonnante, toutes ces significations données de l'évangile, de la bonne nouvelle, tournent autour de la même définition.
3: So today, I just want us to just go through briefly, what do we mean when we say the gospel?
2: Donc aujourd'hui, je veux qu'on aille brièvement sur ce que je dis. Qu'est-ce que nous voulons dire? De quoi parlons-nous lorsque nous disons l'évangile?
3: The first time we hear about the gospel, it is introduced by a man called Isaiah, who was a prophet.
2: Donc la première fois que nous entendons parler de l'évangile, cela est introduit par un homme appelé Isaïe, qui est un prophète.
3: Isaiah lived about 600 years before Jesus.
2: Isaïe a vécu à peu près 600 ans avant Jésus.
3: And he gave a prophecy. So let's read it. Isaiah 52 verse 7.
2: Et il a donné une prophétie. Donc lisons cela. Isaïe chapitre 52 verset 7.
3: How beautiful upon the mountain are the feet of them that bring good tidings.
2: Qu'ils sont beaux sur les montagnes, les pieds de celui qui apporte de bonnes nouvelles.
3: That publish peace, that bringeth good tidings of good, that publish salvation.
2: Qui publie la paix de celui qui apporte de bonnes nouvelles, qui publie le salut.
3: That saith to Zion, thy God reigns.
2: De celui qui dit à Sion, ton Dieu règne.
3: Now that word good tidings is the same word gospel, good news.
2: Maintenant, ce mot dans la version française, c'est bonne nouvelle. Ça signifie, par exemple, c'est la même signification de l'évangile aussi, qui est la bonne nouvelle.
3: So in the Old Testament, it is called good tidings. But in the New Testament, it is called the gospel.
2: Donc, c'est pourquoi je dis dans la version française, c'est bonne nouvelle. Et dans le Nouveau Testament aussi, c'est pareil, c'est toujours bonne.
3: He was the first person to talk about the gospel, and he was also the one who prophesied about Jesus.
2: Il a été la première personne à parler de l'évangile, et il était aussi celui qui a prophétisé de Jésus.
3: That Jesus will be born, Isaiah, very great prophet. Now, so he said that when you see somebody with good news coming from a far place, he said he has beautiful feet.
2: Donc, Isaïe c'est un grand prophète. Donc, il a dit maintenant, lorsque tu vois quelqu'un qui vient d'un lieu lointain avec une bonne nouvelle, tu peux voir que cette personne a de beaux pieds.
3: In other words, he's a nice person bearing good news. When you examine it, you realize that there are three things that he said is the gospel.
2: Donc en d'autres mots, c'est une bonne personne, une belle personne, cette personne qui porte une bonne nouvelle. Lorsque vous examinez, vous allez voir qu'il y a trois choses qui signifient ou bien qu'il dit concernant l'évangile.
3: Or the good news. Number one, he said peace. He said the good news is peace.
2: Donc, numéro un, il dit la paix. Donc, la bonne nouvelle ici, c'est la paix.
3: Number two, he said the good news is salvation. That published salvation.
2: Numéro 2, il dit la bonne nouvelle, c'est le salut. Donc, tu publies, il dit qui publie le salut.
3: So number 2 is salvation. Number 3, he said, they said to Zion, our God reigns.
2: Donc numéro 2, c'est le salut. Numéro 3, il dit, ils disent à Sion, ton Dieu règne.
3: That word reign is rule, to rule. So he said number 3, the good news is that God has come to rule over us.
2: Donc ce mot règne signifie pour diriger, pour gouverner. Donc, il dit que au troisième point, Dieu est venu pour diriger, pour nous gouverner.
3: So that's how Isaiah defined the gospel.
2: Donc, c'est de cette façon que Isaïe définit l'évangile.
3: Peace, salvation and the rule of God. But I told you this, Isaiah lived about 600 years before Jesus.
2: Donc, la paix, le salut et le règne de Dieu. Et comme je vous l'ai dit, c'était Isaïe en question a vécu 600 ans avant Jésus.
3: After about 600 years, now we are moved from the old covenant to the new covenant and Jesus appears.
2: Et à peu près 6 ans après, on a basculé pour le Nouveau Testament et on voit que Jésus aussi a apparu.
3: And when Jesus appeared, which is a different period, he also spoke about the gospel. And the Bible says in Matthew chapter 4, verse 23.
2: Lorsque Jésus a apparu, oui, il est venu à une période différente. Et lorsqu'il vient, Jésus aussi parle aussi de ça dans le livre de Matthieu chapitre 4.
3: Jesus went about all Galilee, teaching in their synagogues and preaching the gospel of the kingdom.
2: Jésus alla parcourir la Galilée, il prêcha dans les synagogues et enseignait.
3: And healing all manner of sicknesses and diseases.
2: Donc on voit cela dans le verset 23. Jésus parcourait toute la Galilée, enseignant dans les synagogues, prêchant la bonne nouvelle du royaume et guérissant toute maladie et toute infirmité.
3: So here the Bible introduces the ministry of Jesus. And it said that when Jesus was in the temple or in the church, he was teaching.
2: Donc ici la Bible introduit le ministère de Jésus et il nous dit que lorsque Jésus était dans le temple ou dans l'église, il enseignait.
3: Explaining. But when he was outside, not in the church, in town, he was preaching. Preaching means just to proclaim something.
2: Donc mais lorsqu'il était dehors, c'est-à-dire il n'était pas dans l'église, il était en ville, il prêchait. Donc prêcher signifie juste proclamer quelque chose.
3: To say something without really explaining it. So what exactly was he saying? That's the question.
2: Il disait quelque chose sans vraiment l'expliquer, qui est le contraire de l'enseignement. Donc, qu'est-ce qu'il disait vraiment? C'est là la question.
3: God, he says that he was preaching. Matthew chapter 4, verse 17, a few verses up for the 23, talks about what he was preaching.
2: Donc, dans le livre de Matthieu, chapitre 4, verset 17, il y a quelques versets qui nous parlent de ce qu'il prêchait avant le 23.
3: From that time, Jesus began to preach and to say, repent, for the kingdom of heaven is at hand.
2: Donc, dès ce moment, Jésus commença à prêcher et a dit, repentez-vous, car le royaume des cieux est proche.
3: That was the gospel. Bible says he was preaching the gospel. What exactly did he say?
2: Donc c'était ça l'évangile. La Bible déclare qu'il prêchait l'évangile. Qu'est-ce qu'il disait exactement?
3: The Bible tells us exactly what he said. He said, repent for the kingdom. That word kingdom means the rule or the reign.
2: Donc il dit, repentez-vous car le royaume de Dieu. Ce mot royaume là signifie le règne ou la gouvernance.
3: So what Isaiah said as his third element for the gospel, Jesus also said the same thing.
2: Donc ce qui Isaïe a dit comme les premiers éléments de l'évangile, Jésus a aussi dit la même chose.
3: He said we are talking about the reign and the rule of God. It's at hand, which means it is near.
2: Donc il dit, on parle ici du règne et de la gouvernance de Dieu, que cela est proche.
3: So when Jesus started preaching the gospel, he spoke about one aspect of it.
2: Donc lorsque Jésus a commencé à prêcher l'évangile, il a parlé de un aspect de cet évangile.
3: He spoke about the reign or the rule of God. Now, after Jesus, we enter the New Testament period now, which is after the death of Christ.
2: Donc il a parlé du règne de Dieu. Et après Jésus, nous rentrons maintenant dans l'évangile qui est, c'est-à-dire que après la mort de Christ.
3: It's also another period. Then Paul also came. He also started preaching the gospel.
2: C'est aussi une autre période. Et ensuite, Paul est venu et a commencé aussi à prêcher l'évangile.
3: In 1 Corinthians 15, verse 1, he said, moreover, brethren, I declare unto you the gospel.
2: Donc, on peut voir cela dans les livres de 1 Corinthiens, chapitre 15, verset 1. Il dit, je vous rappelle, frère, l'évangile que je vous ai annoncé.
3: Which I preach unto you, which also you receive, by which you are saved. Then he said, when I preach the gospel, the good news, he said, you received it and now you are saved. Now,
2: que vous avez reçu, par lequel vous êtes sauvés. Donc, il dit que lorsque j'ai prêché l'évangile, par cet évangile, vous avez été sauvés.
3: What was the gospel according to Paul? Verse 3. How that Christ died for our sins according to the scriptures.
2: Maintenant, quel était l'évangile selon Paul? Regardons à cela. Comment est-ce que Christ est mort pour nos péchés?
3: And that he was buried and he rose again the third day according to the scriptures.
2: Donc au verset 4, il dit qu'il a été enseveli et qu'il est ressuscité le troisième jour selon les écritures.
3: Now, when Paul also introduced the gospel, he focused on salvation.
2: Maintenant, lorsque Paul a introduit l'évangile, lui aussi s'est focalisé sur le salut.
3: Christ died for our sins. So he focused on the point number two of Isaiah.
2: Donc, Christ est mort pour nos péchés. Donc, Paul s'est focalisé sur le point numéro 2 du prophète Isaïe.
3: And so he talked about salvation, that you will be saved from your sins.
2: Donc, lui, il a parlé du salut, disant que vous serez sauvés de vos péchés.
3: That's what Paul said.
2: C'est ce que Paul a dit.
0: Bienvenue, 4 heures commence une série efficace intitulée « Comment prêcher l'évangile à un individu ». Dans l'enseignement d'aujourd'hui, il explique qu'est-ce qu'est vraiment l'évangile. Soyez richement bénis alors que vous écoutez.
1: Si après avoir entendu ce message, tu veux donner ta vie à Jésus, s'il te plaît, dis cette prière après moi.
4: Seigneur Jésus, je me repens de mes péchés. Je crois que tu es mort pour moi. Viens vivre dans mon cœur et sois le Seigneur de ma vie. Merci Jésus de m'avoir sauvé. Amen. Avant de nous quitter, voici un témoignage qui va fortifier votre foi.
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1: Lecture biblique. Romains 10, 17 déclare: la foi vient de ce qu'on entend, et ce qu'on entend vient de la parole de Christ.
2: Josué, chapitre 22. Alors Josué appela les Rubénites, les Gadites et la demi-tribu de Manassé. Il leur dit: vous avez observé tout ce que vous a prescrit Moïse, serviteur de l'Éternel, et vous avez obéi à ma voix dans tout ce que je vous ai ordonné. Vous n'avez point abandonné vos frères, depuis un long espace de temps jusqu'à ce jour, et vous avez gardé les ordres, les commandements de l'Éternel, votre Dieu. Maintenant que l'Éternel, votre Dieu, a accordé du repos à vos frères, comme il le leur avait dit, retournez et allez vers vos tentes, dans le pays qui vous appartient, et que Moïse, serviteur de l'Éternel, vous a donné de l'autre côté du Jourdain. Ayez soin seulement d'observer et de mettre en pratique les ordonnances et les lois que vous a prescrites.

0: Moïse, serviteur de l'Éternel, aimez l'Éternel, votre Dieu, marchez dans toutes ses voies, gardez ses commandements, attachez-vous à lui et servez-le de tout votre cœur et de toute votre âme. Et Josué les bénit et les renvoya, et ils s'en allèrent vers leur tente. Moïse avait donné à une moitié de la tribu de Manassé un héritage en Basan, et Josué donna à l'autre moitié un héritage auprès de ses frères en deçà du Jourdain, à l'Occident. Lorsque Josué les renvoya vers leur tente, il les bénit et leur dit « Vous retournerez à vos tentes avec de grandes richesses, avec des troupeaux fort nombreux et avec une quantité considérable d'argent, d'or, d'airain, de fer et de vêtements. Partagez avec vos frères le butin de vos ennemis. » Les fils de Ruben, les fils de Gad et la demi-tribu de Manassé s'en retournèrent après avoir quitté les enfants d'Israël à Silo, dans le pays de Canaan, pour aller dans le pays de Galaad, qui était leur propriété et où ils s'étaient établis comme l'Éternel l'avait ordonné par Moïse. Quand ils furent arrivés au district du Jourdain qui appartiennent au pays de Canaan, les fils de Ruben, les fils de Gad et la demi-tribu de Manassé y bâtirent un autel sur le Jourdain, un autel dont la grandeur frappait les regards. Les enfants d'Israël apprirent que l'on disait « Voici, les fils de Ruben, les fils de Gad et la demi-tribu de Manassé ont bâti un autel en face du pays de Canaan, dans les districts du Jourdain, du côté des enfants d'Israël. » Lorsque les enfants d'Israël eurent appris cela, toute l'assemblée des enfants d'Israël se réunit à Silo pour monter contre eux et leur faire la guerre. Les enfants d'Israël envoyèrent auprès des fils de Ruben, des fils de Gad et de la demi-tribu de Manassé, au pays de Galaad, Phiné, fils du sacrificateur Éléazar, et 10 princes avec lui, un prince par maison paternelle pour chacune des tribus d'Israël. Tous étaient chefs de maison paternelle parmi les milliers d'Israël. Ils se rendirent auprès des fils de Ruben, des fils de Gad et de la demi-tribu de Manassé, au pays de Galaad, et ils leur adressèrent la parole, en disant « Ainsi parle toute l'assemblée de l'Éternel. Que signifie cette infidélité que vous avez commise envers le Dieu d'Israël, et pourquoi vous détournez-vous maintenant de l'Éternel en vous bâtissant un autel pour vous révolter aujourd'hui contre l'Éternel ? Regardons-nous comme peu de chose le crime de Péor, dont nous n'avons pas jusqu'à présent enlevé la tache de dessus nous, malgré la plaie qu'il attira sur l'assemblée de l'Éternel ? Et vous vous détournez aujourd'hui de l'Éternel ? Si vous vous révoltez aujourd'hui contre l'Éternel, demain il s'irritera contre toute l'assemblée d'Israël. Si vous tenez pour impur le pays qui est votre propriété, passez dans le pays qui est la propriété de l'Éternel, où est fixée la demeure de l'Éternel, et établissez-vous au milieu de nous. Mais ne vous révoltez pas contre l'Éternel et ne vous séparez pas de nous, en vous bâtissant un autel, outre l'autel de l'Éternel, notre Dieu. Achan, fils de Zérak, ne commit-il pas une infidélité au sujet des choses dévouées par interdit, et la colère de l'Éternel ne s'enflamma-t-elle pas contre toute l'assemblée d'Israël ? Il ne fut pas le seul qui périt à cause de son crime. Les fils de Ruben, les fils de Gad et la demi-tribu de Manassé répondirent ainsi au chef des milliers d'Israël. Dieu, Dieu, l'Éternel, Dieu, Dieu, l'Éternel le sait et Israël le saura. Si c'est par rébellion et par infidélité envers l'Éternel, ne viens point à notre aide en ce jour. Si nous nous sommes bâtis un autel pour nous détourner de l'Éternel, si c'est pour y présenter des holocaustes et des offrandes, et si c'est pour y faire des sacrifices d'action de grâce, que l'Éternel en demande compte, c'est bien plutôt par une sorte d'inquiétude que nous avons fait cela, en pensant que vos fils diraient un jour à nos fils, « Qu'y a-t-il de commun entre vous et l'Éternel, le Dieu d'Israël ? L'Éternel a mis le Jourdain pour limite entre nous et vous, fils de Ruben et fils de Gad. Vous n'avez point de part à l'Éternel. Et vos fils seraient ainsi cause que nos fils cesseraient de craindre l'Éternel. C'est pourquoi nous avons dit, « Bâtissons-nous donc un autel, non pour des holocaustes et pour des sacrifices, mais comme un témoin entre nous et vous, entre nos descendants et les vôtres, que nous voulons servir l'Éternel devant sa face par nos holocaustes et par nos sacrifices d'expiation et d'action de grâce, afin que vos fils ne disent pas un jour à nos fils, « Vous n'avez point de part à l'Éternel. » Nous avons dit, « S'ils tiennent dans l'avenir ce langage à nous ou à nos descendants, nous répondrons, « Voyez la forme de l'autel de l'Éternel, qu'ont fait nos pères, non pour des holocaustes et pour des sacrifices, et comme témoin entre nous et vous. Loin de nous la pensée de nous révolter contre l'Éternel et de nous détourner aujourd'hui de l'Éternel en bâtissant un autel pour des holocaustes, pour des offrandes et pour des sacrifices, outre l'autel de l'Éternel, notre Dieu, qui est devant sa demeure. Lorsque le sacrificateur fit né, et les princes de l'assemblée, les chefs des milliers d'Israël, qui étaient avec lui, eurent entendu les paroles que prononcèrent les fils de Ruben, les fils de Gad et les fils de Manassé, ils furent satisfaits. Et Phiné, fils du sacrificateur Éléazar, dit aux fils de Ruben, aux fils de Gad et aux fils de Manassé, « Nous reconnaissons maintenant que l'Éternel est au milieu de nous, puisque vous n'avez point commis cette infidélité contre l'Éternel. Vous avez ainsi délivré les enfants d'Israël de la main de l'Éternel. » Phiné, fils du sacrificateur Éléazar, et les princes, quittèrent les fils de Ruben et les fils de Gad, et revinrent du pays de Galaad dans le pays de Canaan, auprès des enfants d'Israël, auxquels ils firent un rapport. Les enfants d'Israël furent satisfaits. Ils bénirent Dieu, et ne parlèrent plus de monter en armes pour ravager le pays qu'habitaient les fils de Ruben et les fils de Gad. Les fils de Ruben et les fils de Gad appelèrent l'autel Ed, car, dirent-ils, il est témoin entre nous que l'Éternel est Dieu.
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2: Et bien voilà, il est donc 13h passé de 7 minutes et on est au Salon des Amis, vous le constatez. Joseph Ikiyonyawa au microphone, Edouard Yao à la réalisation, une équipe pour vous conduire, une équipe pour vous encourager, une voix pour vous dire que Dieu vous aime. Vous êtes bien sûr sur la radio Fréquence Vie et nous partons maintenant pour notre première sélection musicale. Elle, c'est Chantre Falissa. Elle nous chante un merveilleux cantique, tu es là. Et quand le Seigneur est là, c'est la paix. Quand notre Dieu est là, c'est la sérénité. Quand le Saint-Esprit est là, c'est la confiance. Quand la vie de Dieu est là, c'est la vie Zoé. Et donc, nous allons ensemble déguster ce merveilleux cantique. Tu es là, chante Falissa. Dame Ebirim, vous êtes attendue.

0: Pendant que nous écoutons Chantre Falissa, amis auditeurs, mesdames et messieurs, nous donnons l'occasion aux auditeurs qui sont déjà en train de digérer, de participer à cette émission. Et cet après-midi, nous allons partir dans le Festival des mots. Et dans le Festival des mots, cet après-midi, nous donnerons donc le nom d'un animal et puis vous donner le nom de son mâle, le nom de sa femelle et le nom de son petit. Je donne un exemple très simple. Quand je dis le lion, c'est le nom de l'animal. Le mâle s'appelle le lion, la femelle s'appelle la lionne. Et puis le petit de la lionne ou du lion s'appelle le lionceau. Voilà, et c'est un exemple que je donne pour donc permettre à un auditeur, à une auditrice de nous appeler maintenant. Je ne dis pas le nom à l'avance, vous m'appelez et puis je choisis. Et c'est moi qui choisis ici et nous choisissons. Et puis on vous donne le mot, vous nous donnez le nom du mâle, de la femelle et du petit. C'est naturellement le numéro que vous connaissez déjà, 07 58 21 3 fois. Je répète que c'est 07 58 21 21 21. Qui veut s'essayer cet après-midi pendant la digestion? On dira certainement entre midi et deux. Alors, au salon des amis, on se permet la causerie. On prend un tout premier auditeur qui se lance à l'eau. On va l'écouter. Allô? Allô, bonsoir.
1: Bonsoir.
0: Je parle à quel auditeur?
1: C'est Miss Angela.
0: Miss Angela.
1: D'accord. Ornella.
0: Ornella.
1: Oui, oui.
0: Miss Ornella nous appelle d'où?
1: Des deux plateaux.
0: Elle veut se jeter à l'eau. D'accord. Alors, je vais prendre un mot simple pour Miss Ornella. Quel est le nom du mâle de l'éléphant? Quel est le nom de la femelle? Et puis, quel est le nom du petit de l'éléphant?
1: Le mâle, éléphant.
0: Le mâle, c'est éléphant. Le mâle, c'est?
1: La femelle.
0: Allons doucement. Le mâle, c'est?
1: Un éléphant.
0: Un éléphant, ça c'est le mâle. Et la femelle?
1: Une éléphante.
0: Ou bien une éléphant?
1: Non, avec un E à la fin.
0: Comment?
1: Une éléphante avec un E à la fin.
0: Ah d'accord, une éléphante avec E à la fin.
1: Oui.
0: D'accord. Et le petit?
1: Un éléphanto.
0: Merci Ornella, on reste à l'écoute. Merci, j'ai envie de dire bravo Ornella. À tout à l'heure.
1: Merci.
0: Ok. Merci.

Bravo à notre sœur Ornella qui a trouvé juste, elle a pris, on lui a donné le mot éléphant, elle a trouvé que le mâle de l'éléphant, c'est un éléphant, la femelle, c'est une éléphante, et puis le petit de ces deux-là s'appelle l'éléphanto. Qui comme Ornella veut se jeter encore à l'eau pour nous trouver le nom du mâle d'un animal, le nom d'une femelle de ce même animal et le nom du petit de cet animal. Toujours avec Falissa, nous terminons ce merveilleux cantique. Tu es là, de chantre Falissa.

Après Chantre Falissard, nous allons atterrir et aller du côté de la baie vitrée où on nous proposera certainement un autre cantique de la part de Ketisha.

Où sont les auditeurs intellectuels? Où sont les auditrices qui peuvent relever le défi comme Ornella, que nous venons d'avoir au téléphone, qui nous a donné le nom du mâle de l'éléphant, de la femelle et du petit? Vous appelez au 07 58 21 21 21 et nous vous demanderons de nous donner le nom du mâle d'un animal, le nom de la femelle et également le nom du petit.

Oh, c'est toi que je veux, Seigneur. C'est toi que je veux, mon Dieu. C'est toi que je veux, Jésus-Christ de Nazareth. Alors, crie avec nous, crie au Seigneur. Adresse-toi à ton Dieu et dis-lui que c'est lui que tu veux. Le mâle du lion, c'est le lion. La femelle, c'est la lionne. Le petit, c'est le lionceau. Et on a trouvé que l'éléphant, le mâle s'appelle éléphant. La femelle, c'est l'éléphante. Et puis le petit, c'est l'éléphanteau. Appelez-nous. Et nous, vous nous direz quel animal. On vous donnera le nom d'un animal. Vous trouvez le nom du mâle, de la femelle et du petit.

pasteur Guy qui nous gratifie de ce merveilleux cantique, reprise magistrale de ce merveilleux cantique de la formation musicale Résurrection. Vous vous en souvenez? Ah oui, alors on va le savourer ensemble en attendant bien sûr le retour.

Ah oui, c'est Jésus, il est 13h passé de 20 minutes, amis auditeurs, nous sommes mardi 19 mai 2026 et disons shalom à tous ceux qui sont à l'écoute actuellement, que vous soyez en Abidjan et banlieue, que vous soyez à l'intérieur du pays, que vous soyez hors du pays, que vous soyez sur la toile, alors recevez ce merveilleux cantique comme notre salutation.

0: Voilà, voilà, voilà. Donc nous continuons et on prend un auditeur, n'est-ce pas? Allô, auditeur en ligne. Bonjour. Hein.
1: Bonjour, allô. Satan,
0: allô, allô.
1: Le Conicor.
0: Allô, allô. Bon, voilà. 0758 20.

0: Voilà, merci d'être toujours avec nous. On a eu quelques soucis de retour. Donc, on prend un auditeur maintenant qui va nous dire quelque chose. Simplement, bonjour.
1: Oui, bonjour, Tonton Ikio Loco, Nicole.
0: Oui, Nicole Loco, comment va-t-elle?
1: Ça va, ça va.
0: D'accord, donc on choisit le nom d'un animal rapidement, c'est ça?
1: Oui.
0: D'accord, donc on va regarder quel est l'animal qui est plus facile. On va prendre pour Nicole Loco, on va prendre le chameau. Le chameau, ça y est dans la Bible au moins. Le chameau, quel est le nom du mâle? Quel est le nom de la femelle? Et puis quel est le nom du petit?
1: Le chameau.
0: Mmh.
1: Le mâle, c'est le chameau.
0: Le mâle, c'est le chameau.
1: Oui. La femelle.
0: La femelle, c'est
1: là.
0: Nicole, Nicole, ça est dans la Bible, hein? Hein? Elle est partie. Oh, mais c'est pas vrai. Nicole Loco est partie. Allez, donc, on continue de savourer ce cantique à mes auditeurs. Elle, c'est Ange de Gloire, évangéliste, chante Ange de Gloire que nous écoutons dans ce merveilleux cantique. Tu règnes, notre Dieu règne.

0: Un auditeur nous rejoint entre-temps. Bonjour.
1: Allô, bonjour Papa Ikio.
0: Comment ça va?
1: Ça va bien, c'est Madame Yao de Makori.
0: Madame Yao de Makori, ça fait deux jours de cela. Hein. Comment va-t-elle, Madame Yao de Makori?
1: Ça va bien, Papa.
0: Parce qu'il y a Dame Yao de Port-Boué, Dame Yao de Makori, Dame Yao de Deux Plateaux. Ah oui, les Yao, hein. D'accord.
1: C'est
0: Yao
1: ça,
0: Emmanuel, les Yao Edouard. Yeah, c'est une affaire de
1: oui.
0: Yao. Alors, Dame Yao de
1: c'est
0: Makori,
1: ça.
0: On va revenir sur le mot que. Le nom que Nicole Loco, habitué de Super, est parti là. On revient donc au chameau. Le chameau. Oh, mais on prend un autre nom.
1: Bon, ça bon, le chameau.
0: Oui, le chameau, chameau, son mâle, c'est quoi? Sa femelle, c'est quoi?
1: C'est chameau. Sa femelle, c'est chamelle.
0: Ah, d'accord,
1: petit,
0: on reprend.
1: Son petit, c'est chameau.
0: Allons doucement. Le mâle de chameau, c'est
1: le chameau.
0: Le chameau.
1: Le chameau.
0: La femelle, c'est
1: la chamelle.
0: La chamelle. Et le petit du chameau, de la chamelle.
1: Le chamelon.
0: Bravo! Yeah! Bravo, Dame Yao, comme notre sœur qui nous appelait en tout cas. Merci, Dame Yao. Voilà. Oui, des applaudissements pour Dame Yao de Makori. C'est ça, c'est exact, hein, comme notre sœur Ornella. Alors nous continuons, 0758 21 21 21. Vous nous appelez, nous vous donnons le nom d'un animal, vous donnez le nom du mâle, de la femelle et du son petit. Évangéliste chantre Ange de Gloire, nous retrouvons chantre Dakia. Ange de Gloire nous disait tout à l'heure que tu règnes. Et puis Dakia, elle réplique pour dire, tu es Dieu, tu es Dieu.
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0: Allô?
3: Allô?
0: Oui, bonjour.
3: Bonjour, l'homme de Dieu.
0: C'est quel nom?
3: Oui, c'est Bernadette.
0: Oh, parlez un peu plus fort, la sœur.
3: C'est Bernadette.
0: C'est?
3: Bernadette.
0: Bernadette nous appelle d'où?
3: Je vous appelle de Abidjan.
0: Abidjan, d'accord. Alors, Bernadette est depuis Abidjan. Nous sommes également à Abidjan, à Cocody. On va lui trouver le nom d'un animal. Elle donne le mâle, la femelle et le petit. C'est bon?
3: D'accord, oui.
0: Bernadette, on va prendre la girafe.
3: D'accord.
0: La girafe, le mâle de la girafe, c'est quoi? La femelle, c'est quoi? Et puis, le petit de la girafe, c'est quoi? Bernadette?
3: Oui.
0: Ça peut aller?
3: Oui, ça peut aller.
0: D'accord, on y va, Bernadette.
3: D'accord. Hier, j'ai écouté l'enseignement du prophète. Donc, on dit qu'il reçoit les gens les mercredis. Donc, je voulais avoir son numéro et puis comment le retrouver.
0: Bernadette, c'est pas le lieu ici. Hein? C'est pas ce numéro-là qu'il faut composer. Alors, Bernadette, c'est vrai qu'on est en direct, mais il faut laisser ton numéro pour qu'après, le secrétariat puisse t'appeler. Ton numéro, c'est 0?
3: Mon numéro, c'est 07.
0: Oui.
3: 05.
0: Oui.
3: 03.
0: Oui.
3: 74. 67 à la fin.
0: D'accord. Merci, Bernadette. Alors, nous continuons notre jeu, et après, on pourra vous contacter pour le prophète Mais Bruno, ok?
3: D'accord, merci.
0: Allez, bonne écoute radiophonique. Au revoir, Bernadette.
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0: Amen.
1: Tu mérites la gloire.
0: Oh oui.
1: Tu resteras l'honneur.
0: 0758 21 21 21.

0: On prend un auditeur. Allô?
1: Allô?
0: Oui, bonjour.
1: Bonjour, Toto.
0: Comment ça va?
1: Ça va.
0: C'est quel nom?
1: C'est Reine Esther.
0: Reine Esther, on m'appelle d'où?
1: Des deux plateaux.
0: Des deux plateaux. Merci, Reine Esther. Avec Reine Esther, on va donner le nom d'un animal, c'est bon? Reine Esther?
1: Oui.
0: Reine Esther, on va choisir un animal. Bon, on va choisir le tigre. Le tigre avec Reine Esther. Le tigre, quel est le nom de son mâle? Quel est le nom de la femelle? Et puis, quel est le nom de son petit? Reine Esther?
1: C'est pour girafe, là.
0: Ah, c'est pour girafe, là, que tu veux donner?
1: Mmh.
0: Ah bon? D'accord, on y va. La girafe?
1: La girafe, c'est un girafe.
0: Un girafe.
1: Sa femelle, c'est une girafe.
0: Une girafe.
1: Et son petit, c'est un girafon.
0: Un girafon.
1: Oui.
0: Oh, d'accord, on applaudit pour Reine Esther. Mais il fallait dire la girafe et le girafon. Hein? Voilà, il fallait dire la girafe deux fois. On acclame, on applaudit pour Reine Esther. Yeah. Merci Reine Esther depuis les deux plateaux. Allez, à tout à l'heure.
1: D'accord.
0: Oui. Merci. C'est merci toi, à Reine Esther. Oui, on acclame le Seigneur pour elle à la maison aussi. Parce qu'il est Dieu, notre Jésus, il est Dieu. 0758 21 21 21, vous nous appelez. On donne le nom d'un animal, vous nous donnez le nom de son mâle, de sa femelle et de son petit.

0758 21 21 21, numéro de téléphone qui vous permet de rentrer en contact avec nous en direct ici au studio B de la radio Fréquence Vie, où nous sommes au salon des amis, au salon on parle, au salon on cause, au salon on discute, au salon on se partage les secrets, au salon on se fait des confidences, au salon il y a un peu de tout. Et là nous profitons pour demander aux auditeurs de nous dire ce qu'ils savent du nom d'un mâle de l'animal, d'un animal donné, son mâle, sa femelle et puis son petit.

0: prend un auditeur en ligne. Allô.
1: Hi.
0: Oui, missionnaire Kodjo Ludic qui nous rejoint.
1: On va partir nos cerveaux là.
0: D'accord, mais c'est un exercice. C'est un exercice, hein.
1: Alors. Mais toi, tu es enseignant. Toi, tu connais.
0: D'accord, donc on va donner le nom d'un animal à missionnaire Kodjo Ludic.
1: Moi, je ne veux pas l'eau. Je vais prendre un chat. Kousounia. Le chat. Sa femelle là. C'est la chatte, non?
0: Non. Elle-même a choisi son animal et puis elle donne la réponse, quoi. Bon, d'accord, alors on va lui concéder cela, allons-y.
1: Mais c'est ce que tu as dit.
0: Non, c'est nous qui choisissons les noms ici.
1: Ah, Dieu vous l'a dit.
0: Ah, voilà, le chat c'est trop facile. Le chien c'est trop facile.
1: Mais je t'ai bien dit, j'ai dit, moi je prends, ça vaut la qui est dans le
0: bon. Quand on va demander à missionnaire Kodjo Ludic de nous dire le loup. Le loup.
1: Le loup,
0: sa femelle c'est quoi, son mâle s'appelle comment, puis son petit s'appelle comment?
1: Aïe. Le loup c'est la femelle c'est ours.
0: Non, c'est pas ours.
1: Là j'ai dit mien. Bon, c'est bon.
0: On va lui accorder une autre chance. Le tigre.
1: Le tigre. La tigresse, rien.
0: Donc, le tigre, le mâle, c'est le tigre, la femelle, c'est la tigresse. Et le petit.
1: Le petit du tigre.
0: Oui.
1: Le petit du tigre.
0: Dis le petit du tigre, oui. Le petit du tigre, oui.
1: Allô?
0: D'accord.
1: Moi, je connais pas ton.
0: Allez.
1: Attends, tu t'en.
0: Hein? Comment?
1: Tu t'en.
0: Non, pas du tout.
1: Bye bye. Si il est là.
0: Au revoir. Quel est le mâle du tigre? Quelle est la femelle du tigre? Quel est le petit du tigre? 0758 21 21 21.

0: Alors, le mâle du tigre s'appelle le tigre. Le mâle du tigre s'appelle, la femelle du tigre s'appelle la tigresse. Et puis, comment on appelle le petit du tigre? Allô?
1: Allô.
0: Oui, bonjour.
1: Bonjour,
0: Oui, c'est quel nom?
1: Hippolyte.
0: Hippolyte, il nous appelle d'où? De la Riviera, d'accord. Hippolyte, tu veux participer à ce jeu? Comment on appelle-t-on? Comment l'appelle-t-on
1: La
0: le...
1: femelle du
0: Oui?
1: loup.
0: D'accord.
1: On dit la loup.
0: Là?
1: La loup.
0: La louve.
1: Mais son petit est louveteau.
0: Son petit, c'est?
1: Louveteau.
0: Louto. Non, c'est pas Louto. C'est pas Louto. On dit le loup. Et puis la femelle, c'est la louve. La louve.
1: C'est ça, pour la louve, hein.
0: Et puis maintenant, le petit, c'est le louveteau.
1: Non, nous étions, c'est pas
0: Le louveteau, c'est pas le louveau. Louveteau. Ok? Louto. Ah non, c'est pas bon.
1: d'accord.
0: C'était pas la bonne réponse. Merci beaucoup, cher frère. Et puis bon, voilà, on apprend toujours, hein.
1: D'accord.
0: On apprend toujours. Allez, on écoute ce titre. On est ensemble là.
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0: Oui, mon frère, prends courage, nous dit ce cantique de la formation musicale El Olam, qui d'ici le 27 juin se prépare à surprendre le corps du Christ en Côte d'Ivoire.
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0: Ne crains point, mon frère. Ne crains point, ma sœur, prends courage. Oui, Jésus est avec toi, ne crains point. Allô?
3: Allô, bonsoir, monsieur.
0: Bonsoir, bien-aimé, c'est quel nom?
3: C'est le frère Léla.
0: Le frère Léla, il nous appelle d'où, mon beau?
3: Boaké.
0: De Boaké, ça va, Boaké, là-bas, Léla?
3: Oui, ça va, pour la grâce de
0: Oh, mais
3: Dieu.
0: ça fait plaisir. Avec le frère Léla, on va trouver le nom d'un animal. Hein?
3: Hein, celui-là.
0: L'animal qu'on va trouver, le nom s'appelle le zèbre.
3: Le zèbre.
0: Le zèbre. Quel est le nom de son mâle? Quel est le nom de sa femelle? Et puis quel est le nom de son petit?
3: Yes.
0: Léla dit yé. Faut essayer quand même. Le zèbre.
3: Le zèbre.
0: Hein?
3: La femelle, c'est zébrette.
0: Zébrette. Bon, et le petit?
3: Zébré.
0: Zébré. Léla, tu es mon beau, hein, mais vraiment là, tu n'as pas trouvé. Hein?
3: Bon, pardon, pardon, mon beau. Pardon, c'est une erreur.
0: Donc, le zèbre, bon, on apprend, on va apprendre en même temps, on corrige, hein? Voilà.
3: D'accord.
0: Le zèbre, la femelle s'appelle la zébrelle.
3: Ah, ok.
0: La zébrelle, et puis le petit s'appelle le zébro. Vous
3: D'accord.
0: voyez comment le français est, non?
3: Ouais, vraiment.
0: D'accord, donc, monsieur Léla, il faut retenir ça. Le
3: Et nous
0: zèbre,
3: apprendre pour nous là aussi.
0: la femelle, c'est la zébrelle.
3: La zébrelle. D'accord.
0: Et puis le petit, c'est le zébro.
3: Ah, merci mon beau.
0: Allez, on est ensemble, beau. Merci, monsieur Léla. On continue. Ne crains point, monsieur Léla. Le Seigneur avec toi. Ce n'est qu'un jeu.

0: avec toi.
1: Allô, auditeur en ligne.
2: Tes yeux inquiets.
3: Allô.
1: Allô, oui, bonsoir.
3: Hippolyte qui revient encore.
1: C'est
3: Hippolyte.
1: Ah, Hippolyte qui est revenu. D'accord.
3: Oui.
1: Hippolyte, on avait dit quand même. Le renard, non?
3: Non, c'est pas le loup.
1: Le loup, d'accord. Le loup, le mâle, c'est quoi? Et puis la femelle, c'est quoi?
3: Non, j'avais déjà dit.
1: C'est?
3: J'avais déjà dit.
1: Tu as dit que c'était quoi?
3: La femelle, c'est la loup.
1: Oui, et puis?
3: Le petit, c'est le louveteau.
1: Louveteau, oui, c'est exact. Hein?
3: Et le mâle, c'est le loup.
1: Oui, le mâle, c'est le loup. La femelle, c'est la louve. Et puis, le petit, c'est le louveteau, n'est-ce pas?
3: C'est ça,
1: non? Hippolyte, merci. On applaudit pour lui. On applaudit pour Hippolyte. Allez, merci Hippo. On est ensemble. Voilà, 07 58 21 21 21.

0: Voilà, nous allons nous arrêter ici pour le Salon des Amis. Merci à tous ceux qui ont contribué d'une manière ou d'une autre à embellir cette émission. Salut à toi, notre consoeur Martine Ouali. Et puis, passons maintenant tout de suite à la réception des chantres. On fera un petit concert avec eux ici. Il s'agit maintenant pour nous d'aller à Espace Promo.
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0: Voilà, donc on commence le mini-concert de Espace Promo de ce mardi, mardi 19 mai 2026, avec notre cher frère Moyo le Prédicateur. On va ouvrir son micro, il va donc saluer le peuple de Dieu à l'écoute parce qu'il y a longtemps de cela qu'il est passé ici dans notre studio. Depuis le studio B de la radio Fréquence Vie, amis auditeurs, recevez le shalom de Moyo le Prédicateur. Shalom.
2: Shalom, shalom. Shalom à tous les auditeurs, que Dieu vous bénisse.
0: Oui. Alors, Moyo le Prédicateur, là, on fait le petit concert, non ? On va commencer par un titre qu'on appelle « Rien à regretter », c'est ça, non ? Oui. « Je n'ai rien à regretter », c'est ça ?
2: C'est ça.
0: Allez, on ouvre le micro et puis allez-y. Ah.

Vous savez, au cours de ce mini-concert là, on va ouvrir le téléphone au 0758 21 21 21. Il y en a qui rêvent de parler à moi et le prédicateur. Voici l'occasion. Pendant ce temps, on va donner l'occasion à une autre servante de Dieu de s'installer. Ce sera Chantre Falice. Moi et le prédicateur, ouvert pour vous.

0: Lui, c'est Moyo le prédicateur. Si vous nous prenez en marche, mesdames et messieurs, à Espace Promo, nous faisons ce mini concert donc avec les chanteurs qui sont là. Falissa est en train de s'installer. Elle aussi nous donnera un mini concert. C'est pour tout à l'heure. Alors, Moyo, dis-nous un peu, quelques semaines de cela qu'on ne t'a pas vu ici, pourtant la promo continue son bonhomme de chemin. Mm-hmm. Alors, quelles sont tes impressions actuellement?
1: Ouais, bon, c'est bon, ça fait déjà la promo, c'est bon.
0: Uh-huh.
1: Voilà, ça en parle un peu partout.
0: Uh-huh.
1: Donc, je suis content.
0: D'accord. Voilà. Tu reçois des appels, les gens appellent pour dire qu'on a écouté à la radio, fait du bien.
1: Ouais, je reçois beaucoup d'appels.
0: D'accord. Alors, on va saluer Papa Dio, hein, Papa Dio qui est toujours
1: oui,
0: à l'écoute.
1: J'ai emmené un cadeau pour Papa Dio, j'ai envoyé une clé pour Papa Dio.
0: Ah d'accord, une clé spécialement pour Papa Dio, voilà.
1: Chaque jour, il m'appelle pour m'encourager, pour me féliciter.
0: D'accord.
1: Donc, j'ai envoyé une clé, voilà.
0: Donc, Papa Dio, si tu es à l'écoute, voici pour toi la clé que le chanteur Moyo le prédicateur te laisse. Hein. 0758 21 21 21, vous voulez parler à Moyo le prédicateur, c'est l'occasion maintenant ou jamais. On reprend, je n'ai rien à regretter, hein, c'est ça?
1: Non, le surnaturel.
0: Le surnaturel, d'accord.
1: Le début, quoi.
0: Le début, d'accord. On recommence le surnaturel avec vous.

0: C'est le sud naturel. Chante trop, Falissa. On va dire bonsoir. Hein. Bonsoir au micro. Ah, mais attends, on va ouvrir son micro. Ouvrez son micro. Oui, bonsoir.
1: Bonsoir, papa Ekio.
0: Comment
1: bonsoir.
0: Ça va?
1: Oui, ça va
0: et
1: bien.
0: Et puis, tu as à côté de toi le chantre Moyo, le prédicateur.
1: Oh, waouh. Ravi de faire votre connaissance.
0: D'accord. Ah, alors, Moyo, c'est chantre Falissa.
2: Ah, chantre Falissa.
0: Voilà, chantre Falissa. voilà, elle est nouvelle. Et elle souhaite très suivre ses aînés. Et là, Falissa, dis-nous déjà tes premières impressions en écoutant. Ce n'est pas un style auquel tu es trop habitué, n'est-ce pas?
1: Oui, je pense que c'est du zouglou. Hein,
0: oui, du zouglou. Oui, voilà, on appelle ça du zouglou en Côte d'Ivoire.
1: C'est du zouglou. Hein? Oui.
0: Bon, elle vient pas, elle n'est pas ivoirienne.
1: Je suis donc, béninoise.
0: D'accord, béninoise venue de l'Éthiopie. Ajoutons cela. Hein. D'accord. Alors, Falissa, dis-nous, quand tu étais en Éthiopie, tu parlais quoi?
1: Ah, bon, j'ai pas pu parler amharique. J'ai essayé d'apprendre, mais bon, c'était un peu compliqué. Le alphabet est un peu difficile. Donc bon, voilà.
0: D'accord, donc en Éthiopie, on parle anglais?
1: Non, ils ne parlent pas anglais. Ils parlent amharique.
0: Amharique, c'est leur langue?
1: Bon, c'est leur langue, c'est ça qu'ils
0: parlent. Leur langue nationale.
1: Principalement, voilà. Maintenant, ils ont décidé de prendre l'anglais. Vous savez que l'Éthiopie a été le pays en Afrique. Qui n'a pas été colonisé.
0: Oui, l'un des rares pays à ne pas être colonisé.
1: Voilà, donc
0: aucun blanc n'a colonisé l'Éthiopie. Donc, ils continuent de garder leur langue naturellement.
1: Ils ont tous essayé, ça n'a pas marché. Mais ils ont quand même choisi l'anglais comme la langue officielle.
0: D'accord.
1: Mais bon, dans les faits, ils sont toujours en train de parler leur langue.
0: Donc, ici, on appelle ça le zouglou. OK, Falissa?
1: Oui.
0: D'accord. Moyo, on continue, hein.

0: On a beaucoup de choristes mais qui ne répondent pas ce soir, je ne sais pas pourquoi. À ce que grâce à Falissa,
1: oui,
0: les Falissa. Choristes, on répond, non? D'accord, alors Moyo, on va pas faire tous les jours comme, oui, oui. comme ça, mais aujourd'hui c'est un peu spécial. Mm-hmm. Un message et puis on donne les numéros de téléphone.
2: Bon, j'encourage toujours les gens à écouter Fréquence Vie.
0: Oui.
2: Parce que c'est une radio qui donne la vie.
0: Mm-hmm.
2: Donc j'encourage tous les gens à écouter Fréquence Vie. Et Moyo a actuellement sur le marché un album de 15 titres
0: mm-hmm.
2: rempli de messages forts. Donc j'encourage tout le monde à se procurer de cette clé-là.
0: D'accord.
2: Voilà.
0: Ça coûte combien?
2: La clé est à 5000 francs.
0: D'accord.
2: Pour 15 titres.
0: 15 titres voilà. bien enlevés.
2: 15 enseignements mm-hmm. bien garnis.
0: Mm-hmm.
2: C'est un cadeau.
0: D'accord.
2: C'est un cadeau et ça va aider le corps du Christ puisque la clé parle de comment se tenir dans l'église.
0: Mm-hmm.
2: Il y a beaucoup d'enseignements là-dedans. Mm-hmm. Si Jésus revient, seras-tu sauvé?
0: Mm-hmm.
2: Chrétien, pardon, il faut venir à l'église.
0: Mm-hmm.
2: Voilà, chrétien qui ava.
0: Ah oui, il ah, y en a aussi, hein, des pas... chrétiens avares.
2: Ouais, ouais.
0: Ils n'aiment pas sortir l'argent.
2: Voilà, ils n'aiment, ouais. pas, ils n'aiment pas sortir l'argent.
0: Uh-huh. Ah, c'est
2: or,
0: que
2: or,
0: c'est vrai.
2: Voilà. Or, ce n'est pas les gens de Dieu qui vont construire l'église.
0: Mm-hmm.
2: C'est nous les chrétiens qui vont construire l'église.
0: Ah oui.
2: Donc, j'ai les enseignements comme ça où ils enseignent. Bon, uh-huh. bah, bon c'est l'ignorance aussi qui fait. Hein.
0: Oui.
2: Les gens ne sont pas enseignés là-dedans. Et vous savez, la musique attire.
0: Mm-hmm.
2: Donc, utilisons la musique qui attire. Pour enseigner le peuple.
0: Pour enseigner la parole.
2: Voilà, donc moi, c'est ça ma mission.
0: Donc d'où le nom Moyo le prédicateur avec
2: la. Prédication mélodieuse.
0: Ouais, prédication voilà. mélodieuse.
2: Voilà.
0: Alors, c'est ça.
2: C'est ça.
0: D'accord, alors, on termine avec Moyo, ce petit concert, hein, c'est sa partition. Quels sont les numéros de téléphone sur lesquels on peut joindre Moyo?
2: Bon. Le 07
0: mm-hmm.
2: 47.
0: Mm-hmm.
2: 01 66
0: mm-hmm.
2: 43.
0: Mm-hmm. On reprend
2: 07
0: oui.
2: 47
0: mm-hmm.
2: 01
0: mm-hmm.
2: 66
0: mm-hmm.
2: 43. Un petit message, si vous me permettez.
0: Bien sûr.
2: Voilà. Il y a quelqu'un qui m'a posé la question Moyo,
0: mm-hmm.
2: faut nous expliquer un peu. Affaire des dîmes là,
0: mm-hmm.
2: c'est comment
0: mm-hmm.
2: Je lui ai simplement dit.
0: Mm-hmm.
2: Je vais le répondre en acapella. Hein.
0: Mm-hmm.
2: Quant à la dîme, c'est pas du tout compliqué.
0: Mm-hmm.
2: Quant à la dîme, c'est même pas compliqué. Tu as 90, lui il a 10%.
0: Mm-hmm.
2: Toi tu as 90 et puis lui il a 10%. Qu'as-tu que tu n'as reçu de Dieu? Tout ce que tu possèdes là, c'est Jésus qui t'a donné.
0: Amen.
2: Dans lui-même son argent.
0: Mm-hmm.
2: Il a 10%. Toi, tu as 90 et puis lui, il a 10%.
0: Qui gagne?
2: C'est les 10% là que tu refuses de donner.
0: Ah oui.
2: Quelqu'un te donne 100 francs et puis dit pardon. Si je donne 100 francs, il faut me donner 10 francs. Tu ne veux pas encore.
0: Il dit jamais, ça ne me suffit même pas les 100 francs là. Ah, toi aussi. Ça ne me suffit pas. Je vais donner 10 francs quoi dedans pour te D'accord. donner. Oui, mais c'est l'exemple, hein, les enfants. Donc, voilà. on lui dit bonbon. Tu dis papou. Je vais prendre deux bonbons. Il a dit non, c'est pas beaucoup. Je vais partager avec mes camarades.
2: Oh, il oublie où c'est quitté.
0: Merci, Moyo.
2: Merci.
0: Bon, je pense que c'était une belle intervention. Voilà, désormais, on va se faire fort donc de donner des petits conseils comme ça et des conseils aussi. Hein.
2: Voilà.
0: Voilà, on termine ce merveilleux cantique de. Oui, quelqu'un veut parler à Moyo. C'est ça, non? Allô?
3: Oui, allô.
0: Allô, oui, bonsoir.
3: Non.
0: Oui.
3: Oui, je veux parler à
0: c'est qui,
3: Moyo.
0: C'est qui?
3: Je vous appelle de Makori, Madame Yao.
0: Madame Yao qui nous rejoint, oui, c'est vrai. Comment va-t-elle oui, depuis Makori?
3: Elle va bien, c'est elle qui vend les billets d'avion là.
0: Voilà, c'est elle qui donne les billets d'avion là, Moyo. Il y a un billet d'avion pour Moyo?
2: Ça m'intéresse bien.
0: Il y a un billet d'avion pour Moyo, non? Sinon, je suis son manager, on va partir ensemble. Hein.
3: Ça passera peut-être à long terme.
0: D'accord. Peut-être à long terme. Mais alors qu'on y va.
3: Je veux lui dire merci pour son chant où il a parlé du retard.
0: Uh-huh, oui, toujours en retard.
3: J'ouvre une parenthèse rapidement. J'ai un ami récemment. Mm-hmm. Il est même venu beaucoup en retard à l'église. Mm-hmm. Mais il devait composer, il avait un concours qu'il devait présenter. Quand il pleut un peu seulement, non, mm-hmm. je ne vais pas à l'église parce qu'il pleut. Une seule goutte tombe net, je ne vais pas à l'église parce qu'il pleut. Mm-hmm. Le jour, il devait composer. Il a plu, je vous assure, depuis 2h du matin.
0: Hein?
3: Jusqu'à mardi.
0: Belle plu, leçon.
3: Mais malgré ça, là, il est sorti à le composer. Le jour, il partait. Il lui a dit, mais il pleut, hein. Tu fais comment? Il dit, ah, mais j'ai parti, il n'y a pas le choix. Il dit, ah bon?
0: Ah, mais quand c'est pour Dieu, il a le choix.
3: Mais quand c'est pour Dieu, là, là, il pleut, tu ne veux pas aller.
0: Donc, il a le choix.
3: Tu vas à l'église, tu ne prends tes pas. On dit, le culte commence à 7h30, mais 8h. Toi, tu t'emmènes à 9h, 10h, où on a fini de faire adoration, on a fini de faire scène.
0: Mm-hmm.
3: Tu viens, tu fais acte de présence, tu retournes. Ton travail, là, tu peux faire ça?
0: Il a le choix.
3: Travail, là. Ils vont te demander d'explication. Une fois, deux fois, trois, ça va te renvoyer. Mais pour Dieu, vous vous en foutez.
0: Mmh.
3: En tout cas, la leçon a été vraiment importante pour lui.
0: Oh, il a pigé ce jour.
3: Il a changé.
0: Oui.
3: Donc, Tonton Moyo, merci beaucoup, mon frère. Que le Seigneur te bénisse.
0: Merci. On dit merci à Dieu.
3: Parce que ton champ, là, soit acheté. Les CD soient pris comme de petits pains.
0: Amen.
3: Et que cela ait de l'impact positif sur les vies au nom de Jésus.
0: Amen. Amen. Merci, Madame Yao de Makori.
1: Merci.
0: Allez, au revoir, Madame Yao.

0: Falissa aussi, de nous dire quelque chose, en tout cas c'est important. Aujourd'hui, Falissa, on va parler en quelle langue, hein?
1: Français.
0: En français.
1: Oui.
0: Et puis après, tu vas parler une autre langue, non, au moins?
1: Bon, peut-être Bendi un peu.
0: C'est du Bénin, non?
1: Oui, c'est du Bénin.
0: Ça, c'est du Bénin.
1: Nord du Bénin, un peu vers la frontière avec le Niger.
0: Ah, en plus, hein? Oui. Voilà.
1: Et concernant le retard à l'église, j'aimerais intervenir parce que souvent les gens viennent en retard parce qu'ils ne veulent pas suivre la séance d'adoration. Pour eux, la partie la plus importante du culte, c'est lorsque le pasteur monte. Or, la Bible dit que Dieu siège au milieu de la louange. Donc, c'est au moment de la louange.
0: Au milieu de la louange de ton peuple.
1: Voilà, que Dieu vient siéger. Donc, il ne faut pas rater ce moment-là parce qu'on veut seulement suivre la parole. Donc, faites l'effort d'aller à l'heure à l'église. C'est très important.
0: Merci là-bas. Allez, Moyo, merci. Et puis, bon après-midi.
2: Merci.
0: Nous continuons maintenant avec Falissa.
2: C'est une bonne émission à vous.
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0: Après donc le chantre Mouyo le prédicateur, nous sommes à présent avec Falissa. Falissa, on va redire encore bonsoir.
1: Bonsoir Papa Ikio, bonsoir à tous les auditeurs. Ça va bien par la grâce de Dieu.
0: D'accord.
1: J'espère que vous vous portez
0: bien.
1: Oui,
0: nous allons bien par la grâce du Seigneur. Alors, on va recommencer le cantique là. Tu es là, c'est ça?
1: Oui, tu es là.
0: On écoute ça. C'est le même principe, hein. C'est un mini-conseil que nous donnons cet après-midi. On ne prend pas beaucoup de chants, juste un chant de Falissa. Et puis, on va le décortiquer ensemble. Quelqu'un a envie d'appeler au 07 58 21 21 21. C'est un mini-conseil, on peut intervenir comme on veut. Ok? Allez, on écoute Falissa.

0: Alors, chante Fali, ça dis-nous les conditions dans lesquelles tu as composé ce cantique, tu es là. Je suis sûr que c'est un message, c'est un vécu, c'est une expérience que Fali ça partage ici avec les mélomanes, n'est-ce pas?
1: Ah oui, c'est une expérience que j'ai vécue. Mm-hmm. J'étais en train de traverser des moments difficiles. Mm-hmm. J'avais l'impression que Dieu ne m'entendait plus.
0: Ah oui?
1: Je ne sais pas, j'avais l'impression que mes prières ne montaient plus. Mm-hmm. Et donc j'ai commencé à questionner Dieu. Mm-hmm. Un jour, j'entends la voix qui me dit, mm-hmm. tu es là. Et l'Esprit Saint me dit, pardon, je suis là. Mm-hmm. Et je dis, effectivement, tu es là. Mmh, donc c'est comme ça que tu es là,
0: aînée. Et tu es là, aînée. Alors c'était la nuit, c'était dans la nuit, c'était dans la journée.
1: Non, c'était dans la journée.
0: C'était en pleine journée.
1: Oui, c'était en pleine, voilà. en pleine journée.
0: En pleine journée.
1: Oui. Donc d'accord. C'est comme ça que tu es là, aînée.
0: Tu es là. Oui.

0: Voilà, nous donnons l'occasion à Chantre Falissa de nous faire du semi-live. Allez, c'est le concert, hein, on continue.
1: Oui. J'ai un témoignage à donner ce soir.
0: Bon,
1: bon, c'est pas un témoignage, c'est une anecdote.
0: Allons-y.
1: Ouais. Après que j'ai reçu l'appel en 2011, j'ai fait un morceau filmé parce que j'étais pas prête à commencer le ministère. Donc après ça, j'ai continué un peu avec la musique mondaine. Donc en 2013, je vais en Allemagne pour un festival. Je crois que c'était à Hanovre. En anglais, ils disent Hanover. Je crois en français, c'est Hanovre. C'est pas la ville. Donc, je suis allée pour le festival et malheureusement pour moi, le jour où je devais faire ma prestation, il y a un Allemand qui a été invité qui devait faire aussi ce même jour, comment on dit ça, une projection.
0: D'accord.
1: Une projection sur les religions vaudoues et consorts. Alors, voilà, et ça, j'étais vraiment meurtrie parce que je ne pensais pas partager la scène avec ce genre de personnes. Et quand j'ai fini ma prestation, il a fait sa projection, j'étais obligée d'attendre parce qu'à la fin, je devais rencontrer les promoteurs du festival en question. Et quand il a fini, puisqu'il savait que j'étais du Bénin, il s'est rapproché de moi pour me dire, bon, écoute, je suis passée dans ton pays du sud, je suis montée jusqu'au nord. Il a fait des initiations. Et j'étais obligée par courtoisie de l'écouter. Et c'est là que j'ai compris que je ne peux pas continuer dans la musique mondaine et servir Dieu. Ça va être difficile. Une circonstance que je n'ai pas voulu. Je partage une scène avec quelqu'un qui vient faire des projections sur des choses occultes.
0: Des initiations
1: J'ai compris que cet endroit n'était pas pour moi. Parce que tu es en train de chanter, les gens fument, ils boivent devant toi. Et vous connaissez les Allemands avec la bière.
0: Ils prennent les
1: gros verres. Là.
0: Oui.
1: Donc, ils sont en train de fumer. J'ai compris que le milieu n'est pas pour moi. C'est-à-dire je ne peux pas continuer dans ce milieu et continuer à prétendre que je suis chrétienne. Ce n'est pas possible.
0: Et chante en plus.
1: Voilà. Même. Donc, c'est là que j'ai pris la décision radicale, en tout cas, de laisser tomber la musique mondaine et de prendre le temps vraiment de me ressourcer avant de me lancer dans le ministère.
0: Et aujourd'hui, on est arrivé à « Tu es là ».
1: Oui.
0: Tu es là. Et tu es là dans la présence du Seigneur maintenant. Oui. C'est mieux. Tu es là avec ton Seigneur. Tu es là. Alors, on continue. Falissa, le chant, hein.

c'est merveilleux. C'est merveilleux d'appartenir au Seigneur. C'est merveilleux de constater sa présence en nous et auprès de nous. Cela est très important. Falissa avec nous. C'est un mini-concert. Hein. Donnons l'occasion à quelqu'un qui nous suit maintenant, qui nous écoute, qui a envie d'échanger avec Falissa. Appelez-nous 07 58 21 21 21. Voici pour vous le mini-concert.

0: Voilà quel est le mot de fin de Falissa ce soir en termes de message.
1: Mon mot de fin de ce soir, bon, c'est d'encourager les, encore, je suis toujours en train d'encourager les frères et sœurs en Christ, parce que ce n'est pas facile, surtout ceux, les nouveaux-nés. Excusez-moi de la répétition, ceux qui sont nés de nouveau,
0: oui,
1: tout récemment.
0: Les voilà. Nouveaux convertis, quoi. Oui, c'est ça.
1: Les nouveaux convertis. Bon, pour les nouveaux convertis, je leur dirais de poser des questions. Oui, poser
0: pour
1: des questions.
0: Pour mieux comprendre.
1: Voilà, pour mieux comprendre la doctrine, c'est très important.
0: D'accord.
1: Si vous avez du mal à prier avec des versets, parce que quelqu'un m'a demandé il y a quelques jours, bon, comment, on m'a demandé de prier avec tel verset, comment je fais pour prier avec le... Donc, je lui ai appris à personnaliser le verset. Donc, si vous avez des questions... N'hésitez pas à vous rapprocher des responsables de l'Église. Il y a même les frères de l'Église pour vous aider avec votre parcours chrétien jusqu'à ce que vous soyez complètement affermi.
0: Dans la foi.
1: Donc, ne vous inquiétez pas, vous êtes à la bonne adresse. Jésus-Christ est le seul chemin. Il est le chemin, la vérité et la vie.
0: Ok. Alors, Falissa nous avait promis de parler en langue. Hein.
1: Oui.
0: J'ai pas oublié. C'est la langue de
1: Dindi.
0: Dindi,
1: oui.
0: Du nord du Bénin.
1: Oui.
0: D'accord,
1: oui,
0: on écoute.
1: Du nord du Bénin. Amano Falissa ronkuna ka radio fréquence vie. 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Faba, ami.
0: Merci. D'accord, je pense qu'on a, on avait un appel. Oui, on a un appel pour Falissa. Okay. Et on prend la personne. Allô? Allô? Ah, il est parti. Ben, d'accord, c'est pas grave. D'accord. Alors, Falissa, quel est le numéro de téléphone pour communiquer avec Falissa?
1: Une seconde, le numéro de téléphone... 0 01,
0: ouais, on reprend.
1: Voilà, je l'ai maintenant. 01 51 74 79 82.
0: On reprend.
1: Je reprends. 01 51 74 79 82. Dieu vous bénisse.
0: Amen. Merci, Falissa. Et puis à vendredi pour une autre émission. Allez, à tous.

0: Ouais, missionnaire Kodjo Lydie.
1: Oui.
0: Qui veut parler à Falissa ou
1: Bonsoir.
0: bien?
1: Oui, je vais parler à Falissa.
0: Il faut parler à
1: Falissa,
0: Falissa. Elle est en train de partir.
1: ça veut dire.
0: Ouais, est-ce qu'elle a entendu?
2: Non, j'ai pas entendu.
1: Falissa.
2: Oui, ma soeur.
1: Ça
2: D'accord, vous parlez en fond.
1: C'est en fond que j'ai parlé.
2: Ah, d'accord, en
0: Mais
2: fond,
0: fallait
2: oui.
0: nous dire ça.
2: Mais quand on parle, je comprends. Je n'arrive pas à bien parler, mais je vais essayer.
1: Ah, d'accord. Ça va bien.
2: Oui, ça va par la grâce de Dieu, chérie.
0: D'accord.
1: Vraiment, j'ai écouté ta chanson. Vraiment, j'ai aimé depuis les paroles. Vraiment, que le Seigneur te fortifie et que ta
2: Amen.
1: chanson aille au-delà des frontières.
2: Amen.
1: Et que Dieu t'élève encore.
2: Amen,
1: Te met
2: amen.
1: dans un level que tu vas continuer
2: Amen.
1: l'œuvre par lequel il t'a appelé.
2: Amen.
1: Vraiment que Dieu te bénisse.
2: Amen,
1: On est
2: amen,
1: ensemble.
2: maman. Amen. Dieu vous bénisse, maman.
0: Merci, missionnaire Kodjo Lydie. Allez, au revoir à Falissa maintenant. Au revoir.

0: Elle s'échantre à séquer grâce, c'est ça non? Bonsoir.
1: Bonsoir Papa Ikyo.
0: Comment ça va?
1: Dieu fait grâce, on est là.
0: Alors ce soir on va se soulever poussière non?
1: Yes,
0: c'est le mini concert.
1: Fendre la tête, déchirer.
0: Avec des pas de danse.
1: Casser les bras pour Jésus.
0: Comme.
1: Yes.

0: Le titre, c'est l'aveugle voit.
1: L'aveugle voit, yes.
0: Mais depuis quand l'aveugle voit?
1: L'aveugle voit quand Jésus intervient.
0: Ah, sinon l'aveugle ne voit pas clair.
1: Non, il ne voit pas. Mais je veux dire que quand on parle de miracle, quand on parle de prodige, c'est le doigt de Jésus.
0: D'accord. Donc c'est après le miracle qu'on peut dire que l'aveugle peut voir clair. Sinon l'aveugle ne voit pas.
1: Dieu est dans sa pensée.
0: D'accord.

0: Ah, c'est que Grace, il paraît que les meilleurs danseurs sont souvent assis.
1: Yes,
0: c'est quand ils sont assis là qui
1: dansent. C'est ça, parce que c'est même pas danser, mais à terre là. Faut laisser. Quitte. Les phases.
0: Ayelo, ayelo, ayelo.
1: Ayelo, ayera douane.
0: Ah, voilà.
1: Oui, nyoka. La kutia va cool, la kutia. Ah, le coup de bien d'accord. Anata, l'unique, hein. Naïlo, hein.
0: Ah, chez nous, pays, hein.

0: Oui, le concert a débuté. Hein, celui qui veut nous rejoindre, 0758 21 21 21. Concert
1: yes,
0: en plein après-midi avec.
1: C'est pas petit bouquin.
0: Alors.
1: Yes, alors les Chaoumé.
0: Bon, à cause du concert, on va faire deux chants aujourd'hui, non? On fait les chaos puis on danse bien.
1: Yes.
0: C'est ça, non?
1: C'est ça qu'elle a.
0: Allez, on s'en va.
1: C'est ce qu'elle a vécu.
0: On s'en va avec les chaos.
1: Alors,

0: Le vieux père Asiansé. Yes, quelqu'un veut parler à Asiansé. Bonsoir.
1: Bonsoir, papa Ikyo.
2: Hi.
0: Ah, non, c'est missionnaire que Dieu lui dit.
1: Bonsoir, ouais. Maman.
2: Bonsoir, ma fille. J'étais en train de danser.
1: Hein. Yes, hein.
2: Plein plateau, là.
1: Oui, oui, cette année-là, on va aller dans les hameaux, les fumoirs, hein.
2: On va aller partout. Moi, je vais partir avec toi. Les enfants, là.
1: Yes.
2: Ce sont mes petits-enfants, les petits vagabonds, là. Uh-huh. Les enfants de la rue, là.
1: Yes, oh. On va aller leur parler, annoncer Jésus.
2: Hein.
1: Yes.
2: Pour moi, ils sont beaucoup, hein.
1: Oui, mais on va leur parler, on va leur annoncer Jésus.
2: Oui.
1: Parce que la vieille mère, c'est qu'elle ne sait pas parler le nushi.
2: C'est bien sur
1: moi-même. Mais c'est un science.
2: Je te dis ça, là, c'est moi qui viens, mais.
1: Yes, moi, j'avais la même science.
2: Mais bien sûr.
1: Elle m'appelle là.
2: Oui.
1: La même cracra du jazz, c'est comme ça qu'il m'appelle.
2: Non.
1: Elle ne savait pas parler.
2: J'ai dit, quand tu me vois avec eux, tu vas rire quand tu es, mais pourquoi me toucher?
1: Ils sont gentils. Ils sont pas si violents que ça.
2: Ah, ils ne sont pas violents.
1: Non, ils sont pas violents.
2: Mais entre eux, là. Quand il y a pas là, je dis que mes mots me l'ont dit, maman, faut quitter.
0: Il y en a, vous savez quoi, il y en a qui sont en train de vous écouter. Hein. Dites-vous là, c'est parce qu'ils vous ont jamais fait du mal que vous êtes là en train de dire. Ouais,
2: non,
0: ils sont gentils, ils sont bien, ils ne vous ont jamais fait du mal. Hein.
1: Non, non.
2: Là-bas, chien, mange pas chien.
0: Ah, d'accord.
1: Voilà, c'est ça le problème.
2: Il dit chien, mange pas chien.
0: Ah, ok.
2: Et puis, en Chine, là, non, on ne se fait pas du mal.
0: D'accord, il n'y a pas de trahison.
2: Il n'y a pas de trahison en Chine. Non, je les aime. Hein. Oui, si ça l'écoute, I love you them. Vraiment, Mathilde, je t'attends.
1: D'accord, hein? Maman.
2: Tu vois Ikyo, tu prends mon numéro et puis on va aller.
1: D'accord, maman.
2: Voilà.
1: On gère.
0: Et t'as même aussi.
2: Allez. On a l'habitude d'aller. On est
0: tout droit au ghetto, là.
1: Yes,
0: n'ayez pas peur. Ils ne sont pas agressifs que ça.
1: Ils sont des chaos. Ils ne sont pas violents.
0: Venons et parlons avec eux.

0: Allô?
1: Allô?
0: Oui, bonsoir.
1: Bonsoir, Joe.
0: Comment ça va?
1: Ça va?
0: D'accord.
1: Est-ce que toi,
0: Oui.
1: tu as connu Dagualé?
0: Oui, Agnès Dagualé, je reconnais la voix. Dis Dangron, ayo.
1: Ah.
0: Ah. Donc,
1: Joe.
0: voilà ta sœur.
1: Oui, j'appelle pour encourager mes enfants
0: Ah.
1: à cette classe.
2: Oui, maman.
1: Là, je parle de
2: Et quand on a eu fort, grave.
1: Quand tu parles à nous aussi, là, vraiment, faut que le message soit compris par les gens qui parlent à nous aussi.
2: Yes, oh. C'est pas du boucan, hein. Il a dit Dreka. 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Eh, se wali moka.
0: Ah, c'est que.
2: Eh.
1: Non ba yo seri na nya ba seri na.
2: 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Yu moku se sana yu boku gba gbepuru.
1: Ah, ni oji ba ko.
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1: Dieu pouvoir.
2: Amen for.

0: Voilà, à ce que grâce, nous profiterons de cette belle occasion du concert, mini-concert de cet après-midi pour laisser les numéros de téléphone aux auditeurs.
1: Mmh. Avant ça, je voulais dire à tous les chaos que le 25 mai, on sera à Etchéo, à Trècheville. Mmh. Donc, je vais inviter quelqu'un. Tu n'es pas méthodiste, tu es méthodiste, tu es un chao, tu es un babaché. On n'a qu'à se retrouver là, puis on va célébrer avec les chao. On va casser les baraques, on va glorifier Jésus. Et puis, alors, peut-être il va se lancer pour nous. Sait-on jamais?
0: On ne sait jamais. Mmh. Oh, mais c'est merveilleux, c'est merveilleux.
1: Fabuleux.
0: C'est fabuleux.
1: Oui. Nous servons un Dieu qui est tout puissant. Embellé. Il est capable.
0: Amen.
1: C'est un purple.
0: Amen.
1: Yes. So. Uh-huh. Il n'y a pas de mot pour le célébrer. C'est ça dans l'album, la dernière chanson, 8e chanson. Je lui dis merci. Uh-huh. En peul, en moré, en daffy, en peu, en chose, en sénoufou, en didan, en anglais, uh-huh, en allemand, en espagnol. Je n'ai pas les mots. Alléluia. Tellement mon vocabulaire est pauvre. Uh-huh. Yes. Nous servons un Dieu qui est redoutable, vrai, le réel.
0: Uh-huh.
1: Tout
0: merci
1: suffisant.
0: Beaucoup, merci beaucoup à ce que grâce.
1: Yes.
0: Et puis, on se donne rendez-vous vendredi.
1: C'est ça qu'elle avait dit.
0: C'est là que Dieu nous garde.
1: Yes.
0: Allez, au
1: allons
0: revoir.
1: Ça. Uh-huh. Mais je n'ai pas donné le numéro de téléphone.
0: C'est vrai? Ah,
1: c'est
0: thèse.
1: Chez nous, on dit c'est foutasse.
0: D'accord.
1: Le 05 uh-huh. 01 uh-huh. 29 95 43.
0: Uh-huh.
1: Le 05 uh-huh. 01 29 95 43. Et le 07 15 44. 48 50 07 mm-hmm. 15 44 48 50.
0: Merci.
1: Yes,
0: à ce que grâce et puis bon après-midi à toi.
1: Amen.
0: Allez, au revoir.
1: Yes.
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0: Oui, sans Dieu, l'homme n'est rien. Amis auditeurs, mesdames et messieurs, c'est la dernière ligne droite de ce mini-concert ce mardi 19 mai 2026. Il est 14h passé des 47 minutes et nous sommes maintenant avec Ruth des Gloires. Bonsoir.
1: Bonsoir, Ikyo.
0: Comment ça va?
1: Ça va bien, Dieu fait grâce.
0: D'accord, quelques semaines de cela qu'on n'a pas vu Ruth des Gloires, mais oui. Je pense que tout va bien.
1: Amen.
0: D'accord. Alors, Ruth des Gloires, avec nous ce soir, quelle est la nouvelle?
1: Oh, il n'y a rien de grave. Voilà. Comme prévu aujourd'hui, je suis venue à Fréquence Vie. Mm-hmm. Voilà, pour la promo toujours du single.
0: D'accord. La promotion de ce single dénommé Sans Dieu, n'est-ce pas, hein?
1: Mm-hmm. L'homme n'est rien.
0: D'accord. Sans Dieu, l'homme n'est rien.
1: C'est ça.
0: On écoute encore.

0: avec notre sœur Ruth de Gloire. Quel est le message qu'elle veut porter ce soir au corps du Christ? Ruth de Gloire, nous t'écoutons.
1: Le message que je veux porter au corps du Christ, c'est dit que le Seigneur nous fait toujours du bien. Parce que c'est lui d'abord qui nous a créés et il nous donne le souffle de vie. C'est lui qui prend soin de nous. Voilà. Donc, je veux encourager toute personne, créature de Dieu dans ce monde, à accepter Jésus-Christ comme Seigneur et Sauveur. Voilà. À ne pas regarder au plaisir de ce monde, parce que toute chose passera. Mais la vie éternelle ne passera pas. Voilà. C'est ce que je veux dire à tous les frères et sœurs, aux chrétiens, comme à ceux qui ne sont pas encore chrétiens. Voilà. D'accepter Jésus comme Seigneur et Sauveur personnel. Parce qu'on va tout laisser dans ce monde.
0: Très bien. D'accord. Allez, donc, on y va.

0: Oui, notre sœur est là ce soir pour nous parler de ce single, c'est vrai. Mais en venant ici ce soir, il y avait un message pour le corps du Christ, n'est-ce pas?
1: C'est
0: Pour
1: ça.
0: les mélomanes. Comment se procurer de ce cantique? Où est-ce qu'on peut l'avoir? Ça fait combien si on doit l'acheter?
1: Voilà.
0: Et puis, est-ce que Route de Gloire est disposée pour recevoir les invitations en cas de besoin?
1: Rue de Gloire disposée, il n'y a pas de souci pour recevoir les invitations. Je suis là au 01 01 27 49 89. Les clés sont à 2 500 francs. Et celui qui en a besoin, il appelle et on va le livrer. 01 01 27 49 89.
0: D'accord.
1: Et
0: Celui qui en
1: toujours.
0: a besoin, il appelle et on
1: Voilà.
0: vient lui
1: Et
0: livrer la
1: on va
0: clé,
1: le livrer.
0: soit
1: Voilà.
0: au bureau, soit à la maison.
1: Il n'y a pas de
0: Bon,
1: souci.
0: voilà, hein. OK. Et puis, est-ce que Ruth de Gloire, on peut l'inviter pour un mariage, pour...
1: Partout, évangélisation, mariage, programme à l'église. Le dimanche, je suis passée, j'étais dans une église.
0: C'est pas cher payé, n'est-ce pas?
1: Non, non. Moi, je ne demande pas vraiment. Je ne demande pas de cachet, mais tout
0: Mais
1: ce que je
0: au
1: demande,
0: moins
1: c'est
0: le
1: au moins le
0: transport.
1: transport. C'est remettre quelque chose, encourager, vraiment, parce que c'est un domaine qui demande beaucoup, beaucoup, beaucoup, beaucoup d'argent. Il faut beaucoup financer. Donc, au moins, il faut donner quelque chose à la chantre, voilà, pour l'encourager dans le ministère auquel Dieu l'a appelé. Voilà.
0: D'accord. Alors, on termine notre entretien. Qu'est-ce qu'on doit retenir avant le numéro?
1: Voilà, on doit retenir qu'il y a une chanteuse en Côte d'Ivoire du nom de Rue de Gloire qui vraiment a senti l'appel de Dieu concernant la louange pour glorifier son Dieu, pour louer son Dieu. Ça, c'est un. Et de deux, encourager, comme je le dis, toute personne qui entend ma voix, que tu sois chrétien, païen. Pour les chrétiens, c'est de persévérer parce que Jésus est fidèle. Pour celui qui n'est pas chrétien, c'est de l'accepter, quels que soient tes biens, comme je le dis, parce qu'on va tout laisser. Le plus important, c'est le salut de nos âmes. Voilà, le plus important, ce n'est pas le bien qu'on a. C'est vrai que quand on est béni dans ce monde, ça, ce n'est pas mauvais d'être béni. Mais le plus important, si tu es béni que tu n'as pas le Seigneur, la bénédiction ne sert à rien. Parce que tu vas te réjouir simplement dans ce monde qui est passager. Et où serait ton éternité? C'est ça le plus important.
0: D'accord. Message très fort en tout cas. Merci à Ruth de Gloire d'être passée. On va se
1: Merci.
0: donner rendez-vous pour le vendredi. D'ici là, que Dieu nous garde. Allez, au
1: Au
0: revoir et
1: revoir.
0: au revoir. Vous avez vu au microphone Joseph Ikiyo-Niawa et puis toute une équipe de réalisateurs était là pour nous accompagner. On se donne rendez-vous ce soir à 17h pour Sécurité routière.

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2: 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Il est 15h sur La Voix qui dit « Dieu vous aime ».

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0: dans cet espace, votre espace musical. Jésus en musique, nous recevons notre sœur chanteuse Gisèle, qui est là pour nous dire que très bientôt, hein, voilà, parce que quand on sort un single, c'est pour s'annoncer, se faire annoncer. Voilà, donc, le single que nous sommes en train de vous présenter, c'est Obélé. Ça veut dire quoi? C'est embêté, non? Ça veut dire quoi?
1: Il est capable.
0: En tout cas, Jésus est capable de faire des miracles.
1: Amen.
0: Il est capable de faire de grandes choses. Donc, c'est avec Gisèle que nous sommes. Gisèle, bonjour.
1: Bonjour, Bélomas.
0: Voilà, comment ça va?
1: Ça va très bien, à la grâce de Dieu.
0: Ouais. Alors, je veux qu'on parle donc de Obélé. Voilà, on est là pour parler de toi, on est là pour parler musique. On est là pour parler de cet album qui est sorti depuis quand, on va noter?
1: Il est sorti depuis le mois de novembre.
0: Voilà.
1: Il est sorti depuis le mois de novembre. Excusez-moi, j'ai plus vraiment la date.
0: Ouais, mais
1: parce qu'on est allé de report en report. Donc voilà, c'est en novembre. Mmh. Il est disponible sur toutes les plateformes. Mmh. Sur YouTube, le clip est disponible et tout.
0: Voilà, alors, Obélé. Je sais que tu as beaucoup de chants, hein. Mais,
1: oui.
0: Mais pourquoi c'est Obélé, tu, parce que c'est je pense que c'est ton premier album, non?
1: Oui, en solo.
0: Ah, tu as sorti un album en groupe?
1: Oh oui, on avait fait sortir un album en groupe il y a quand même beaucoup d'années. Ça peut faire 21 ou 22 ans. C'était l'armée de louanges.
0: Vous êtes passé ici?
1: Oui, une fois quand même.
0: L'armée de louanges, ça me dit quelque chose.
1: L'armée de louanges aussi. On avait fait La solution na Zambé. On avait fait aussi Yeah, yeah, yeah, yeah, yeah, yeah, yeah, yeah.
0: Ah, c'est vous.
1: C'était nous. On avait fait À jamais qu'il soit loué, loué, loué, loué, Yahweh. Oui, oui.
0: Il y a tellement de personnes qui défilent ici, hein, finalement. Bon, depuis les femmes, il y a la maternité, elles grossissent, elles disparaissent. Bon, on ne sait plus vraiment. En tout cas, donc, c'est bon. Ça veut dire que tu as déjà l'habitude de la chose. Donc,
1: pas
0: on
1: vraiment.
0: Va préciser. Donc, c'est ton premier album en solo.
1: Oui.
0: Voilà, en solo. Ah, c'est bon. Voilà, Obélé. Alors, tu as travaillé dans quel studio?
1: On a travaillé dans deux studios. El Prod Studio pour les versions live. On a enregistré aussi des versions live chez...
0: On parle de cet album-là.
1: Oui. On a fait deux prises live. Mmh. Deux prises live dans deux studios distincts. Mmh. On a fait chez El Prod, à l'ambassade des miracles. Mmh. On a travaillé aussi chez Père Son Âme, Tonton Christian. Il était encore vivant.
0: Le Christian Marcory.
1: Oui, Marcory. Mm-hmm. On a fait les prises live là-bas. On a travaillé aussi chez Prestimac Studio à Marcory pour les prises studio.
0: Mm-hmm. Ah, d'accord. Mm. D'accord. C'est vrai que on est pratiquement à un mois pour ce qui nous concerne ici à la radio Fréquence Vie.
1: Mm-hmm.
0: Bon, je pense que un mois n'est pas assez suffisant pour dresser un bilan normal, mais quand même, on peut essayer d'évaluer. Hein. Mmh. Alors, quand tu t'auto-évalues, est-ce que c'est bon? Je pense à le passage radio et puis même à l'église, parce que c'est là aussi. Est-ce que tu penses que les gens, c'est bon? Les gens ont aimé?
1: Oui.
0: Ça t'encourage maintenant à faire un album complet? Voilà. C'est bon? Il y a un bon retour?
1: Oui, par la grâce de Dieu, il y a de bons retours.
0: Mmh.
1: J'ai pas vraiment entendu de retour négatif sur la chanson, sur le texte ou bien la musique. La majorité des personnes viennent, les gens fredonnent la chanson et quand ils ont vu, ils disent « Ah non, ton clip est beau », ils apprécient le clip et tout ça. Je salue Prems au passage, c'est lui qui a réalisé ce clip avec beaucoup d'amour. Et je dis merci aussi à mon époux qui a participé à tout ce qui est décor et tout. Vraiment, par la grâce de Dieu, il y a de bons retours. Ça m'encourage. Ça m'encourage aussi. C'est vrai que, bon, il faut se faire connaître. Donc, ça part doucement.
0: Doucement
1: mais doucement. On avance quand même. On avance. Il y a toujours de bons retours. Les animateurs qui entendent, tous ceux qui entendent la chanson, en tout cas, sont ravis.
0: Voilà, je te rappelle, hein, auditeur, que si tu viens de nous prendre en marche, tu es avec nous, hein, à Jésus en musique. Et nous sommes en train de parler avec notre sœur chanteuse Gisèle qui est là. Pour nous parler de son single, un prélude donc à l'album qui est... Tu es déjà au laboratoire, non?
1: Oui.
0: Ou bien tu attends de finir avec ça d'abord pour voir un peu comment s'y prendre avant...
1: Non, je suis encore au laboratoire dans quelques semaines.
0: Tu prends combien de titres?
1: J'ai pas encore bouclé le compte, mais je suis en train de sortir des titres après l'autre. Je pense que D'ici la fin de l'année, on aura quand même un EP.
0: Dorian dit en Annie, non?
1: Un EP.
0: Un titre chez toi.
1: Honnêtement, je ne sais pas chanter en Annie.
0: Tu vois, j'attends en Annie, puis tu sens t'embauler.
1: Embêté, si, si. Mais ça, c'est le paradoxe, mais je ne sais pas chanter en Annie. Et je n'ai aucune chanson, même en Annie, d'ailleurs.
0: Ah, l'Annie, Annie, Koulango, Bélanger, Abron, là, voilà. Hein, voilà. Donc, c'est bon, c'est tout ça, la Côte d'Ivoire. Voilà, on a un qui est parmi nous, lui, il chante. Il est Dida, mais il chante. Il chante en ouais. Tout ça, c'est Bob Lenaï. Tout ça, c'est la Côte d'Ivoire. Ah, Jésus est bon. On va danser avec Gisèle. Voilà. On va prendre le morceau depuis le début, là. Voilà. Dieu peut tout. Dieu peut faire de grandes choses.

0: On a dépassé la partie pétée là.
1: On parle.
0: Oh belle. Il a la solution, il peut tout.

0: y a beaucoup de titres, mais pourquoi c'est un bel air que tu as
1: Ça n'a pas été un choix fait exprès, en fait. Je pense que c'est Dieu qui voulait que ce soit Obélé qui sorte. Parce qu'il y avait plusieurs qu'on avait commencé en même temps. Et puis, on est parti au studio. On a regardé avec mon arrangeur, Panda, Tano Pierre, que je salue au passage. Et on a préféré prendre Obélé d'abord. Il y a des chansons qui sont encore plus fortes qui arrivent. Et on a choisi Obélé d'abord. Mais il faut dire aussi que c'est Dieu qui a permis parce que c'est mon témoignage.
0: Ah bon?
1: Oui. En 2010, j'ai été gravement malade. J'étais gravement, alors là, gravement malade. Et j'étais paralysée. J'étais paralysée, je ne pouvais plus utiliser mes membres, ni mes mains, ni mes pieds, tout. J'ai fait un mois couché à l'hôpital. Même pour me tourner, il fallait qu'on me tourne. Ah bon. Sinon, je ne pouvais pas bouger dans le lit. Mmh. Et j'ai vu Dieu me guérir. J'ai vu Dieu me guérir. J'ai vu... Une nuit, il y a la mort qui était venue me chercher.
0: Ah bon?
1: Oui. Et j'ai vu des anges arrêtés au pied de mon lit. Les gens ont l'habitude de dire que quand la mort vient, ça passe par les pieds. Moi, j'ai vécu ça parce qu'effectivement, c'est à mes pieds qu'elle était. Et au niveau où j'étais couchée, elle était là, elle me faisait face. Et j'ai vu deux anges, mais qui étaient vêtus comme des garçons de salle, qui étaient arrêtés et qui l'ont bloqué pour dire « Tu la touches pas. »
0: Oh.
1: Et tu ne la touches pas. Et je l'ai vu sortir et il s'est tourné, il m'a dit « Assure-toi que cela soit toujours là quand je reviendrai la prochaine fois. Sinon, je te prendrai. » Et je me suis retrouvée après ça, dans une clinique où, à l'époque, j'étais chante principale du prophète Jean-Marie Nomoro. Et il était parti en voyage quand tout ça s'est passé. Dès qu'il est arrivé, il s'est retrouvé à l'hôpital. Il m'a retrouvé dans ma chambre. J'étais branchée à des appareils.
0: Ah bon?
1: Oui, je respirais plus. Je respirais artificiellement et tout ça. Je ne pouvais pas respirer par mes poumons. Et il a dit une seule parole. Il dit, cette semaine ne passe pas. Tu te lèveras, tu sortiras de cette chambre et tu ne resteras pas ici. Et tes poumons sont renouvelés dès maintenant comme les poumons d'un bébé. Cette semaine-là, on t'enlève le gaz, tu ne vas plus respirer par le gaz. Il est venu, il a prié un mardi. La nuit suivante, la nuit du mercredi, je dormais. Moi qui ne pouvais pas respirer sans oxygène, le matin, quand l'infirmière est venue prendre mes constantes, les lunettes là n'étaient pas dans mes narines. C'était sur mon front, mais je respirais. Mais je n'avais pas fait attention. On a remis tout la journée passée. Et le soir, le gaz est fini. C'était sur les grandes bouteilles d'oxygène. Le gaz est fini et ils ont mis une nouvelle bouteille. C'était à la clinique Avicenne. Et c'était un jeudi soir. Ils sont partis. On a passé la nuit. Le matin, à 5h du matin, les infirmiers viennent prendre les constantes et tout. Ils sont arrivés, ils me trouvent. Dans mon sommeil, j'entends qu'ils sont allés parler à maman, qui a arrêté, pourquoi ça a arrêté, je ne comprenais pas. Donc j'ai ouvert mes yeux, je dis, mais qu'est-ce qui se passe? Non, maman dit, je ne sais pas, j'entends l'infirmière demander parce que la bouteille était ouverte, mais le gaz, l'oxygène ne sortait pas. Tout était arrêté. Donc elles sont en train de demander à ma maman si c'est nous qui avons fermé la bouteille de gaz.
0: Papa Zawi Camille, il faut écouter, hein, parce que toi aussi, tu es en train de sortir de maladie. Regarde ce que Dieu peut faire dans la vie de quelqu'un. Toi, tu as presque été paralysé là. Voilà, voici un témoignage. Donc, il faut t'approprier ce que la maman entend dire. Hein? Jésus, obéle, voilà. Il faut écouter bien. Allons-y.
1: Amen. Et maman dit non, je n'ai pas fermé. On constate que la bouteille est ouverte, mais le gaz ne sort pas. Il y a du gaz dedans. Ça ne sort pas, c'est ouvert.
0: Ah bon?
1: Oui. Et moi, je me réveille tout affolée. Je dis, mais qu'est-ce qui se passe? Il y a quoi? Pourquoi la bouteille d'oxygène est fermée? Maman dit, il faut te calmer. Si tu devais mourir, tu n'allais même pas avoir le temps de parler. Donc, c'est l'infirmière qui me dit, mais tu vois pas que tu peux respirer sans l'oxygène? C'est là que je réalise que
0: Tu respires sans l'oxygène.
1: Je respire sans l'oxygène.
0: Alléluia.
1: Et maman m'a dit, mais tu ne te rappelles pas que ton pasteur est venu prier et qu'il t'a dit que cette semaine ne passe pas et tu vas respirer.
0: Alléluia.
1: C'est ton Dieu qui vient de te délivrer comme ça.
0: Alléluia.
1: C'est maman qui me permet de me rendre compte.
0: Alléluia, alléluia, alléluia.
1: Et là, je dis, mais attends, je commence à paniquer. Les filles disent, si tu étouffais là, tu n'allais même pas pouvoir parler. Faut te tranquilliser. Ton Dieu a lu. Les infirmières qui me disent ça. Donc je dis, moi, laissez quand même la bouteille là. On ne sait jamais. Parce que vraiment, j'ai été très. J'ai eu peur. J'ai vécu des moments que je peux même pas souhaiter à mon pire ennemi. Et je me souviens que l'interne qui était chargé de veiller sur moi, quand il est rentré, il dit, c'est parce que la bouteille est là que tu en parles. Ils ont fait sortir la bouteille de la chambre.
0: Voilà.
1: Ils disent, voilà, on met la bouteille dehors et puis on va voir. Et c'est là que j'ai compris le sens de du verset de Lamentation qui dit, les bontés de l'Éternel ne sont pas épuisées. Elles se renouvellent chaque matin. Effectivement, parce que à chaque matin, après ce jour, chaque fois que je me relevais, que je me réveillais le matin, je me sentais renouvelée.
0: Amen.
1: Chaque jour. Et je disais à maman que, on dirait que ce n'est pas mes poumons qui sont là, ce sont les poumons d'une autre personne. Elle dit, mais ton pasteur a dit que tes poumons deviennent comme les poumons d'un bébé, c'est normal. Et c'est comme ça que Jésus l'a fait.
0: Alléluia, alléluia, alléluia, alléluia.
1: Et au sorti de là, j'ai composé cette chanson.
0: C'est pour toi cette chanson?
1: Oui, c'est ma chanson. Je ne l'ai pas appris chez quelqu'un. C'est ma chanson que j'ai composée. C'est mon témoignage. Parce que Jésus peut tout.
0: Amen.
1: J'ai vu la mort venir me chercher. Il y a des jours où je ne pouvais même plus respirer. J'ai vu des gens mourir comme des... Je ne sais pas, comme... La vie même ne tient à rien.
0: Dans les hôpitaux, c'est comme ça.
1: Mourir, oui, oui, mourir. Et puis, tu te demandes, moi, je suis qui et puis je suis là. Si ça leur arrive, c'est que ça peut m'arriver. J'ai été traumatisée. Mais j'ai vu Dieu.
0: On écoute, on écoute, on écoute. Hein. Toutes les personnes qui traversent cette

0: ça, ça te rappelle, non, la situation?
1: Ça me rappelle, oui. Mais j'ai eu tellement de situations où j'ai vu Dieu me délivrer.
0: Ouais.
1: J'ai vu Dieu me sauver.
0: Ouais.
1: Que cette chanson a tout son sens pour
0: amen,
1: moi.
0: Amen, amen.
1: Elle a tout son sens. Et quand je la chante, je la vis.
0: Amen.
1: Parce que j'ai vécu des choses incroyables avec Dieu. Ce n'est pas seulement ça. Il est arrivé une période où mon mari m'a quitté avec des enfants. Il est parti vivre avec quelqu'un d'autre.
0: Il a disparu.
1: Mon époux. Mm-hmm. Pas mon concubin. Mm-hmm. J'ai dit bien mon époux.
0: Mm-hmm.
1: Et j'ai vu Dieu le ramener. Sans que...
0: Tu entends, non?
1: Sans que...
0: Voilà. Elle est restée tranquille. Le gars, il est venu. Tu racontes à tout le monde.
1: Je suis restée à la maison.
0: Tu sais ce qu'il pense de toi?
1: Et je n'ai pas...
0: Derrière toi, dit c'est bien fait pour elle.
1: Honnêtement,
0: voilà.
1: Je n'ai appelé personne, je n'ai pas appelé sa famille, je n'ai pas appelé même mes parents, même
0: voilà.
1: Ça a mis du temps, à part ma mère, peut-être de mes soeurs, mais dans la grande famille.
0: Attends, quelqu'un dit, mais depuis vous parlez trop, va t'en faire, hein, faut donner le téléphone, donne le numéro.
1: 07 08 09 62
0: 91.
1: Et le numéro de Delors Inabo, mon manager,
0: ouais,
1: que je vais chercher, je ne l'ai pas là.
0: T'as pas en tête.
1: Je ne l'ai pas en tête.
0: Ouais, ça va venir. Voilà. Donc 07 08 09 62 91.
1: Oui.
0: Il peut tout, Jésus peut tout. Jésus peut tout. Alors quand j'écoute ce chant-là qui est dansant, ça me rappelle à l'église, j'avais un frère. Il aimait tellement danser qu'un jour on l'a approché pour dire, hey, mon gars, tu danses de... Il dit, hey. Mais quand j'écoutais son témoignage, je suis resté tranquille. J'ai compris pourquoi quand le culte commence, il ne s'amuse pas. Il vient de loin. Ou après, souvent, pas juger les gens. Hein. Mais où le Seigneur l'a tiré, là, quand il pense à ça, là, il devient fou. Ouais, c'était pas évident. Voilà, donc le numéro donc, du producteur-manager, 05-54-74-06-38. Je reprends, 05-54-74-06-38. Et puis vous pouvez appeler aussi au 07-08-09-62-91. Gisèle. On va écouter un peu.

Ça dit que je sais pas où est-ce de quoi elle parle. Hein. En tout cas, si tu viens de nous prendre en marche, je suis avec la sœur Gisèle. Et nous parlons de l'album, le single Oh Belle. Voilà, Jésus peut tout. En tout cas, si tu n'as pas eu l'occasion d'écouter le témoin de notre sœur, bon.

0: l'expérience difficile. Parce que souvent, quand on souffre tellement. Et puis, on s'est dit que notre situation est infranchissable, c'est insurmontable. C'est ça, fini, il n'y a plus d'espoir. Mais quand on t'écoute, c'est pourquoi il faut rendre témoignage. On enseigne là-dessus. Le témoignage a plusieurs objectifs, au nombre desquels le fait que quand tu viens pour dire merci au culte pour ce que Jésus a fait pour toi, ça fait que le frère qui est assis à côté, la maman, là, quand elle t'écoute, ça lui fait du bien. Parce qu'elle se rend compte que pour toi, elle est 10 fois plus costaud que pour lui. Donc si Jésus a fait pour elle, c'est que... C'est pourquoi il faut venir publiquement dire ce que le Seigneur a fait. C'est très important. C'est très important. Mais on vous dit de venir en témoin, vous avez peur. Hein? Comme si Jésus n'a rien fait pour toi. Bon, c'est le papa de notre frère dont vous avez écouté l'émission hier avec moi, là, Douesson. Il disait un jour... Pourquoi il n'aime pas venir à Abidjan pour servir? Il préfère rester à l'intérieur du pays. À Abidjan, on fait mal. On dit aux gens, venez en témoigner. Alors qu'à l'intérieur, les gens s'accourent. Les gens se bousculent. Il dit, sur l'état de Dieu, chaque fois que tu respires un coup, tu payes 1000 francs. Le pasteur Douesson, Martin, ça, c'est notre grand-père dans la foi. Bon, qui peut payer? Même les riches, ils seront fatigués. Et ce n'est pas Boulou comme Konan Kanga, Vincent qui me dira le contraire. Voilà. Les gens de les villageois, après nous, ici, on est à Abidjan. Voilà, et ils vont au village. Alors, je vois que tu parles à une maman qui est découragée à mort. Qu'est-ce que tu peux lui dire?
1: Je lui dirais tout simplement de prendre courage. C'est pas facile. D'ailleurs, rien n'est facile sur la terre.
0: Je te dis. Hein.
1: Mais gardez l'espérance que Dieu a toujours des projets de paix et de bonheur pour nous. Peu importe l'issue, ce sera un projet de paix et de bonheur pour toi. Accepte de traverser cette épreuve. Parce que la plupart du temps, les gens ne veulent pas traverser l'épreuve. Or, souvent, Dieu permet que tu traverses. Parce qu'au bout, il y a la solution.
0: Alléluia.
1: Il faut garder la foi. Ça peut prendre des années, mais ça ne va pas être éternel.
0: Ça ne va pas être éternel. Oh, ça, c'est bien.
1: Ça ne sera pas éternel.
0: Ça pas éternel. La souffrance, c'est pour un temps.
1: C'est pour un temps. Et à la fin, Jésus vient toujours répondre. On ne peut pas l'invoquer et puis il va rester silencieux. Il y a toujours quelque chose, il y a une leçon à apprendre dans les épreuves.
0: J'entends.
1: Il y a toujours quelque chose que Dieu veut te faire comprendre. Ou bien il y a une facette de lui qu'il veut te révéler. Si tu acceptes de rester digne, mais surtout de rester fidèle et de garder la foi, tu vas t'en sortir avec la victoire.
0: Tu as entendu, non?

0: C'est ce que moi j'aime chez Jésus. Comme il n'est pas comme les hommes. Il ne peut pas aller du pas Dieu. Il ne pense pas le foutre en fait d'appel. Le Seigneur ne va même pas le foutre. Voilà. Le Seigneur, c'est ça que j'aime chez lui. Alléluia. Gisèle.
1: Oui.
2: Non, je ne pourrais pas.
0: Alors, on a terminé. Je ne sais pas, hein, peut-être qu'en venant ici, est-ce qu'il y a, quelque chose que tu veux me laisser en conclusion aux auditeurs du monde?
2: En conclusion, je veux dire à quelqu'un de rester attaché au Seigneur. L'herbe n'est pas plus verte ailleurs.
0: Hein?
2: L'herbe n'est pas plus verte ailleurs.
0: Ça, tu as parlé comme une africaine. Pas. Là, tu pensais même Bruno. L'herbe n'est pas plus verte ailleurs.
2: Jésus est le meilleur. Mm-hmm. Je parle de quelqu'un qui a aujourd'hui 31 ans de foi chrétienne. Je suis convertie à Christ depuis 1995. Mm-hmm. J'ai vécu des épreuves à n'en point citer. Mm-hmm. Ça fait longtemps que je chante. J'ai essayé de sortir un album depuis. Ce n'était pas le temps de Dieu. Aujourd'hui, le temps de Dieu est arrivé. Il a rendu les choses possibles. Et je ne le fais pas pour être star. Je le fais parce que j'ai un message à passer à quelqu'un. J'ai une histoire à raconter. Tant que ton histoire ne va pas profiter à la gloire de Dieu, et que ce sera pour tes intérêts personnels, tu ne verras pas Dieu agir. Vis pour Dieu. Prospère pour Dieu.
0: Amen.
2: Travaille pour Dieu. Accepte de souffrir pour Dieu du moins, et de réussir pour Dieu.
0: Amen.
2: Quand tu le feras, tu verras la gloire de Dieu dans tout ce que tu fais.
0: Papa Déo Philippe, tu as entendu, non? Tout ce qu'on a dit là, c'est pour toi. Hein?
2: Que Dieu vous bénisse.
0: Amen.
2: Et qu'il vous fortifie dans toutes les épreuves que vous traversez.
0: Amen.
2: Rappelez-vous et dites-vous ça tous les jours. Amen. Jésus peut tout.
0: Il peut tout. Voilà. Le papa en nous. Hein?
2: Amen.
0: Je vous remercie de nous avoir suivis. C'était Jésus en musique. Gisèle.

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1: Lamentations chapitre 3 versets 25 à 26. L'Éternel a de la bonté pour qui espère en lui, pour l'âme qui le cherche. Il est bon d'attendre en silence le secours de l'Éternel.
2: Chers auditeurs de l'émission Les Bontés de Dieu, je vous salue dans le beau et précieux nom de notre Seigneur et Sauveur Jésus. Je suis l'ancien Bien-Étienne Ngoyi, votre serviteur, et je vous transmets ce jour les salutations de Franck Gauzé Antoine, le révérend, mon berger, pasteur principal de l'Église des Assemblées de Dieu de Giglo, Temple Saint-Paul. Frère, notre méditation de jour se trouve dans le livre de Proverbes 20, verset 14. Il est dit « Mauvais, mauvais, dit l'acheteur. » Et en s'en allant, il se félicite. « Mauvais, mauvais, dit l'acheteur. » Et en s'en allant, il se félicite. Qu'est-ce que cela veut dire particulièrement? Ici, frère, sachez que l'acheteur dont on parle, c'est le diable. C'est Satan et ses démons. Satan et ses démons qui passent par des moqueries, qui passent par des biens pour se moquer, pour minimiser votre vie. Effectivement, en chacun de nous, Dieu a placé un talent. Il n'y a pas quelqu'un que Dieu ait mis au monde sans lui donner un quelconque talent, sans lui donner un quelconque espoir. Chacun de nous sont pétris de talent. Nous tous, les talents diffèrent. Pour d'autres, c'est dans l'art oratoire. Il a la parole facile. Quand il est au milieu des gens, il parle et les gens l'écoutent. D'autres, ce sont des écrivains. Ils ont l'imagination très fertile. Certains, c'est des footballeurs, des athlètes. D'autres, c'est des artistes, des chanteurs. Chacun de nous avons un talent. Regardez autour de nous. Nous avons des chauffeurs, des maçons, des menuisiers. Chacun de nous est pétri de talent. Mais qu'est-ce qui se passe? Quand ce talent-là, le diable voit, il sait ce que tu as en toi. Quand il se présente à toi, qu'est-ce qu'il dit? Il murmure dans tes oreilles. Il dit, oh, tu ne vaux rien. Toi, tu penses, par exemple, prenons pour un chante. Quelqu'un qui a un don. Et quand il chante à la maison, tout le monde est émerveillé. Lui-même, il se dit qu'il a un talent. Et il se projette de venir chanter à l'église, mettre son talent-là au profit de la société, au profit du peuple de Dieu, ou même au profit même de la société. Vous voyez, quand le diable vient, il lui dit, mais tu es un mauvais chanteur. Quand tu chantes, ça n'est même pas bien. Ta parole, là, ça ne sonne même pas bien. Tu parles comme un crapaud. Tes chants, là, c'est comme une grenouille qui coisse. Ce n'est pas la peine d'aller dans le public là-bas. Ne cherche même pas à rencontrer des producteurs pour qu'on te produise parce que personne ne va t'écouter. Quand c'est à l'église, tu es tranquille dans le groupe musical ou bien dans la chorale, il va te décourager. Personne ne t'écoutera. Le maître de cœur va te chasser. Et à force de te répéter ça, non seulement cela, ça peut sonner dans ta tête, tu peux avoir des idées comme ça dans ta tête, ou bien il y a des frères, des soeurs, même certains de tes parents peuvent même être cet acheteur mauvais. Ce que le diable utilise pour te dire que tu es mauvais, que ton talent n'est pas bon, que tu n'es pas bien, et finalement tu te laisses gagner. Tu te laisses convaincre effectivement que tu ne chantes pas bien. Tu te laisses convaincre qu'effectivement tu ne vaux rien à l'école. Tu te laisses convaincre que tu ne vas rien devenir. Tu te laisses convaincre que tu n'es pas belle. Tu te laisses convaincre que tu es un mauvais mari. Tu te laisses convaincre que tu es une femme qui ne va jamais se marier. Tu te laisses convaincre que tu seras un voleur. Et finalement, quand tu es convaincu, le diable vole le talent que Dieu t'avait donné. Ce talent qui devait servir à épanouir, à entretenir la société, apporter plus dans la société, le diable va te prendre. Et finalement, cette personne va se retrouver de l'autre côté. Lui qui était promis pour être un bon footballeur, un grand footballeur, un de nos Didier Drogba, Tu vas le voir maintenant, il est assis dans les cabarets en train de boire, en train de s'enivrer tous les jours. Celui qui avait lié l'intelligence, qui était promis pour devenir cadre de demain. Le diable va lui répéter qu'il ne va jamais réussir. Et tu vas le voir un matin en train d'agresser, en train de couper les gens, de couper les routes, en train d'agresser les femmes, de prendre le portefeuille des gens pour fuir, en train de voler les portefeuilles. Voici ce que le diable fait. C'est pourquoi il dit, quand il vient, il dit, mauvais, mauvais. Alors le diable, ce qu'il attaque dans la vie d'une personne quand il vient, c'est sa foi. C'est la confiance que la personne a en soi. C'est la confiance que la personne place en Dieu. C'est la capacité, c'est l'assurance que tu as en toi. C'est cette assurance qu'il vient ébranler. C'est cette assurance qu'il vient attaquer. C'est cette assurance qu'il vient ébranler. Et finalement, quand tu as le mental faible, tu te laisses gagner et tu penses qu'il a raison. Tu cèdes à ses caprices, tu cèdes à sa méchanceté. Et quand c'est comme ça, il dit oui, j'ai eu le gaou. Il prend la marchandise, il s'en va. Pour comprendre ça davantage, nous allons lire dans le livre d'Ésaïe, chapitre 42. Au verset 3, l'Éternel va dire, « Car ainsi parle l'Éternel, c'est gratuitement que vous avez été vendus. » Effectivement, vous avez été vendus. Beaucoup ont vendu leur avenir. Beaucoup ont vendu leur bien. Beaucoup ont vendu leur épanouissement. Beaucoup ont vendu leur succès. Certains qui, comme j'ai dit tout à l'heure, qui devaient être des personnalités applaudies, acclamées, enviées, sont devenus aujourd'hui des loques humaines, sont devenus des déchets de la société. Parce que tout simplement, le diable est passé et t'a dit que tu ne vaux rien. Il est passé par ta mère, il est passé par ton frère, par ta soeur, il est passé par la société, ou même il parle dans ta tête. Et finalement, à force de te répéter, à force de te dire que tu ne vaux rien, tu penses vraiment que tu ne vaux rien. Beaucoup de personnes, quand nous regardons l'actualité, quand nous écoutons les émissions psychologiques, beaucoup ont raté leur chemin parce que tout simplement leur entourage leur disait chaque fois qu'ils étaient mauvais, qu'ils n'allaient pas réussir. On prédisait déjà un avenir pour eux, un avenir sombre. Tu vas finir ta vie dans les prisons, tu vas finir ta vie dans les cachots. Un jour, tu seras tué par les policiers. Et c'est l'œuvre de Satan. C'est l'œuvre du diable. C'est pourquoi le Dieu va dire, dans le passage qu'il vient de lire dans Ésaïe 52, il va dire, c'est gratuitement que vous avez été vendus. Et ce n'est pas à prix d'argent que vous serez rachetés. Dieu merci. Le Seigneur m'envoie te dire que tu as été gratuitement vendu. Tes biens ont été vendus, ton avenir a été vendu, tout cela t'a été volé parce qu'on t'a fait croire que tu ne vaux rien. Mais laisse-moi te dire que Dieu se dit cet après-midi ou ce matin, quelle que soit l'heure à laquelle tu écoutes ce message, il dit ce n'est pas à prix d'argent que vous serez racheté. De la manière dont vous avez été gratuitement vendu, ton Dieu te dit ce matin qu'il va te racheter aussi gratuitement. Que ce n'est pas l'argent qu'il va donner pour te racheter. Ce n'est pas l'argent qui va te donner pour te racheter, mais il a donné quelque chose de mieux, quelque chose de plus grand, quelque chose de plus fort. Dieu va se donner lui-même. Dieu va offrir son fils à la croix pour toi. Dieu va prendre ta place à la croix. Et c'est son sang qui a été versé, c'est son sang qui a coulé qui va te rajeunir, qui va te racheter, qui va faire constituer une rétention pour toi. C'est ce sang qui est versé qui va te restaurer. Alors mon frère, en écoutant mon message, j'aimerais que tu saches que le diable ment. Le diable ment quand il te fait croire que tu ne vaux rien. Tu vaux plus que tout. Tu es du prix aux yeux de l'Éternel. Tu es précis aux yeux de l'Éternel. Il faut que tu le saches. Et Dieu t'a donné un talent. Dieu t'a donné un don que tu dois mettre au service de la société. Que tu dois mettre à son service. Un don qu'il t'a donné qui doit être pour toi. Une source de substance pour toi. Alors n'écoute pas ce que Satan te dit. N'écoute pas ce que ton voisin te dit. N'écoute pas ce que ta femme te dit. N'écoute pas les critiques de ta maman. Ni celles de ton époux. Car tu es une créature merveilleuse. Tu es une créature qui a du prix aux yeux de Dieu. Parce que c'est parce que tu es tellement précieux. Si tu étais seul sur la terre, si tu étais l'unique personne sur la terre, Jésus-Christ viendrait quand même pour toi, pour mourir à la croix, pour que tu sois sauvé, pour que tu sois racheté. pour que tu sois ramené à la vie. Alors laisse-moi te dire que Dieu t'aime. Tu as dit prie aux yeux de l'Éternel. Tu as dit prie aux yeux de Jésus. Tu as dit prie aux yeux de Jésus. Et c'est pour ça qu'il est mort pour toi. Oui, quand nous prenons toujours le même chapitre d'Ésaïe 52, au verset 5, Dieu a dit, et maintenant que j'ai affaire, dit l'Éternel, quand mon peuple a été gratuitement enlevé, ces tyrans poussent des cris, dit l'Éternel. Oui, les tyrans, quand ils viennent, quand ils réussissent à nous avoir, quand ils réussissent à ravir nos biens, à ravir notre avenir, à ravir notre position, à ravir notre avenir, ils s'en vont en criant de joie. Ils s'en vont, ils sont épanouis. C'est ce que nous avons vu là-bas tout à l'heure, dans Proverbe. On dit l'ennemi en allant, il se félicite pour d'avoir fait un bon travail, d'avoir anéanti l'avenir d'un enfant de Dieu, d'un serviteur de Dieu, d'une fille de Dieu, quelqu'un qui était promis à un grand avenir. Il a détruit sa vie par les paroles. Parce qu'il est venu, il lui a dit qu'il est mauvais. Il y a des gens qui viennent, et l'ennemi leur souffle dans l'oreille que Dieu est mauvais, Dieu est mauvais, Dieu ne t'aime pas. S'il t'aimait, est-ce que tu serais malade? Est-ce que tu serais estrophié? Est-ce que tu serais pauvre? Est-ce que tu allais échouer à ton examen? Est-ce que tu allais échouer dans ton mariage? Est-ce que tu allais vivre célibataire? Dieu est mauvais. Mais laisse-moi te dire que ce conseil, il a toujours procédé. Quand tu entends de tels propos dans tes oreilles, il faut condamner au nom de Jésus. Il faut dire, arrière de moi Satan, arrière de moi Satan, mon Dieu est bon pour moi, mon Dieu est grand pour moi, mon Dieu fait tout pour moi, arrière de moi Satan. Quand cette voix te fait dire, ta mère, même ton propre-père, te fait dire que tu es vilain, que tu es vilaine, que tu as fini ta vie en prison, il faut dire, au nom de Jésus, je combats ce que tu dis, cela n'arrivera pas. Il faut dire, au nom de Jésus, cela n'arrivera pas. Il faut dire, au nom de Jésus, cela n'arrivera pas. Parce que tu as une créature qui a dû prier aux yeux de l'Éternel. Alors frère, saisis ta victoire. Ma frère, saisis ta victoire. Car tu as dû prier aux yeux de Dieu. David pouvait dire, merci Seigneur, parce que tu as fait de moi une créature merveilleuse. Tu es une créature merveilleuse. Tu es une créature qui a dû prier aux yeux de Dieu. Tu es un homme important. Tu es une femme importante. Tu es un enfant important. Parce que Dieu a pris son temps pour te fabriquer et à son image. Tu n'es pas fabriqué à l'image d'un démon, à l'image d'un ange. Tu n'as pas été fabriqué à l'image d'un ange, ni d'un démon, ni d'un être quelconque. Mais tu es fabriqué à partir de l'image de Dieu. Il dit, faisons l'homme à notre image, à notre ressemblance. Tu ressembles à Dieu. Tu es la photocopie de Dieu, le Dieu créateur, le Dieu qui parle et la chose arrive. Tu es sa copie, tu es son jumeau, tu lui ressembles. Alors, ne te laisse pas minimiser. En entendant mon message, lève le poing vers le Seigneur. Dis, Seigneur, merci parce que tu as fait de moi une créature merveilleuse. Même si tu es handicapé, même si tu es malade sur ton lit d'hôpital, même si tu souffres, même si tu n'as rien à manger, ne laisse pas la voix de Satan pour dire que Dieu est mauvais. Ne fais pas quelqu'un te dire que tu es mauvais, que tu ne réussiras pas. Saisis ta victoire parce que tu as dû plier aux yeux de Dieu. Sois béni. Alors si ce message t'a fait du bien, mon frère, ma soeur, prends ce numéro et appelle-moi. Et nous allons prier pour toi. Et nous allons t'exhorter. Et nous allons t'encourager. Prends le numéro 0708 73 01 89. 0708 73 01 89. Tu appelles l'ancien oui et nous allons prier pour toi. Alors frère, sois béni. Amen.
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4: Bonsoir à tous et bienvenue à ce flash d'information. En Côte d'Ivoire, le gouvernement, les collectivités territoriales et les partenaires financiers se sont accordés hier à Abidjan pour redynamiser les conventions de maîtrise d'ouvrages délégués en faveur de l'emploi des jeunes. Sous la présidence des ministres Vagondo Diomandé et Mamadou Touré, cette rencontre a permis de lever les goulots d'étranglement, notamment le retard des prêts des microfinances et la mobilisation des fonds des régions. L'objectif est d'accélérer la cadence avant la clôture du projet PGDEC 3 fixé au 31 décembre 2026. On reste avec le ministre Mamadou Touré qui a ouvert toujours hier la troisième foire nationale de l'emploi et du recrutement au Palais de la Culture de Trècheville. Un rendez-vous historique avec un record de 86 178 opportunités annoncées, incluant des emplois directs et 50 000 stages d'immersion. Retenez que l'État débloque également 4 milliards de francs CFA pour les porteurs de projets, les primes de stage désormais fixées à 75 000 francs. Après Abidjan, la foire mettra le cap sur l'intérieur du pays, notamment à Yamoussoukro, dès le 1er juin prochain. Ils sont 19 diplômés de la deuxième promotion, baptisée Excellence, de l'école Pierre Vivante, désormais prêts à servir Dieu. La cérémonie officielle de graduation s'est déroulée le samedi 9 mai dernier à l'église Foursquare, la porte des cieux à Cocody-Rivera-Faya, en présence des hommes de Dieu, des responsables et formateurs de ladite école, des parents, amis et connaissances venus apporter leur soutien aux différents gradués. Un grand moment de communion sur lequel nous reviendrons dans notre édition ce soir. Reconnaissance et hommage au sein de l'Église méthodiste Côte d'Ivoire. Le nouveau conseil des laïcs du district Abidjan Nord, piloté par le docteur Jadon Stéphane, a honoré 43 membres du conseil sortant pour leurs 10 ans d'abnégation, de disponibilité, de travail acharné, de sacerdoce réussi sous la direction du président honoraire Laurent Gbonta. Un déjeuner hommage s'est tenu samedi dernier à Cocody-Engrais, à l'espace Orsan Event Abidjan Cocody-Engrais, 7e tranche, en présence du surintendant du district Abidjan Nord, le très révérend pasteur Michel Lobo. Les échos de cette célébration seront à retrouver dans notre journal à 19h30. À l'échelle continentale, le Togo ouvre grand ses frontières. Le gouvernement de Lomé a annoncé la suppression avec effet immédiat des visas d'entrée pour tous les ressortissants africains détenteurs d'un passeport valide pour des séjours de moins de 30 jours. Une mesure historique pour booster l'intégration et faire du Togo un hub d'affaires régional. Sur le front sanitaire, l'inquiétude grandit.

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1: Voilà, bonsoir, bonsoir, bonsoir et bonsoir. Merci de nous rejoindre. Nous sommes mardi 19 mai 2026, 17h passé de 12 minutes. C'est la même heure partout en Côte d'Ivoire. Nous sommes en temps universel. Alors, vous l'avez entendu, c'est un merveilleux cantique de la part de l'évangéliste chantre Richard Crémé. Avec ce cantique, nous planterons le décor de ce rendez-vous que nous allons avoir ce soir avec vous. Il s'agira pour nous de d'énumérer les différentes étapes qu'il faut pour récupérer son permis de conduire égaré. Vous avez égaré votre permis de conduire, vous ne savez pas où ça se trouve, vous devez en avoir un autre, bien sûr. Quelles sont les démarches à faire? Quels sont les différents frais qui s'attachent à cette démarche? Et puis, vous pouvez nous appeler donc au 07 58 21 21 21. J'ai dit 07 58 21 21 21. Dites-nous, qu'est-ce que vous en savez? Les différents transporteurs, les conducteurs des VTC, ceux qui sont dans le transport en commun. Voilà, appelez-nous et puis dites-nous ce que ça coûte le fait de retirer son permis égaré au centre de gestion intégrée CGI.

Voilà, qu'est-ce qu'il faut pour retirer son permis de conduire égaré? Ça vous est déjà arrivé? Si oui, comment vous avez procédé? Qu'est-ce que vous avez dépensé en termes d'argent, bien sûr? Et puis, alors, dans combien de temps vous avez pu récupérer votre permis de conduire? C'est un sujet que nous mettons et portons à votre connaissance ce soir pour éclairer la lanterne des uns et des autres. Cela est très important. Quelquefois, quand on a le permis de conduire en main, on le néglige, on le dépose où on veut, sans savoir que quand il est égaré, c'est vraiment difficile de le récupérer.

0: Allô?
1: Hi.
0: Oui, bonsoir, missionnaire Kogiolidi.
1: Bonsoir. Comme
0: Comment
1: je disais,
0: ça va?
1: ça va très bien.
0: Alors, ce
1: Grâce à
0: soir,
1: Dieu.
0: nous parlons des conditions de retrait d'un permis de conduire égaré. Par quoi commence-t-on et où on termine cette démarche?
1: Bon, tu vas dans un commissariat ou dans une gendarmerie pour aller déclarer. Tu dis que tu as perdu ton permis ou bien ton permis, bon, est détruit puisque tu dois conduire la voiture sans le permis. Tu ne peux pas conduire une voiture. Donc, on va te demander la photocopie de ta carte d'identité pour obtenir une attestation de tête. Je me souviens quand j'avais mon véhicule, et c'est ce que moi, j'ai fait. Bon, je ne dis pas, les gens vont apprendre à faire ça. Oh, ça, c'était de la tricherie. Là, je n'étais pas. C'est pas de Dieu aussi engagé. Donc, il ne parle pas de ça encore. Donc, c'est la démarche à faire. Il faut aller faire une déclaration de tête dans un commissariat ou dans une gendarmerie. Et on va te demander une photocopie de la photocopie de pièce d'identité ou bien de passeport. Et si tu as aussi. Comme l'appelle la photocopie de ton permis, tu peux tout cela donner.

de votre carte d'identité et puis on vous donne un délai, soit le lendemain généralement, vous venez le temps de vérifier si votre permis est réel, s'il n'y a pas eu de fraude, est-ce que c'est authentique. Ils vont authentifier cela et puis eux, à leur tour, ils vous remettront un autre papier que vous allez utiliser pour aller au CGI, Centre de gestion intégrée. Là-bas, c'est à Cocody-Engrais, on va dire communément le lieu appelé Carrefour La Prière. Au CGI, vous allez, Madame Guéhi a dit tout à l'heure, vous payez 3 500 francs d'abord pour une première étape. Mais cela, tout dépend de l'ancienneté du permis ou la nouveauté. Ouais, quand c'est nouveau, quand c'est un nouveau permis, voilà, et quand c'est un permis qui a été acquis il y a peut-être 20 ans, 30 ans, c'est un ancien permis, il y a ça. Donc, les coûts ne sont pas pareils. Parce que les recherches aussi, ça met plus de temps. Quand c'est un permis récent, on ne dure pas pour retrouver la traçabilité. Alors qu'un ancien permis qui dira que bon, mon permis, c'est en 1997, vous voyez que les recherches sont longues pour retrouver voilà, la traçabilité. Donc, vous faites ça et quand vous arrivez au CGI, 3 500 francs d'abord, et puis ensuite 11 100 francs, dit Madame Guéhi. Et puis bon, on vous reçoit, on fait les formalités, on vous donnera maintenant un rendez-vous pour récupérer le permis. Mais bien avant cela, vous recevez un papier qui vous autorise à conduire pour dire que votre permis est en réfection. Voilà. Donc, c'est un peu ce qu'on peut donner comme conseil à ceux qui éventuellement auraient égaré leur permis de conduire. C'est important.

0: Faisons l'effort, l'ennemi rôde autour hein, de nous, cherchant qui va se laisser dévorer. Il faut éviter de se laisser dévorer par l'ennemi en veillant sur nos pièces d'identité, surtout le permis de conduire qui est un sésame très précieux. Quand vous l'avez en main, vous n'imaginez pas combien de fois c'est difficile de récupérer quand il est égaré. Alors, quand vous l'avez égaré, et éventuellement, vous vous rendez compte que votre permis de conduire n'est plus là. Il faut aller tout de suite dans le premier commissariat de police. Vous faites la déclaration au service qui se charge de ça. On vous donnera un OP. Vous utilisez donc ce OP pour vous rendre à la préfecture de police. Voilà, la préfecture de police, il n'y en a qu'un seul, hein, une seule préfecture de police à Abidjan ici, pendant que les commissariats, il y en a beaucoup. Voilà. Vous partez dans un commissariat de votre choix, mais quant à la préfecture de police, c'est une seule adresse. Il n'y en a pas deux, il n'y en a pas trois. C'est une seule préfecture de police. Vous allez là-bas, on vous conduira au service qui se charge de ça et on vous remettra un papier qu'on appelle certificat de déclaration de perte. Voilà. Donc, on dira OP numéro, et puis le commissariat où il a été fait, et puis voilà le nom du commissaire de police qui a permis qu'on fasse cela. On prendra donc le permis de conduire et puis on vous demandera si vous avez la date à laquelle elle a été faite. On va prendre un auditeur qui veut certainement contribuer. Bonsoir.
1: Allô? Bonsoir.
0: Bonsoir, comment ça va?
1: Ah, je vais très bien. Voilà, je suis
0: D'accord.
1: chez vous.
0: C'est quel nom?
1: C'est Yao, lui.
0: Yao, Yao?
1: Lui.
0: Lui, ah oh oui, Yao, Yao, lui, mon frère, comment tu vas? Il y a longtemps.
1: Je vais super bien, je suis là.
0: Merci, Seigneur. Alors, vous qui êtes dans la conduite habituellement, dis-moi, qu'est-ce que tu souhaites ajouter à tout cela?
1: Bon, il faut dire que j'ai refait mon compte, j'ai regardé.

0: obtenu en 2022.
1: D'accord.
0: Oui, je pense. 2022-2023, par là.
1: D'accord, un cas
0: Donc,
1: pratique,
0: comme,
1: oui.
0: voilà, je savais faire une déclaration de paix au niveau du commissariat. Ils
1: D'accord.
0: m'ont remis un OP. Je suis allé à la préfecture. Ils m'ont
1: OK.
0: établi une déclaration de paix.
1: Oui.
0: Et c'est avec ça que je suis allé au CGI.
1: Ah, directement
0: Bon,
1: au CGI.
0: je n'ai pas eu le cas d'aller vraiment au ministère.
1: Ah, d'accord.
0: C'est avec ça que c'est le CGI d'engrais. Et là-bas, j'ai payé 10 000 francs.
1: D'accord.
0: 10 000 francs. Les 3 500 dont elle parle, ça c'est quand tu veux refaire ton permis, c'est pour l'examen des yeux. Non, pour celui qui a égaré son permis, on ne fait plus d'examen des yeux.
1: Oui,
0: Puisque
1: mais on s'est dit, mais qu'est-ce qui prouve que l'acuité visuelle n'a pas baissé?
0: Non, mais au fait, là, tout ce qui était sur l'information du permis égaré, c'est ce qu'ils vont reconduire, ça sur ce qu'ils vont te donner. C'est quand
1: Ah.
0: ton permis a expiré, là, vu qu'au fur des âges,
1: Mais
0: la mise
1: Yao,
0: en
1: lui,
0: défaut
1: pourtant c'était en
0: s'applique.
1: 2023, on est en 2026, hein. Les choses peuvent avoir changé entre-temps.
0: Bon, ok. Sinon, j'ai refait mon permis cette année. L'année était écoulée. J'ai refait, j'ai payé 3 500 pour l'examen visuel.
1: OK. Pour
0: Et
1: l'acuité
0: puis,
1: visuelle, on paye 3 500, oui.
0: voilà, maintenant, 11 100 francs pour pouvoir établir le permis.
1: Le nouveau permis. D'accord.
0: Voilà. Sinon,
1: Et puis
0: vous
1: on
0: savez, c'est
1: on te
0: 6 000.
1: prend en photo encore, n'est-ce pas? Ou bien on prend plus de photos?
0: Non, non. On te prend en photo. On te prend en
1: D'accord.
0: photo, on fait l'examen. Voilà. Maintenant, si ton âge a avancé, si tu as atteint un certain âge, à partir du moment où c'est 5 ans, tu donnes. Si
1: Oui.
0: tu as atteint 6 ans, ils vont réduire à peut-être 2 ans. Chaque 2 ans, tu dois renouveler.
1: Non, je comprends pas. Ouais, ajoute cette partie-là pour que je comprenne bien. Quand tu as quel âge?
0: Moi, j'ai 42 ans.
1: OK.
0: Voilà. Donc, moi c'est 5 ans. Mais au-delà de 50 ans, tu vas voir que les années vont baisser. Ils vont donner 2 ans. Ils vont te dire chaque 2 ans, il faut renouveler.
1: Mais ça, c'est pour ceux qui font le transport. Ou bien, est-ce que le permis B n'est pas permanent?
0: Oui, si le B est permanent.
1: Le permis B, il est permanent. Mais c'est ceux qui font le
0: Oui, il est
1: transport, qui roulent les
0: permanent.
1: VTC, les taxis, les cars. Et c'est ça, eux, on impose cela. Donc, à partir de
0: Effectivement.
1: 50 ans, moins de 50 ans, c'est 5 ans. Plus de
0: Voilà.
1: 50 ans, il faut chaque 2 ans aller faire un
0: Chaque
1: contrôle.
0: deux ans, contrôle.
1: Parce que
0: Ouais, ça, c'est
1: la vue
0: effectivement
1: peut baisser. C'est ça,
0: pour
1: non?
0: ceux qui sont dans le transport. Oui, c'est ça.
1: C'est ceux qui sont dans le
0: Effectivement.
1: transport.
0: Transport,
1: Merci beaucoup, Yao
0: effectivement.
1: Yao Jules, pour cet ajout et pour ce dernier détail. Voilà. Hein? Maintenant, en 2026, on vous impose l'acuité visuelle. C'est obligatoire. Parce que
0: Maintenant même
1: beaucoup
0: là,
1: d'accidents sont dus au fait que les gens voient mal, ils font un mauvais calcul, et puis bon, ça aboutit à un accident.
0: c'est ça même. Maintenant même là, depuis 2016, pas encore en vigueur, pour les transporteurs, il ne suffira pas d'avoir la pièce d'identité, qu'on appelle le permis de conduire. Mais en plus du permis de conduire, il faut avoir ce qu'on appelle le CACR, le certificat d'aptitude du conducteur routier.
1: Le certificat d'aptitude de conducteur routier. D'accord.
0: Voilà.
1: Ah
0: Si
1: oui,
0: vous
1: ça,
0: l'avez
1: on en avait vraiment besoin. On en
0: là.
1: avait vraiment besoin, surtout pour les gros transporteurs, les cars et
0: Oui,
1: autres qui transportent, voire 50, souvent 80, 70 personnes.
0: c'est
1: Il
0: ça.
1: faut qu'on soit sûr que ce
0: Mais il
1: dernier-là,
0: faut dire
1: il
0: que
1: a l'aptitude.
0: la formation coûte 200 000 francs.
1: Ah bon? Mais quand
0: Ah
1: tu travailles
0: oui.
1: dans une compagnie, c'est la compagnie qui prend en charge, mais c'est toi qui le fais personnellement.
0: Mais c'est à titre individuel, donc c'est toi-même qui dois avoir ça.
1: Ah, c'est toi qui dois le faire à titre individuel
0: Voilà.
1: pour que quand une entreprise
0: Voilà.
1: a besoin de toi, par exemple, tu présentes ça,
0: Dans ton
1: tu es
0: dossier.
1: forcément la bienvenue.
0: Voilà.
1: Merci beaucoup, merci. Merci Yao Yao Jules pour en tout cas cet ajout. Hein, voilà, ça nous fait du bien. C'est ça la sécurité routière. Il faut qu'on se donne des conseils et des informations pour éviter que d'autres tombent dans le même piège. Voilà.
0: C'est ça.
1: Merci beaucoup Yao Yao Jules. Et puis bonne soirée. On continue
0: À vous
1: d'écouter
0: aussi.
1: Richard Crémé.
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1: Voilà, nous parlons ce soir des conditions pour retirer son permis de conduire. Un auditeur est en ligne. Bonsoir.
4: Non, c'est encore Madame Guéhi.
1: Ah oui, encore Madame Guéhi qui revient, oui.
4: Je veux rectifier quelque chose.
1: Allons-y.
4: Bon, moi, comme mon permis est récent,
1: mm-hmm.
4: voilà.
1: Quand je me suis il date de quelle année?
4: Bon, je crois... C'est que ce 2018 par là.
1: 2018,
4: 2017, d'accord. 2017-2018.
1: OK.
4: Voilà. Donc, le permis est égaré. Je suis arrivée à la CGI. J'ai payé les 3 500, mais je n'ai pas fait d'examen visuel.
1: Ah, et d'accord.
4: J'ai pas fait d'examen visuel.
1: Ah, c'est ce que Yao lui disait tout à l'heure. Ce sont les informations qui sont sur l'ancien permis qu'on reconduit.
4: Voilà.
1: C'est en fonction de l'âge aussi.
4: Ah, okay. Ça fait déjà quelque chose de 8 ans par là, 8 ans, 9 ans, mais
1: d'accord,
4: pas fait d'examen visuel. C'est ce que je voulais préciser.
1: D'accord. Ok, donc Madame Guéhi n'a pas été soumise à l'AQT, au test de l'AQT visuelle.
4: Et puis il n'y a pas eu de prise de photos.
1: Il n'y a pas eu de prise de photos. Ah ok.
4: Non.
1: D'accord. Ça veut dire que le permis est vraiment récent. Le permis est vraiment récent. Alors que d'autres, on reprend pratiquement tout. Quand le permis a peut-être plus de 10 ans ou 20 ans par là, il faut reprendre les choses. C'est important.
4: C'est ce que je voulais préciser.
1: Merci pour cet ajout de la part de Mme Guéhi Irijane. Nous sommes dans le cas pratique. C'est vrai, sécurité routière, il faut qu'on soit pratique maintenant, que chacun sache qu'est-ce que ça coûte quand on fait ceci, quand on fait cela. Souvent, on entend les gens dire, bon, je te cogne et puis l'assurance prend en charge. Un soir, on fera aussi le cours dessus. Qu'est-ce que c'est l'assurance? Comment ça fonctionne? L'actuant n'est pas arrêté là avec son sac d'argent. Dès que tu cognes quelqu'un et puis il vient, il dédommage. Non, il y a des démarches à faire et on en souffre. Donc, il faut faire attention. Il faut éviter les accrochages, encore moins les accidents. Allez, on continue. 0758 3x21, appelez-nous.

Donc, on va revenir sur certains détails au commissariat de police. Vous allez à la préfecture de police. On vous demandera si vous avez le numéro du permis qui est égaré. Autrement dit, il a été établi en quelle année, vous l'avez eu en quelle année. Et si ce n'est pas le cas, on mettra simplement ignoré. Voilà, le permis de conduite qui lui a été délivré à Abidjan, mais le numéro, c'est ignoré puisqu'on ne connaît pas la date, et puis sous le numéro également ignoré. Sinon, ce serait bien que vous ayez déjà le numéro. Si vous avez votre permis de conduire, il faut peut-être scanner cela pour garder dans les archives numériques ou bien photocopier et puis garder cela en cas de besoin. Facilement, on pourra trouver les traces de ce permis de conduire.

Oui, un permis de conduire, document très très précieux. Très très précieux qu'il faut garder soigneusement, en tout cas le ranger soigneusement de sorte que on puisse éviter de l'égarer ou de le perdre. Et puis il faut le ranger de sorte que même en cas de vol de votre porte-monnaie, que vos pièces soient sécurisées. Ça aussi, c'est une autre idée. Voilà. Parce que quand vous voyez toutes ces démarches-là, il y a des personnes qui mal intentionnées qui pourraient même aller de lieu en lieu juste le temps de dérober, de faire perdre les permis de, enfin, les pièces d'identité, pas forcément le permis, mais des pièces d'identité, la carte nationale d'identité, la carte CEMU, la carte bancaire, le permis de conduire, et puis bon, voilà d'autres documents précieux. Il faut savoir toujours les mettre dans un lieu sûr et sûr. Quelqu'un veut contribuer donc à cette émission. Nous sommes, je rappelle, à la sécurité routière tous les mardis. Nous faisons ainsi donc sécurité routière, permettre à un auditeur, à une auditrice d'être informé sur les différentes démarches. Chaque mardi, nous trouvons un cas pratique que nous portons à la connaissance des auditeurs. Chacun est libre d'intervenir. Chacune peut intervenir, comme vous l'avez entendu, des sœurs qui nous ont appelés. Hein, voilà.

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0: Oui, bonsoir à monsieur Amani René et sa chère et tendre épouse, madame Amani Sephora.
1: Azibo, Azibo, Azibo.
0: Christ Mélodie, Shalom.

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1: Marlène et Jean-Claude, sommes très heureux de te présenter une émission très spéciale afin de comprendre les faits d'actualité. Merci pour ta fidélité. C'est avec joie que nous nous retrouvons encore afin de continuer cette série qui s'intitule « La dîme ». Aujourd'hui, nous verrons les impôts. La référence se trouve au livre de Matthieu, chapitre 17, les versets 24 à 28. Matthieu 17, les versets 24 à 28. Les impôts, tu as noté. Alors, nous allons évoquer la présence de Dieu. Nous accompagne dans la compréhension de la vérité. Notre Seigneur est notre Dieu. Nous voulons comprendre la parole. Alors, Saint-Esprit, merci de nous conduire dans toute la vérité et que nous puissions grandir dans la connaissance. Nous t'avons pris nom de Jésus pour ta gloire éternelle. Amen. En début d'année, maintenant, des personnes reçoivent par le biais d'Internet des rappels. Mais par le passé, chaque personne recevait une enveloppe ministère public, ministère des finances. Il fallait faire une déclaration sur papier des revenus. Mais oui, ils appellent cela pour le service public. C'est avec l'argent de l'impôt que l'on paye les fonctionnaires. On met en place le budget social pour la CAF, la sécurité sociale, la défense, sécurité publique, etc. C'est l'argent qui provient des impôts qui permet d'avoir un budget équilibré. C'est-à-dire, si on prévoit de dépenser 15 milliards en 2026, il faut qu'on fasse 15 milliards de recettes. Et 15 moins 15 égale 0, ça veut dire que c'est équilibré. Mais oui, par exemple, les gilets jaunes qui manifestaient sur Paris ou ailleurs dans l'Hexagone. Est-ce que tu sais que les policiers qui les ont matraqués et dont certains même ont perdu un œil, un membre de leur corps, mais c'est avec leur argent des impôts qu'on les a martyrisés. Mais bien sûr, je sais que tu es une personne sage et intelligente. Tu as déjà compris où je veux en venir. Comment les gouvernements terrestres peuvent-ils subvenir aux besoins de leurs citoyens s'ils n'ont pas de ressources, s'ils ne reçoivent pas des fonds du peuple qu'on appelle communément l'impôt? Bien sûr, il y a certains qui trichent, qui travaillent et qui travaillent aussi au noir et qui ne déclarent pas ce qu'ils ont gagné au noir. Ah, parce que l'État nous demande tellement, ils trichent, ils nous volent, donc on peut voler l'État. Mais vois-tu, Dieu, tu ne peux pas le voler. Pourquoi dois-tu payer des impôts? Nous avons déjà partiellement répondu, afin de répondre aux besoins de la société. Pourquoi dois-tu rendre la dîme à Dieu? D'abord, parce qu'il t'a créé. Deuxièmement, il t'a équipé de différents éléments qui te permettent de bien vivre ta vie. Et alors, tu me diras, oui, d'accord, mais mon oncle est chômeur, il est SDF, il n'a pas de maison, il n'a rien. Où est la justice de Dieu? Mais permets-moi de te dire, si tu vas à l'hôpital et qu'il y a une personne qui est en stade terminal et tu lui proposes d'échanger sa situation avec celle de SDF, il ne réfléchira pas deux fois pour te dire « je veux être SDF, mais je veux vivre ». Vois-tu, toi qui m'écoutes, Dieu t'a donné la vie. Parfois, certains ont une maison, de quoi subvenir, sont en santé. Dieu fait tout cela pour toi, par amour. Comment peux-tu lui démontrer ta reconnaissance? Prenons la Bible et lisons au livre de Matthieu, chapitre 17. Matthieu 17, j'attends que tu aies trouvé. Et nous lisons à partir du verset 24. « Lorsqu'ils arrivèrent à Capernaum, ceux qui percevaient l'impôt annuel s'approchèrent de Pierre et lui dirent: votre maître ne paie-t-il pas l'impôt annuel? » Ah, tu vois, tu te révoltes contre les impôts, tu ne veux pas payer les impôts. Mais du temps de Jésus, les impôts existaient. Et là, tu ne le savais pas, mais quelqu'un a posé la question. Tu sais pourquoi? C'est pour toi. C'est pour que tu saches ce que faisait Jésus par rapport aux impôts. Nous lisons la suite. Scène 5. Si, dit-il, quand il fut entré dans la maison, Jésus prit les devants et dit: qu'en penses-tu, Simon? Les rois de la terre, de qui perçoivent-ils taxe des impôts de leurs fils, les étrangers. Dit les étrangers. Jésus lui répond, les fils en sont donc exemptés. Cependant, pour ne pas les choquer, va au lac, jette l'hameçon et tire le premier poisson qui viendra. Ouvre la bouche et tu trouveras de l'argent. Prends-le et donne-le-leur pour moi. Jésus a payé les impôts. Jésus t'a donné un exemple à suivre. Donc, les impôts sont obligatoires. Et en tant que citoyen, tu dois faire des déclarations honnêtes afin d'être en règle avec la loi. L'impôt, la plupart, faisons nos déclarations. Qu'en est-il de Dieu? Est-ce que Dieu n'a pas besoin de fonds pour faire avancer son œuvre? C'est ce que nous verrons lors des prochaines études qui suivent. Juste avant, prions. Notre Seigneur et notre Dieu, nous revenons vers toi en cet instant pour te dire merci. Merci pour la parole. Merci de continuer de nous éclairer et nous conduire dans de verts pâturages. Merci parce que tu révèles à celles et ceux qui sont réfractaires, qui trichent, qui ne veulent pas être honnêtes dans la déclaration des impôts, qu'il est temps pour eux de représenter le royaume de lumière. Que le Saint-Esprit nous aide jour après jour, afin que nous continuions notre marche vers l'éternité, nous t'en prie. Au nom de Jésus et pour ta gloire éternelle. Amen. L'Éternel continue de t'éclairer. L'Éternel continue de te garder sous ses ailes et tarde de te retrouver. Nous sommes parvenus au terme de notre réflexion. Si d'aventure tu as une question, il te suffit d'envoyer un message par le biais de WhatsApp au numéro suivant. +596 696 88 93 93. Et alors, Jean-Claude, moi, je me ferai un réel plaisir de répondre à ta question.

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0: vous présenter est intitulé « Temple du Saint-Esprit ». Pendant que vous suivez, demeurez béni. Devant l'église après le culte, le pasteur interpelle Rosaline qui est habillée de manière très indécente.
1: Je fais tout pour la gloire de Dieu, pasteur.
2: Bon.
1: Même mon habillement est pour la gloire de Dieu.
2: Certainement que tu as l'intention de tout faire pour la gloire de Dieu. Mais je t'assure que ce n'est pas encore le cas, Rosaline.
1: Mais je me sens bien comme ça. Et je préfère rester telle que je suis.
2: Bon.
1: Papa, vous connaissez ce cantique qui dit...

0: Papa, les chrétiens doivent apprendre à se présenter devant le Seigneur tel qu'ils sont. Moi, je déteste les hypocrites. Il y a plusieurs parmi celles que vous appréciez qui sont graves. Hein?
1: Ah bon?
0: Oui. Oh. Si vous pensez qu'une fille est chrétienne parce qu'elle s'est couverte des cheveux jusqu'aux oreilles, oh, vous vous trompez. Hein?
1: Ah bon?
0: Il y a des sorcières parmi elles comme ça.
1: Ah.
0: Moi, mon cœur est propre. Oui, la foi est dans le cœur.
1: Justement. Raison pour laquelle je veux t'aider. Si ton cœur est propre,
0: oui,
1: ton corps doit l'être également.
0: Oui.
1: Ton corps ne fait que refléter ce qui est dans ton cœur.
0: Aïe.
1: Ce que tu fais est très risqué et Dieu n'est pas content avec toi.
0: Ok. J'ai compris, pasteur.
1: Tu sais combien de fois je t'ai déjà parlé sur le même sujet?
0: Je sais. Et je compte 5 fois.
1: Bien compté. Dis-moi, où est la différence entre toi et celle qui est en route pour le maquis? Entre toi et une prostituée? Pourtant, il devrait y avoir une différence.
0: J'ai compris, pasteur. Je vais cette fois y réfléchir.
1: Ok. Que le Seigneur t'aide.
0: Amen. Merci, papa.
2: Chez Pascal, deux jeunes gens à l'église s'entretiennent.
3: Franchement, je n'arrive pas à y croire.
4: Ah! Moi non plus. Mais les voix de Dieu ne sont pas nos voix. Elles sont insondables.
3: Vraiment, hein? Rosaline, dans une relation. Tcha! J'aurais même appris que le monsieur parle du mariage déjà. Ah! Avec son habillement indécent et mondain, qu'en est-il de nous autres alors? Avec toute notre discipline et notre décence, si les hommes préfèrent aller parler à celles qui s'habillent selon la mode du monde, Dieu m'aime vraiment. Rosaline, de toutes les filles de cette église, non, c'est pas juste.
4: Fais attention à ce que tu dis, ma sœur.
3: Aïe.
4: Sur tous tes propos, tu es jalouse. Ah non, nous pouvons être étonnés, mais pas jaloux. Pas jaloux, Rachel. Rosaline est notre sœur. Peut-être que Dieu veut la changer à travers ce mariage. Et étant enfant de Dieu que nous sommes, il faut se réjouir du bonheur des autres, surtout quand on désire ce genre de bonheur, car tout ce que tu méprises s'éloigne de toi. Ta vie ne réussit à attirer que ce que tu célèbres dans la vie des autres. Donc, si tu veux le mariage, réjouis-toi avec Rosaline et ton mariage arrivera en son temps.
3: Tu as vraiment raison, Pascal. Notre vie ne peut attirer que ce que nous apprécions dans la vie des autres. Waouh, quelle sagesse. Vraiment, que le Seigneur me pardonne. C'est pourquoi j'aime t'accompagner. Je dois avouer que hier, je l'ai félicité après le culte, mais c'était pas de bon cœur. Mais après ton intervention, je vais aller la féliciter sincèrement. Merci beaucoup.
4: Bénissons le Seigneur, ma sœur.
3: Amen.
2: Au bureau du pasteur, Rosaline présente Fabrice au pasteur.
1: Je n'ai véritablement pas encore remarqué ce visage.

0: Depuis quand tu es dans cette église?
1: 2 ans environ, pasteur.
0: 2 ans environ. Ok. Et tu es dans quel groupe de service?
1: Bon, il faut dire que mon travail ne me permet pas réellement d'intégrer les groupes. Je voyage beaucoup, mais je suis fidèle à l'église.
0: D'accord. Et depuis quand vous êtes ensemble?
2: 6 mois, papa. Depuis 6 mois. Et je peux bien dire que Dieu nous a aidés.
0: Bien. Dis-moi, Fabrice, tu es sûr de bien vouloir épouser Rosaline? Est-ce bien ton vrai désir?
1: Merci, pasteur. C'est mon désir d'avoir la sœur Rosaline.
3: Il a la tête baissée.
0: La voix? La voix comment?
3: Il ouvre grandement les yeux dans l'étonnement.
0: Et pourquoi baisses-tu la tête? Regarde-moi en face.
1: Désolé, pasteur. Je suis élevé comme ça.
0: Ok.
1: Je regarde difficilement les grandes personnes en face quand je leur parle.
3: Le pasteur, toujours pas satisfait.
0: Tu dis que tu veux la voix?
1: Oui, je... La voix pour...
3: Il a l'air d'être troublé et essoufflé.
1: Pour femme. Fabrice! Désolé. J'ai un malaise.
2: Qu'est-ce que
1: Il me semble que mon organisme réagit à ce que j'ai mangé.
0: Il faut faire attention.
1: Croyez-moi, c'est la vérité.
0: D'accord.
3: Le pasteur a l'air de soupçonner toujours quelque chose.
0: C'est compris. OK. Et c'est quand le mariage?
3: Les deux se regardent, puis...
1: Nous n'avons pas encore fixé de date de manière précise. Mais je crois que nous sommes venus vous faire part de notre décision d'abord.
0: D'accord.
1: Puis, à tête reposée, on arrêtera une date. Mais ce sera dans 4 à 5 mois.
0: Ah bon.
2: Oui,
1: Oui.
2: papa. 4 à 5 mois.
1: Soutenez-nous beaucoup en prière.
0: OK.
1: Nous en avons besoin.
0: C'est notre travail. OK. Laissez-moi prier pour vous. Laissez-moi prier pour vous. Mettez-vous à
2: Merci,
0: genoux.
2: papa.
0: Merci Seigneur. Merci pour ton œuvre. Merci pour ta grâce.
3: À l'hôtel, Rosaline seule avec Fabrice en chambre d'hôtel.
2: Mais pourquoi préfères-tu rester à l'hôtel et payer chaque jour pendant que tu peux bien te prendre même un studio? Parce que je me sens vraiment mal à l'aise ici. Qu'est-ce que les gens vont dire si on me voit à un hôtel? Je n'ai jamais fait cela.
1: Tu sais que je bouge beaucoup et quand je suis dans une ville, je loge dans un hôtel. C'est l'entreprise qui me prend en charge, même si je fais des mois.
2: Attends. Donc, tu n'as véritablement pas d'appartement qui est chez toi?
1: Si? Non. Je veux dire oui.
2: Aïe.
1: J'ai un appartement, mais sur la route de Dabou, tu vois. J'ai ma villa que j'ai achetée, mais les travaux sont en cours. Je voulais te faire la surprise, tu vois, mais maintenant que c'est sorti, on peut y aller demain. Tout est presque terminé.
2: Voilà. C'est maintenant que tu parles. Merci, Seigneur. Je suis maintenant à l'aise. Attends, je veux utiliser les toilettes, s'il te
1: Pas
2: plaît.
1: de problème.
2: Merci.
1: Hein? Pas de problème, mon amour. Sauf que j'ai très soif. Je vais bien me servir.
3: Elle se lève, se dirige vers les toilettes.
2: Ce n'est pas un souci. C'est toi. Et c'est moi aussi, s'il te plaît. Et puis, je veux un peu de glace.
3: Fabrice serre les deux et met rapidement un comprimé somnifère dans le verre de Rosaline. Il remue le verre, puis le dépose et prend le sien. Elle revient et reprend son verre aussi.
2: Merci. Merci, chérie. J'ai soif, moi aussi.
3: Elle en boit. Fabrice la regarde seulement. Elle bâille.
2: Je suis fatiguée. Seigneur Jésus.
4: Oh. J'ai une chose à te demander. Veux-tu bien me l'accorder?
2: Quelle est ta demande, mon charmant prince? Même jusqu'à la moitié de mon royaume, je te l'accorderai.
4: D'accord. Je me vois mal aller au mariage avec une femme que je ne connais pas.
2: Tu ne me connais pas?
4: Je veux te connaître comme Adam a connu Ève.
2: Fabrice!
3: Elle se lève soudainement par surprise, mais elle retombe dans sa chaise.
2: Mais tu m'as promis. Pourquoi je me sens si lourde? Fabrice. Fabrice, qu'est-ce que tu m'as fait?
4: Calme-toi. Calme-toi, ma rose. Aujourd'hui est mon jour. Je l'ai attendu dès le premier jour où je t'ai vu dans ta mini-jupe. Mini-jupe rouge.
2: Ne le fais pas.
3: Et elle s'endort. Fabrice soulève ses bras l'un après l'autre et il sourit de réjouissance.
4: Oh yes.
3: Toujours à l'hôtel, Rosaline se réveille de son sommeil quelques heures plus tard.
2: Qu'est-ce qui m'est arrivé? Ma tête. Je me sens...
3: Et elle voit une lettre sur la table. Elle la prend, l'ouvre, et voilà.
4: Quel dommage, ma chère Rosaline. Ce que je viens de faire aujourd'hui a été mon désir dès le premier jour où je t'ai vu. Pour te dire la vérité, c'est ton habillement qui m'a séduit. Et je savais qu'il fallait te parler de mariage pour te séduire en retour. Je remercie le bon Dieu qui a béni mon investissement.
2: Quoi?
4: Je ne suis pas et je n'ai jamais été amoureux de toi.
2: Quoi, Fabrice?
4: Je suis déjà en route pour Lakota.
2: Non.
4: Je m'en vais m'installer dans une autre église.
2: Non.
4: Pour continuer ma vie.
2: Non.
3: Elle se met à pleurer. Et à implorer le pardon de Dieu.
2: Non. Seigneur. Seigneur, non. Seigneur, pardonne-moi. Pardonne-moi, Seigneur. Non. Qu'est-ce que j'ai fait? Non.
3: Au bureau du pasteur, Rosaline ouvre la lettre sur le bureau du pasteur et elle pleure sans cesse.
0: Bon, ça va. Ça suffit, ma fille, ça suffit. Sèche tes larmes. Ça suffit.
2: Il m'a menti.
0: Oh.
2: Il m'a utilisé.
0: Il m'a trompé. Ça va.
2: Non.
0: Ça va. Calme-toi.
2: Oh, les hommes sont méchants, papa.
0: Calme-toi. Calme-toi. Écoute, ce ne sont pas les hommes qui sont méchants. C'est la nature humaine qui est méchante. Et dans ce cas, Fabrice a été en effet méchant. Mais tu n'as pas été sage, Rosaline. Tu te souviens bien de ce que tu m'as dit? Que la foi est dans le cœur. Lorsque je t'ai interpellé pour la cinquième fois au sujet de ton habillement, qu'une fille s'habille de manière séduisante, suivant la mode dans le monde, est-ce de finir par attirer le mauvais numéro, un homme Chanel comme Fabrice? Écoute, je vais te lire une portion de la Bible. Selon 1 Corinthiens chapitre 6, verset 19, qui dit, « Ne savez-vous pas que votre corps est le temple du Saint-Esprit qui est en vous ?» Il a même dit que vous ne vous appartenez pas à vous-même. Et le verset suivant dit, « Glorifiez donc Dieu dans votre corps et dans votre esprit qui appartiennent à Dieu. » C'est la vérité biblique qui est là.
2: Merci, papa. C'est ma faute. Je suis désolée.
0: Tout va bien, calme-toi.
2: Si seulement je t'avais écouté, papa. Je suis vraiment désolée.
0: Calme-toi, Dieu est bon.
2: Seigneur, pardonne-moi. Aide-moi. Aide-moi, Seigneur.
0: Ça va, ça va.
2: Aide-moi désormais à vivre comme ton temple. Comme le temple du Saint-Esprit.
0: Aide-moi, Seigneur. Tu peux encore le faire. Calme-toi. Le Seigneur est vivant. Hein? Ça va.
3: C'était le temple du Saint-Esprit. Merci d'avoir suivi. Sans doute vous avez été bénis. Puisse le Seigneur faire de nous, en effet, son temple. Au nom de Jésus. Amen.
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Oui, 19h passé de 14 minutes, amis auditeurs, mesdames et messieurs, d'ici peu, nous allons vous offrir le journal. Ce sera la dernière session d'information sur la radio fréquente 8 pour ce soir. Et ce sera en compagnie de Paul Valéry que nous attendons avec toute la rédaction à pied d'œuvre pour vous offrir ce moment excellent. Allez, on continue de célébrer le Seigneur sur la FM qui dit Dieu vous aime, les 89.4 FM à Abidjan, et nous écoutons actuellement du Marie Hello.

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1: Bonsoir à tous et bienvenue à cette dernière session d'information de ce mardi 19 mai 2026. Partons tout de suite pour le sommaire de cette édition. Éducation nationale, plus de 1800 dossiers d'établissement privé sollicitant un agrément pour la session 2025-2026 sur la table de la Commission nationale de la carte scolaire des établissements privés à Jacquesville. L'Église méthodiste de Côte d'Ivoire, le Conseil des laïcs honoraires du district Abidjan Nord, distingué par la nouvelle équipe dirigeante. Un gros plan sur cette célébration dans cette édition. École de formation Pierre Vivante, cérémonie de graduation de la deuxième promotion baptisée Promotion Excellence, des échos dans ce journal. À l'international, urgence en RDC, l'Organisation mondiale de la santé donne l'alerte face à la propagation fulgurante d'Ebola. Et enfin en sport, les groupes pour les éliminatoires de la CAN 2027 sont connus. Le tirage au sort a eu lieu ce mardi 19 mai au Caire. Actualité chez nous en Côte d'Ivoire, le ministère de l'Éducation nationale, de l'alphabétisation et de l'enseignement technique passe à l'offensive pour assainir et moderniser le secteur de l'enseignement privé. À Jacquesville, depuis hier lundi 18 mai et jusqu'au vendredi 22 mai, se tiennent les travaux de délibération de la Commission nationale de la carte scolaire des établissements privés. Pour cette session 2025-2026, la Commission doit statuer sous anonymat sur 1828 dossiers. Il s'agit de demandes de création, d'ouverture ou encore d'homologation d'écoles. Représentant le ministre, le directeur de cabinet Raoul Kouadio a formellement annoncé qu'une évaluation globale et effective de tous les établissements privés sera menée cette année en vue de contraindre les fondateurs à investir massivement dans la qualité de leurs prestations. Les structures défaillantes s'exposent à la suspension totale de l'affectation d'élèves par l'État dans leurs établissements. La Côte d'Ivoire accélère sa transition énergétique en associant ses parlementaires. Après les députés, le ministère des Mines, du Pétrole et de l'Énergie organise depuis hier à Yamoussoukro un atelier de 2 jours destiné aux sénateurs. L'objectif est de présenter le cadre réglementaire et les projets du pays en matière d'efficacité énergétique. Audit énergétique obligatoire, étiquetage des appareils électroménagers et exonération fiscale pour les équipements verts énergétiques obligatoires sont déjà une réalité. À travers sa politique sectorielle, la Côte d'Ivoire affiche une ambition claire, porter la part des énergies renouvelables à 46,3% de son mix électrique d'ici à 2035, tout en garantissant un accès universel.

0: à l'électricité. Partons pour l'actualité dans le corps du Christ. 43 membres du Conseil des laïcs honoraires du district Abidjan-Nord de l'église méthodiste Côte d'Ivoire ont été distingués par la nouvelle équipe dirigeante pilotée par le docteur Jadon Stéphane. Pour mémoire, l'ancienne équipe chapeautée par M. Laurent Gbanta, aujourd'hui président honoraire, était aux commandes de 2016 à 2025. Abnégation, disponibilité et travail acharné ont été l'épicentre de ces 10 ans de sacerdoce réussi. Le nouveau conseil des laïcs du dit district a donc décidé de leur dire merci et de recevoir deux des conseils. L'événement s'est déroulé le samedi 16 mai 2026 autour d'un déjeuner hommage à l'espace Orsan Event à Cocody en Grèce 7e tranche en présence du surintendant du district Abidjan-Nord, le très révérend pasteur Michel Lobo. C'est un programme de reconnaissance, a témoigné le président des laïcs du district Abidjan-Nord, le docteur Jadon Stéphane. Nous l'écoutons.
1: C'est un grand moment de joie et de reconnaissance pour l'ensemble du district, avec à sa tête le surintendant, le très révérend pasteur Michel Lobo. Ce programme, nous l'avons voulu parce que Dieu l'a voulu. C'est un programme de reconnaissance. Reconnaissance d'abord à Dieu pour avoir veillé sur le district, pour avoir à un moment donné donné les capacités et les moyens au district de réaliser des performances. Reconnaissance aussi à des anciens, l'équipe du président Laurent Gbanta, qui durant 10 ans, pas a pu travailler, s'étant livré au Seigneur, abandonné au Seigneur comme de simples instruments et que Dieu a justement utilisé pour agir dans le district et à travers le district pour qu'aujourd'hui ce district soit reconnu comme un district TGV, le district train à grande vitesse. Donc remerciement donc à ces anciens responsables du district d'Abidjan Nord. Mais en plus de ces remerciements, l'occasion aussi est bonne, nous en tant que nouvelle équipe, de recevoir des conseils, n'est-ce pas, et les prières des anciens pour bénir notre mandat, pour nous accompagner de leurs conseils avisés. Parce que le district d'Abidjan Nord, c'est un label. Le district d'Abidjan Nord, c'est un savoir-faire, c'est un savoir-être. Et ce qui est bon, c'est ce qu'il faut continuer. Donc nous devons donc, en tant que nouvelle équipe, prêter l'oreille à ces conseils avisés de nos dévanciers pour que nous continuions à porter haut le flambeau du district d'Abidjan Nord.
0: Le président honoraire des laïcs du district Abidjan-Nord, Laurent Gbanta, rend gloire à Dieu pour le travail accompli durant ces 10 années.
2: Bon, je crois qu'il faut rendre grâce à Dieu pour ces moments très forts et qui, ma foi, sont des moments aussi de retrouvailles et de reconnaissance. D'abord, la gloire à Dieu qui nous a permis de faire ce travail-là pendant 10 décennies. Ce n'est pas aussi chose facile. Et Dieu nous a conduit pas à pas, d'année en année, jusqu'à ce que nous arrivions là, en mettant le district à un haut niveau qu'on avait trouvé lorsque nous sommes arrivés. Et je pense que tout à la gloire de Dieu. Le bishop Benjamin Boudi nous a décerné le titre de district TGV. C'est une manière pour lui de nous stimuler, de nous galvaniser et surtout de nous permettre de ne pas baisser les bras et d'aller toujours de l'avant. Parce qu'il est plus difficile pour un athlète d'élever le niveau que de se maintenir. Si vous ne pouvez pas élever le niveau, donc vous restez à votre niveau, c'est-à-dire vous maintenez le niveau au niveau de la mer. Si vous pouvez élever, vous allez au-dessus de la mer. C'est une phrase qui nous a galvanisé, qui a fondé notre orgueil. On dit qu'on nous regarde faire. Nous n'avons pas droit à l'heureux. C'est par la grâce de Dieu nous avons travaillé jusqu'à ce niveau. Aujourd'hui, nous atteignons la fin de notre mandat et que nous partions la tête haute et avec une certaine fierté.
0: Selon M. Laurent Gbanta, il n'y a pas de génération spontanée, raison justifiée donc pour lui de prodiguer des conseils avisés à la nouvelle équipe.
2: Mais vous dire que la génération qui est arrivée aussi est une génération dont la plupart ont travaillé avec nous. Et déjà, en termes structurels, il n'y a pas de génération spontanée. Lorsque vous êtes dans l'ancrage, vous travaillez, vous arrivez à un niveau où vous atteignez ce niveau-là. Et je pense qu'ils vont faire plus que nous. C'est notre souhait le plus absolu. Parce que lorsque nous étions arrivés, nous avons fait plus que nos prédécesseurs. Ils aussi ont le droit de faire plus que nous. Ne pas s'arrêter là. Et le district est en marche. Oui, il y a la nouvelle équipe, la disponibilité, abnégation au travail, fidélité et solidarité. Ce sont ces trois qualificatifs-là qui peuvent leur permettre d'aller de l'avant. Parce que si vous n'êtes pas disponible, vous n'allez pouvoir rien faire. Puisque l'exercice au niveau du district est un statut de bénévolat. Or, le travail qu'on amorce au niveau du district est un travail qui a la dimension nationale. On a beaucoup à faire. Chacun doit apporter son expertise pour que le district puisse grandir. Fidélité, il faut être toujours là, être fidèle. Abnégation au travail, travailler de manière complémentaire avec tous les pasteurs. Donc, il doit y avoir une complicité entre pasteurs et laïcs pour que le travail puisse avancer. Et enfin, solidarité, c'est ensemble qu'on peut y arriver.
0: Notre équipe de reportage a également tendu sa perche à certains récipiendaires composés de pasteurs de laïcs qui se sentent très

Plusieurs raisons ont motivé cette décision. D'abord, il n'existe aucun traitement ni vaccin contre cette souche. Ensuite, des cas de contagion ont été identifiés dans les zones urbaines et du personnel de santé a été contaminé, ce qui indique une transmission active dans ce contexte. À cela s'ajoute le grand nombre de mouvements de population dans l'est de la République démocratique du Congo, une situation particulièrement à risque face à la propagation d'Ebola. C'est dans ce contexte lourd que s'est ouverte la 79e Assemblée mondiale de la santé à Genève. Le ministre ivoirien Pierre Ngoundemba y participe pour débattre de la résilience des systèmes de soins et de l'intelligence artificielle. En marge du sommet, il a lancé un appel fort à la souveraineté sanitaire de l'Afrique, exhortant les pays du continent à s'unir et à s'approprier les nouvelles technologies pour garantir aux populations le même standard de soins qu'en Europe et aux États-Unis. Nous partons pour la dernière marche de cette édition, le sport, Cannes U17. La Coupe d'Afrique des Nations U17 qui se déroule au Maroc depuis le 13 mai entre dans sa phase décisive alors que la phase de poule s'achève entre aujourd'hui et demain avec deux chocs au programme, Maroc-Égypte et Sénégal-Algérie. La Côte d'Ivoire a déjà brillamment validé son billet grâce aux deux victoires consécutives. Les éléphantaux aborderont sereinement les matchs à élimination directe qui débuteront ce week-end. L'enjeu est capital, les 8 meilleures sélections de ce tournoi décrocheront leur qualification pour la Coupe du Monde au Qatar. Éliminatoire Cannes 2027, un groupe relevé pour les éléphants. Le tirage au sort des qualifications pour la Cannes 2027 s'est tenu ce mardi au Caire. Les 48 nations engagées ont été reparties en 12 groupes de 4 où les deux premiers de chaque poule obtiendront leur précieux sésame. La Côte d'Ivoire hérite d'un groupe C particulièrement compétitif en compagnie du Ghana, de la Gambie et de la Somalie. Le coup d'envoi de cette campagne internationale sera donnée en septembre prochain pour se clôturer en mars 2027. Au programme sur les pelouses européennes ce soir, Premier League, 37e journée, Manchester City joue une carte cruciale pour le titre sur la pelouse de Bournemouth, tandis que Londres vibrera au rythme du duel entre Chelsea et Tottenham, décisif pour l'attribution des places européennes. Barrage de Ligue 2, match à couper le souffle et à élimination directe entre Rouen et Laval pour le compte du premier tour. Tennis, tournoi Roland-Garros 2026. L'effervescence monte à la porte d'Auteuil avec le coup d'envoi de l'Opening Week du 18 au 23 mai, consacré au match de qualification pour les tableaux principaux de cette 130e édition. Après son forfait du Roland-Garros blessé, l'Espagnol Carlos Alcaraz a officialisé son forfait pour Wimbledon ce mardi, laissant le tableau masculin particulièrement ouvert. Le deuxième grand chelem de la saison se clôturera en apothéose sur le court Philippe Chatrier avec la finale dames le samedi 6 juin et la finale messieurs le dimanche 7 juin. Les champions fouleront la même terre battue qui avait sacré les médailles olympiques des Jeux de Paris 2024 il y a 2 ans. Et enfin, playoff NBA, la rencontre Thunder Spurs. Les Spurs l'emportent à 122 contre 115. Voilà, c'est tout pour le sport. Nous partons pour le rappel des titres. Éducation nationale, plus de 1800 dossiers d'établissements privés sollicitant un agrément pour la session 2025-2026 sur la table de la Commission nationale de la carte scolaire des établissements privés à Jacquesville. Église méthodiste Côte d'Ivoire, le conseil des laïcs honoraires du district Abidjan Nord a été distingué par la nouvelle équipe dirigeante. C'était le week-end dernier. École de formation Pierre Vivante, cérémonie de graduation de la deuxième promotion baptisée Promotion Excellence, également le week-end dernier. À l'intérieur...
internationale Urgence en RDC, l'Organisation mondiale de la santé donne l'alerte face

face à la propagation fulgurante d'Ebola. Et enfin, sport, les groupes pour les éliminatoires de la CAN 2027 sont connus. Le tirage au sort a eu lieu ce mardi au Caire. C'est ici que s'achève cette édition réalisée par le patriarche Emmanuel Yao, Paul Valéry à la présentation. Demain, dès 7h, vous retrouverez Moïse Ngueta pour la première session d'information. 12h et 17h, les flash infos. Que Dieu vous bénisse et bonne suite de programme sur Fréquence Vie.

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2: Est-ce que vous êtes prêts?
3: Are you ready?
2: Père, je te remercie pour ta grâce.
3: Father, I thank you for your grace.
2: C'est le temps de la parole.
3: It is the time of the
2: Merci
3: word.
2: Pour ton onction.
3: Thank you for your anointing.
2: Qui est libérée.
3: Which is released.
2: Et la vie qui sera impactée.
3: And the life that
2: Au
3: will
2: nom
3: be
2: de Jésus.
3: In the name of
2: Amen.
3: Jesus. Amen.
2: Comme il est pour la parole, allez-vous, mettez-vous là, puis on va revenir tout à l'heure. Triompher ou comment triompher des batailles invisibles.
3: Triumph over the invisible battles.
2: Voici le thème que j'aborde pour ce mois de mai.
3: This is the topic for the month of February.
2: Thème général de l'année, c'est la grâce de l'accomplissement.
3: General topic of the year is

0: grâce of fulfillment.
1: La grâce d'accomplissement.
0: The grace of fulfillment.
1: Mais que les choses soient accomplies.
0: Things to be fulfilled.
1: Il faut détruire tout ce qui peut être obstacle.
0: You have to destroy all the obstacles.
1: J'aime dire que quelque chose peut t'appartenir.
0: I like to say that something can belong to you.
1: Ou quelque chose t'appartient.
0: Or maybe something belongs to you.
1: Mais tu peux ne pas en profiter.
0: But you might not enjoy it.
1: Peu n'importe ce qu'on appelle en droit, peu n'est pas en disposer.
0: In law we say you might not dispose of it.
1: Disposer quelque chose c'est d'utiliser comme tu veux.
0: Disposing of something is using it as you wish.
1: Tu peux même le vendre.
0: You might even sell it.
1: Parce que c'est pour toi.
0: Because it belongs to you.
1: Quelque chose peut t'appartenir et puis tu n'as même pas accès.
0: Something might belong to you and you have
1: parce
0: not access.
1: Parce qu'une autre personne a pris possession de la chose.
0: Because someone else took possession of the thing.
1: Elle se trouve dans l'illégalité.
0: The person is in the illegal.
1: Mais elle peut en profiter.
0: But might enjoy it.
1: Aussi longtemps qu'elle n'a pas été expulsée par une décision de justice.
0: As long as the person is not expelled by a justice decision.
1: Elle profitera de ta chose.
0: The person might enjoy your thing.
1: Elle peut profiter de ton champ.
0: The person will enjoy your farm.
1: De ta maison.
0: Your house.
1: De tes biens.
0: Your belongings.
1: Ça t'appartient.
0: Belong to
1: mais
0: you.
1: Mais quelqu'un d'autre en profite.
0: But someone else is enjoying it.
1: Mais parce que tu n'as pas pu l'expulser.
0: Because you were not able to expel
1: ouais,
0: the
1: que
0: person.
1: J'aime bien faire les parallèles entre bon, comme je pense le droit et puis la Bible parce qu'il y a des ceux qui sont qui vont tellement ensemble.
0: I like to bring the Bible and law together because they work together.
1: Tu as quelque chose, tu as ça comme un droit.
0: You have something as a right.
1: Même comme un droit acquis.
0: An acquired right.
1: Mais quelqu'un d'autre profite et mange à ta place.
0: But someone else is enjoying and eating in your place.
1: Mais c'est exactement ce qui se passe dans le monde spirituel.
0: This is exactly what happened in the spiritual
1: Christ
0: world.
1: Christ a tout accompli.
0: Christ fulfilled it all.
1: Mais il peut avoir des voleurs et des brigands.
0: There might be robbers and
1: brigands. Et c'est Jésus qui l'a dit.
0: And Jesus said it himself.
1: Ceux qui sont venus avant moi étaient des voleurs et des gants.
0: Those who came before me were there to steal and they were
1: donc un voleur vient pour faire quoi?
0: So a robber
1: il vient pour voler.
0: Comes to rob.
1: Il vient pour détruire.
0: To destroy.
1: Et puis après il tue.
0: And to kill.
1: Mais il tue ce qui ne lui appartient pas.
0: And to kill those, the things that do not
1: il
0: belong to him.
1: Ce qui ne lui appartient pas.
0: He steals what does not belong to him.
1: Parce qu'on peut jamais voler ce qui t'appartient.
0: Because you cannot steal if it belongs
1: donc
0: to
1: vous
0: you.
1: Voyez que quand je dis la grâce d'accomplissement,
0: so when we say the grace of fulfillment,
1: ce n'est pas en contradiction avec ce qu'on va aborder ce matin.
0: It's not in contradictions with
1: donc, chers frères et sœurs, soyez très attentifs.
0: So be attentive.
1: La grâce d'accomplissement a été libérée.
0: The grace of fulfillment was released.
1: Mais il peut y avoir des situations qu'on ne connaît pas.
0: There are situations we don't know.
1: Deuxième chose que je vous dis.
0: Second thing I want to tell
1: et c'est une réalité qu'il faut prendre en compte.
0: And it's a reality you might consider.
1: La vie est parallèle.
0: Life is parallel.
1: La vie est parallèle.
0: Life is parallel.
1: À le point plus précis.
0: Precise.
1: Le monde naturel.
0: The natural world.
1: Il dit, se déplace avec le monde spirituel.
0: Is moving with the spiritual one.
1: En réalité.
0: In reality.
1: Derrière le rideau du monde naturel.
0: Behind the curtain of the natural world.
1: Il existe un monde immatériel.
0: There is an immaterial world.
1: Il existe un monde invisible.
0: There is an invisible world.
1: Même l'homme a une partie invisible.
0: Even us, we have an invisible
1: part. On a un jeune architecte ici qui est très brillant, à Tombe Emmanuel.
0: We have a young architect here, very
1: mais
0: brilliant.
1: Lui ne construit pas la maison.
0: But he doesn't build the houses.
1: En fait, pour dire, il fait même pas un plan même.
0: True, he doesn't even do a plan.
1: Il demande au propriétaire du lot.
0: He just asks the owner.
1: Qu'est-ce que tu veux?
0: Do you want?
1: C'est ce qu'on fait les architectes.
0: That's what architects do.
1: Tu lui demandes, qu'est-ce que tu, monsieur, vous voulez quoi?
0: Do you want?
1: Une maison basse.
0: Just a flat house.
1: Un duplex. Plex.
0: A triplex.
1: R plus 5.
0: And five.
1: Tâche R plus 10.
0: Floors,
1: tant
0: floors,
1: que tu n'as pas parlé,
0: as long as you don't speak,
1: l'architecte ne fera jamais rien. Parce qu'il ne sait pas ce que tu as comme ressources financières.
0: Because he doesn't know what your resources
1: et il ne sait pas ce
0: are,
1: que tu veux.
0: Doesn't know what you want.
1: Mais dès lors que tu lui dis ce que tu veux,
0: as long as you say what you want,
1: ça trouve dans tes pensées.
0: It is in your thoughts.
1: Il écrit.
0: He writes them
1: il enregistre.
0: Down. He
1: et puis se met à faire son travail qu'il a appris à l'école.
0: And start doing what he learned.
1: Et puis te propose.
0: And propose to
1: il te
0: you.
1: Propose.
0: He proposes
1: il dit,
0: to you.
1: Il y a ça, schéma 1, schéma 2, schéma 3, il y a ça.
0: He says, here are the
1: tu regardes,
0: options.
1: Non, ce n'est pas très correct.
0: And you say,
1: il faut
0: oh,
1: faire ça.
0: It's not correct.
1: Il dit, si tu fais ça, ça va coûter 150 millions. Hein.
0: He says, if you do this, this is how much
1: it costs. Je m'en fous, il faut faire.
0: You say, it's okay,
1: il dit,
0: do
1: et puis après,
0: it.
1: Il dit, ça va coûter 300 millions. Si and, tu mets ça, ça fait 300 millions.
0: And then he says, if you add this, it will cost
1: dit,
0: this.
1: J'ai l'argent.
0: And you say, I have the
1: donc,
0: money.
1: L'architecte ne fait que traduire
0: so the architect is
1: ce que tu lui
0: is
1: dis.
0: Only translated
1: je ne me perds pas dans vos sujets.
0: Hein.
1: Le monde est parallèle.
0: So the world is parallel.
1: Donc, quand la maison sera construite,
0: so when the house will be
1: en
0: built,
1: fait, la maison était dans ta tête.
0: Actually, the house was in
1: que
0: your
1: quelqu'un
0: head
1: a dessiné
0: that someone drew
1: et te l'a présenté.
0: And showed to you.
1: Donc la vie est parallèle.
0: So life is parallel.
1: Ne prends pas tout ce que tu vois comme étant quelque chose de normal, naturel. Tout est normal. Il n'y a rien qui soit illogique. Il y a des choses qui sont immatérielles.
0: Do not think everything you see as natural.
1: C'est pourquoi je dis triompher des batailles invisibles.
0: That's why I say ruling over invisible
1: parce
0: battles.
1: Que le monde visible vient du monde invisible.
0: Because the visible word comes from
1: Hébreux,
0: the
1: chapitre
0: invisible.
1: 11, chapter verset 11, 2, verset 3 en part.
0: Verse 2 to 3.
1: Que nous savons que tout a été créé par ce qui est visible vient de l'invisible.
0: That we know that everything that was created comes
1: donc,
0: from the
1: il
0: invisible.
1: Il existe forcément des batailles.
0: So there are battles.
1: Pensez pas que les choses vont se faire de manière facile.
0: Do not think that things will happen easily.
1: Quand une femme est enceinte.
0: When a woman is pregnant,
1: des fois, elle crache un peu, elle souffre un peu.
0: Sometimes she's suffering a bit.
1: L'accouchement n'est pas toujours très facile.
0: And giving birth is not always
1: même
0: easy.
1: Même quand c'est pas césarienne.
0: Even when it's through
1: donc,
0: the surgery.
1: Quand on vous donne une prophétie.
0: So when you receive a prophecy,
1: ou que Dieu te parle en songe.
0: Or God speaks to you in
1: ne commets pas l'erreur de croiser les bras.
0: Do not just sit there.
1: Et de penser que ça va se faire comme ça, sans aucun effort, sans ta participation.
0: It will just happen without your
1: la
0: participation.
1: La prophétie peut être vraie.
0: The prophecy might be true.
1: La parole est vraie.
0: The word might be true.
1: L'homme de Dieu est vrai.
0: The man of God might
1: mais
0: be
1: la terre
0: true.
1: N'est pas bonne.
0: But the land is not
1: parce
0: good.
1: Que tu n'as pas la bonne disposition.
0: Because you do not have the good disposition.
1: C'est Jésus qui en a parlé.
0: Jesus talked about
1: un semeur sorti pour s'aimer.
0: A sower went out
1: et il sema dans une terre.
0: And he sow in a
1: la plante
0: land.
1: Fut étouffée par les épines, par les cailloux et par tout le reste.
0: And the plant was struck by the stones and all the things.
1: Le semeur était un vrai semeur.
0: The sower was a true sower.
1: La semence était une bonne semence.
0: The seed was good.
1: La terre n'était pas favorable.
0: But the land was not good.
1: Donc le problème ce n'est pas le semeur.
0: So the issue is not the sower.
1: C'est pas non plus la terre.
0: It's not
1: non,
0: the land.
1: C'est pas non plus le grain ou la semence.
0: It's not the seed.
1: Ça peut être la terre.
0: It's the land.
1: Parce que la terre peut être occupée par des mauvaises herbes.
0: Because the land will have the grass.
1: Par des cailloux et par des pierres.
0: The stones.
1: Donc ce que j'aborde ce matin.
0: So what I'm talking about is.
1: Soyez attentif.
0: Listen to
1: c'est
0: it.
1: Pour retirer les mauvaises herbes.
0: It's to withdraw the grass.
1: Déplacer les cailloux.
0: To move away the stones.
1: Tout ce qui est épine.
0: Everything
1: en
0: that
1: fait, la
0: is
1: semence,
0: sown.
1: L'accomplissement soit réalisé dans ta vie de manière parfaite.
0: For the fulfillment to be realized perfectly
1: Thomas
0: in your life.
1: Plus fort que ça.
0: Give me a louder amen.
1: La Bible déclare que, on va voir dans le livre de l'Éternel, chapitre 10,
0: we see in the book of Galatians, chapter
1: du verset 12 au verset 13,
0: verse 12 to 13,
1: pour expliquer que le monde est parallèle dans le visible et invisible.
0: To explain how parallel the invisible
1: c'est l'ange
0: and
1: ici qui parle
0: are.
1: À Daniel.
0: The angel is talking to Daniel.
1: Donc, on ne peut pas tout lire, mais on lit quelques extraits seulement.
0: Because of the time, we'll not
1: il me dit, Daniel, ne crains point, ne crains rien, car dès le premier jour où tu as eu à cœur de comprendre et de t'humilier devant ton Dieu, tes paroles ont été entendues et c'est à cause d'elles, à cause des paroles que je viens. Verset 12, verset 13 maintenant. Le chef du royaume de Perse m'a résisté 21 jours. Mais voici Caël, l'un des principaux chefs, est venu à mon secours et je suis demeuré là près des rois de Perse. Verset 14, un peu rapidement. Je viens maintenant pour te faire connaître ce qui doit arriver à ton peuple dans la suite des temps. Car la vision concerne encore ces temps-là, je m'arrête ici.
0: Amen.
1: Daniel avait prié.
0: Daniel prayed.
1: Et si vous voyez bien au verset 12.
0: And if you look at verse 12.
1: Dieu le dit, enfin pas Dieu le sait, un ange lui dit.
0: The angel says.
1: C'est le premier jour où tu as eu à cœur de comprendre.
0: From the first day you had on your heart to understand and to pray.
1: Ta prière a été entendue.
0: Your prayer was heard.
1: Ça dit ta prière a été exaucée.
0: Your prayer was answered.
1: Mais il parle d'un roi de Perse.
0: But he's talking
1: le
0: about the king
1: Perse
0: of Persia.
1: M'a résisté.
0: Resisted me.
1: Parce que si vous voyez trois entités.
0: Here you see three entities.
1: Vous voyez l'ange qui parle à Daniel.
0: You see the angel talking to Daniel.
1: On n'a pas dit son nom.
0: The name was not
1: mais
0: mentioned.
1: Beaucoup croient que c'est Gabriel.
0: A lot believe that it's Gabriel.
1: L'ange qui vient annoncer à Marie, mais bon, beaucoup croient que c'est Gabriel. Mais bon,
0: many
1: c'est pas un problème.
0: It's Gabriel.
1: Et il dit à Daniel, quand tu as commencé à prier à chercher ma face,
0: it tells Daniel when you started to pray,
1: ta prière a été exaucée.
0: Your prayer was answered.
1: En parenthèse, quand it's, nous prions,
0: when we pray,
1: quand nous jeûnons,
0: when we fast,
1: quand nous adorons,
0: when we worship,
1: nos prières sont entendues.
0: Our prayers are heard.
1: Nos prières sont exaucées.
0: They are answered.
1: Là, je l'ai dit.
0: Now I said.
1: Entre le fait que ta prière a entendu l'exaucement de manière matérielle dans le monde matériel.
0: Between the ancient and the spiritual
1: il
0: and the material world,
1: batailles.
0: You might have battles.
1: Et dans ce cas précis,
0: and in this precise
1: l'ange
0: case,
1: dit ta prière a été entendue.
0: The angel says your prayer was heard.
1: Mais le prince de Perse, le roi de Perse m'a résisté.
0: But the king of Persia resisted me.
1: On parle de résistance.
0: We're talking about resistance.
1: À l'exaucement d'une prière.
0: To the answer of a prayer.
1: Il m'a résisté.
0: He resisted me.
1: Pendant 21 jours.
0: For 21
1: donc pendant qu'il priait,
0: so as he was praying,
1: pendant que la réponse venait,
0: so as the answer was coming
1: Dieu envoyait un ange pour apporter une réponse à Daniel.
0: God sent an angel to bring the answer to Daniel.
1: J'aime dire que les anges sont plus nombreux que les démons.
0: I like to say that the angels are more numerous.
1: Les anges
0: than
1: sont
0: the demons.
1: Les messagers de Dieu.
0: The angels are messengers.
1: Même sans
0: God.
1: Les voir, ils sont là ce matin.
0: Without seeing them, they are here this
1: la Bible,
0: morning.
1: Jésus a dit que laissez venir à moi les enfants.
0: Jesus said, allow the children to come to me.
1: Parce que les anges voient constamment la face de mon père.
0: Because the angels are constantly before
1: donc, quand
0: God.
1: Un enfant a un ange.
0: When a child comes,
1: ce que
0: he has an angel.
1: Appelé ange gardien. Dieu envoie un ange garder les enfants.
0: What people call the guardian angel.
1: Parce que si Dieu n'a pas envoyé des anges garder les enfants, si on nous serait tous morts.
0: Because if God did not send the angels,
1: moi,
0: we would all
1: petit,
0: die.
1: Mes parents étaient à Tekoubé.
0: When I was a child, I was living
1: et
0: in Tekoubé.
1: Et je partais nager dans la lagune. Il fallait me noyer là-bas.
0: I used to go and swim in the lagoon.
1: Ce gars est trop turbulent. On m'a expédié au village.
0: My parents said this one is too stubborn.
1: Sinon,
0: then he
1: said,
0: I was sent to the village.
1: J'avais pas peur.
0: I was not afraid.
1: Là, les enfants
0: of
1: n'ont pas peur.
0: Children,
1: enfin,
0: they are not
1: à 3
0: afraid.
1: Ans, 4, il n'a pas peur.
0: They are not afraid.
1: Dieu envoie les anges les garder.
0: God sent the angels to keep
1: là, quand
0: them.
1: Tu grandis,
0: when you grow up,
1: l'ange est toujours avec toi.
0: The angel is still with
1: mais parce
0: you.
1: Qu'on n'a pas beaucoup prêché sur les anges.
0: But we do not preach on angels.
1: On a beaucoup prêché sur les démons.
0: We preached on demons.
1: Et tu crois que tu es sans protection.
0: You believe you are without protection.
1: Si l'enfant a un ange,
0: angel has an
1: et qu'il grandit,
0: the child has an angel
1: l'ange
0: and he grows
1: ne va
0: up,
1: pas en congé.
0: The angel does not go
1: ton
0: on holidays.
1: Ange est avec toi.
0: The angel is with you.
1: Même il y a souvent tu peux te donner 5 anges même.
0: God might even give you 5 angels.
1: Tout ce que je dis là.
0: What I'm saying.
1: J'ai vu ça, je vois ça.
0: I see it.
1: Tu peux te faire la grâce de voir tes anges.
0: God can allow you to see your angels.
1: Donc ici l'ange lui dit.
0: So here the angel says.
1: Que un autre ange.
0: Another angel.
1: Dans une deuxième entité.
0: A second entity.
1: Qu'on appelle le roi des Perses.
0: Which is called the king of Persia, resisted me.
1: Donc, on parle, l'ange qui parle à Daniel 1.
0: So the angel that's talking to Daniel is the first one. And then the second one, the king
1: mais
0: of Persia.
1: Ange déchu, satanique, démoniaque,
0: a demon,
1: a résisté à l'ange que Dieu a envoyé.
0: Resisted to the angel that God
1: et
0: sent.
1: Et puis dit, mais Michael.
0: And he said, but Michael
1: est venu à mon secours.
0: Came to my help.
1: Ce passage nous révèle les réalités des batailles dans le monde spirituel.
0: This is showing the realities of the battles
1: et
0: in the spiritual
1: Michael
0: world.
1: Est l'archange. C'est l'ange gardien d'Israël.
0: Is the God, the angel
1: mais
0: of Israel.
1: La compréhension des anges.
0: But in the understanding of
1: il
0: the angels,
1: le plus éminent.
0: He might be one of the biggest ones.
1: Et son nom apparaît, je crois qu'on apparaît dans l'Apocalypse.
0: His name is in Revelations as well.
1: Ou du moins, cela est indiqué de manière implicite.
0: Or it is indicated.
1: C'est lui qui va saisir Satan, l'enchaîner.
0: We will hold the Satan.
1: En parenthèse.
0: Brackets.
1: Satan n'est pas l'alter ego de Dieu.
0: Satan is not the alter ego
1: parce que
0: of
1: Satan
0: God.
1: Dieu a créé Lucifer.
0: God did not create Satan, he created Lucifer.
1: Lucifer est devenu Satan.
0: Lucifer became Satan.
1: Son alter ego c'est Michael.
0: His alter ego is Michael.
1: Michael est un ange.
0: Michael is an angel.
1: Donc, il faut comprendre que c'est une affaire de bataille des anges.
0: So you have to understand that it will be a
1: donc,
0: battle
1: Daniel
0: of angels.
1: A vu cette, Daniel a été informé.
0: So Daniel was informed.
1: Et c'est quand Michael vient à son secours.
0: It's when Michael came to his
1: que
0: help.
1: Que l'ange opposé, n'est-ce pas, à l'exaucement a été chassé.
0: That the angel resisting the answer was cast
1: et
0: out.
1: Et maintenant, Daniel a reçu la réponse qu'il attendait.
0: And now Daniel received the answer he was expecting.
1: Chers frères, chers sœurs,
0: brothers and sisters,
1: pour grandir dans la foi,
0: grow up in faith.
1: Tu as besoin de vivre d'expériences authentiques.
0: You need to experience authentic.
1: Si tu ne vis pas d'expérience,
0: if you don't experience,
1: ta foi
0: things,
1: va rester théorique.
0: Your faith will remain
1: tu diras,
0: flat.
1: Daniel a fait ça.
0: You will say this one did
1: Jérémie
0: this.
1: A fait ça.
0: Jeremiah did this.
1: Isaïe a fait ça.
0: Isaiah did this.
1: Élie a fait ça.
0: Elijah did this.
1: Paul a fait ça.
0: Paul did this.
1: Pierre a fait ça.
0: Peter did this.
1: Et toi-même tu as fait quoi?
0: What about you?
1: Tu as fait quoi?
0: What did you do?
1: Tu as besoin de vivre avec Dieu une expérience authentique.
0: So you need to experience an authentic.
1: Je connaissais le monde des esprits.
0: Situation with God. I knew the word
1: je
0: of
1: le,
0: the
1: je
0: spirit.
1: Le connaissais plus ou moins.
0: I knew it more or less.
1: Mais j'ai connu quelque chose de particulier.
0: But I knew something special.
1: 31 janvier 2024.
0: The 31st of January 2024.
1: Toi vrai que j'ai vu moi-même.
0: True story that I saw myself.
1: Vers 16h par là.
0: Around 4 p.m.
1: J'étais en train d'écouter un message de Kenneth Hagin.
0: I was listening to a message of Kenneth
1: Hagin. C'était on l'appelle le pasteur des pasteurs.
0: He's the pastor of pastors.
1: Bon, si tu comprends anglais, vraiment tu seras béni en écoutant Kenneth Hagin.
0: If you understand English, bon, you'll
1: si
0: be
1: tu comprends
0: blessed
1: anglais,
0: with
1: tu peux mettre la version en français.
0: If you don't understand English, you can
1: et pendant
0: also
1: que je l'écoutais,
0: as I was listening to him.
1: Parler de foi.
0: Thinking about faith.
1: À ce moment-là, j'avais quelques défis de santé.
0: I had a few challenges with my health.
1: C'était une grosse fatigue qui m'avais un peu déstabilisé pour dire vrai parce que je n'ai pas subi un traitement en tant que tel.
0: I was very tired.
1: Mais après, j'ai compris que c'était spirituel.
0: Then I understood it was spiritual.
1: J'étais assis sur le lit et puis j'ai vu.
0: I was sitting on my bed and I saw.
1: Chers frères, écoute-moi très bien.
0: Brothers and sisters, listen.
1: Je parle du monde spirituel.
0: I'm talking about the spiritual world.
1: Je parle des batailles invisibles.
0: I'm talking about invisible
1: je
0: battles.
1: Je parle des batailles invisibles.
0: I'm talking about invisible
1: pourquoi
0: battles.
1: Pourquoi beaucoup sont vaincus?
0: Why many are defeated?
1: N'arrivent pas à s'en sortir.
0: They are not able to get out.
1: Ils sont couchés, luttent.
0: They are lying down, they fighting.
1: Ils ne sont pas conscients.
0: They don't realize.
1: Il existe un monde spirituel.
0: There is a spiritual world.
1: Il y a une bataille dans le monde spirituel.
0: And there is a battle
1: si
0: in the spiritual world.
1: Cette bataille,
0: if you ignore this battle,
1: tu seras soumis à la loi du monde spirituel satanique.
0: You will be submitted to the satanic world.
1: Je vous dis la vérité.
0: I'm telling the truth.
1: Je suis lâché, puis je parle.
0: I'm standing on the altar and
1: et
0: I'm
1: je
0: talking.
1: Je vois dans mon esprit.
0: So I saw in my spirit.
1: Dans les cerfs.
0: The hair.
1: Je vois une espèce d'animal.
0: I saw a kind of animal.
1: Qui avait la forme d'un dragon.
0: Dragon.
1: Mi dragon, mi singe.
0: Half dragon, half monkey.
1: Noir et immense.
0: Dark and very big.
1: Mais très fort.
0: Very strong.
1: Première fois, il voyait quelque chose de ce genre.
0: It was my first time to see something like
1: this. J'ai su que c'était un esprit méchant mauvais.
0: I knew it was a wicked spirit.
1: Je n'ai pas dit que c'était un démon.
0: I don't want to say it was a demon.
1: Parce que les démons sont en catégorie. Quelle était sa hiérarchie, je ne sais pas.
0: Because the demon have
1: est-ce que c'était une domination?
0: I did not know his hierarchy.
1: Une principauté?
0: Whether it was a domination and principality?
1: Je ne sais pas parce qu'ils sont en hiérarchie.
0: I don't know because they have an hierarchy.
1: J'ai su que cet esprit était fort.
0: But I knew the spirit was strong.
1: Voilà ce que j'ai fait.
0: This is what I did.
1: Il y a un réflexe très simple.
0: I had a very simple reflex.
1: Dis, Seigneur,
0: I said, Lord, send your angels.
1: Seigneur, envoie tes anges.
0: Send your angels.
1: Et tout d'un coup,
0: suddenly,
1: vous savez, Dieu, ils ont fait nos prières exprimées par parole.
0: You know, sometimes God answers to the words.
1: Mais pensées sont aussi des prières.
0: But our thoughts are also prayers.
1: Il déclare que Dieu peut exaucer, il peut nous donner au-delà de ce que nous demandons et pensons.
0: Bible says that it can give beyond what we ask and think. So the
1: et automatiquement, j'ai vu un ange.
0: So I saw an angel automatically.
1: Ceux qui sont de mon âge ont vu à l'époque un film qu'on appelle Godorak.
0: Those that have my age Godorak. Have seen a movie that
1: c'était
0: was called
1: un film japonais Godorak. avec des gens épais, c'est ça.
0: Japanese movie with swords.
1: Et je vois dans les airs comme une guerre dans le monde spirituel.
0: I saw like a war in the spiritual world.
1: Et je vois
0: world.
1: Des épées.
0: And I saw swords.
1: Chers frères, chers sœurs.
0: Brothers and sisters.
1: Le monde spirituel.
0: Spiritual world.
1: Si tu le vois.
0: If you see it,
1: ta vie va changer.
0: Your life will change.
1: Prends les choses au sérieux.
0: Take things seriously.
1: Et j'assiste à la bataille.
0: And I was there.
1: J'assiste à la bataille.
0: Watching the battle.
1: Ça a duré pendant quelques minutes.
0: It lasted for a few
1: deux ou trois minutes. En tout cas, je ne sais pas combien de temps ça a duré.
0: I don't know how many minutes.
1: Et puis j'ai vu une épée.
0: And then I saw a sword.
1: Qui est venu contre moi.
0: It was coming against me.
1: Pour me percer.
0: Like to turn to me.
1: Mais l'épée a été retirée de mon corps.
0: But the sword was withdrew.
1: Et j'étais guéri automatiquement.
0: And I was healed automatically.
1: Et puis j'ai vu que l'esprit qui était là dans l'atmosphère ont été chassés.
0: And I saw that the wicked spirit was
1: et
0: cast
1: puis,
0: out.
1: Subitement,
0: suddenly,
1: j'ai vu comme de l'eau calme, un vent calme et paisible.
0: I saw like a calm and peaceful wind.
1: Je donne la date, je donne l'heure.
0: I give the date
1: 31
0: and the time.
1: Janvier 2024.
0: First of January
1: 16:30.
0: Between 4 p.m. and 4:30.
1: C'est très précis.
0: It's very precise.
1: Et je suis très précis.
0: It's very precise.
1: Chers frères, chers sœurs.
0: Brothers and sisters.
1: Souvent, ce qu'on vit.
0: Sometimes what we go through.
1: Bon visible.
0: Comes from the invisible
1: j'ai
0: world.
1: J'ai identifié 10 à tous esprits que j'ai vu dans le spirituel.
0: I identified 12 spirits that I saw in the spiritual.
1: J'ai l'occasion d'en parler.
0: I will talk about
1: j'ai vu l'esprit de la mort prématurée.
0: I saw the spirit of premature
1: il
0: death.
1: Il s'est incliné et s'est enfui.
0: He bowed down and left.
1: Ce qu'on appelle les maladies comme l'AVC, c'est un esprit.
0: What we call like disease, like heart attack.
1: J'ai vu s'incliner et partir. L'hypertension est un esprit.
0: High blood pressure is a spirit.
1: La peur est un esprit. J'ai vu l'esprit de peur.
0: Fear is a spirit. I saw the spirit.
1: J'ai vu. Le stress est un esprit.
0: Stress is a spirit.
1: J'ai vu le stress comme sous forme d'un immense serpent.
0: I saw stress as a big serpent.
1: Aujourd'hui, le stress tue, détruit la vie des gens.
0: Today, stress is killing and destroying
1: fois,
0: lives of people.
1: On croit à tort que c'est juste un modèle de vie, notre mode de vie. C'est pas faux, mais derrière ce mode de vie, il y a un esprit.
0: Sometimes we say it's our lifestyle. This is not wrong, but there
1: j'ai
0: is also a spirit.
1: J'ai vu la colère comme un esprit. J'ai vu la colère.
0: I saw anger as a spirit.
1: J'ai vu la violence.
0: I saw violence.
1: Un esprit.
0: As a spirit.
1: J'ai vu quoi encore? J'ai vu l'orgueil comme un esprit.
0: I saw pride as a spirit.
1: Tout ce que je cite, ils ont vu. Un comme des esprits.
0: Everything I'm mentioning, I saw them one by one as spirits. They were all defeated.
1: J'ai même vu une fois, c'était un esprit, j'ai vu que c'était la forme de, c'était une hypertension comme ça, un esprit avec la forme d'une tige.
0: One day I saw the high blood pressure spirit like a rod.
1: Qui s'est incliné littéralement. littéralement.
0: That came to bow down literally.
1: C'est là que j'ai vu que les esprits ont peur du nom de Jésus.
0: That's why I saw that the spirits are afraid of the word,
1: Pourquoi
0: the name of
1: Dieu
0: Jesus.
1: Pourquoi Dieu m'a montré tout ça?
0: Why did God show all this to me?
1: Parce que je crois que Dieu voulait changer mon ministère.
0: Because I think He wanted to change
1: tu
0: my ministry.
1: Tu peux un ministère de guérison de miracles si tu ne connais pas le monde spirituel.
0: We cannot have a ministry of
1: tu
0: healing and miracles.
1: Tu peux pas manifester autorité si tu ne connais pas le monde spirituel.
0: We cannot show authority if you don't know the
1: spiritual
0: world.
1: Tu vas rester théorique.
0: You will remain theoretical.
1: Tu vas dire ce que Pierre a fait.
0: You will say what Peter did.
1: Ce que Jean a fait.
0: What James did.
1: Ce que Paul a fait.
0: What John did.
1: Toi, t'appelles Traoré Gaspard.
0: And your name is Gaspar.
1: Tu n'as rien fait.
0: Nothing.
1: Parce que tu ne connais pas.
0: Because you don't know.
1: Je crois que tu veux nous conduire dans une dimension supérieure.
0: I think what God
1: ton amen
0: wants
1: est trop faible. Tu vas même plus fort que ça.
0: Give a
1: et il
0: amen.
1: Faut des expériences authentiques.
0: And we need authentic
1: et donc, j'en parle comme introduction.
0: So I'm talking about it as an introduction.
1: Vous voyez, quand la Bible nous déclare
0: when the Bible says,
1: dans Ephésiens 6, verset 12,
0: in Ephesians 6, verse
1: que
0: 12,
1: nous n'avons pas à lutter contre la chair et le sang,
0: that we don't have to wrestle against
1: mais
0: flesh and blood,
1: contre l'esprit méchant et mauvais,
0: but against principalities and
1: on n'a pas à lutter contre.
0: We don't have to fight against.
1: Autrement dit, mais on a lutté contre les esprits.
0: We fought against the spirits.
1: On n'a pas lutté contre la chair et le sang.
0: We don't have to wrestle against flesh and blood.
1: Mais contre.
0: Against.
1: Ça veut dire qu'on parle de lutte.
0: We're talking about
1: on
0: fight.
1: Peut dire lutte.
0: Can say fight.
1: On peut dire combat.
0: We can say,
1: on peut dire wrestle. On peut dire confrontation.
0: We can say confrontation.
1: En fait, on peut dire opposition.
0: Position.
1: On peut dire Jean, oui, Jean bataille.
0: Or battle.
1: Donc, ce sont les choses qui sont réelles.
0: Those are things that are real.
1: Et l'apôtre Paul a reçu.
0: Also Paul received.
1: Quand il dit,
0: when he said,
1: on n'a pas à lutter contre la chair, le sang,
0: we don't have to wrestle against flesh and
1: mais
0: blood,
1: contre les dominations, les autorités, les princes de ce monde, les ténèbres,
0: powers, the rulers of the darkness
1: contre l'esprit méchant dans le lieu céleste.
0: Spiritual wickedness is
1: ici, ici tu as à peu près les sphères démoniaques qui sont soumises au diable.
0: He mentioned the four demonic spheres that are submitted to the devil.
1: Il y a deux sphères qui n'ont pas été soumises au diable, ce sont les princes. Colossiens en parle, on n'a pas le temps de lire ça, on va revenir à ça plus tard. Donc ne prends pas la vie que tu mènes comme quelque chose de normal comme ça.
0: So do not take your life lightly.
1: Sans être conscient qu'il y a un monde parallèle spirituel.
0: Without being conscious that there is a spiritual world as well.
1: Mais attention, attention.
0: Careful.
1: Pas mon message à la lettre, au pied de la lettre.
0: My message.
1: On dit bon, quand je marchais, j'ai mon pied a cogné.
0: To say I was walking.
1: Une pierre.
0: And my.
1: Ça c'est encore le sorcier du village dont le pasteur Gadi a parlé qui a fait ça.
0: I hit a stone and it's the sorcerer from my village.
1: Prends pas mon message de manière éclatée. Prends-le de manière structurée.
0: Do not take my message in a wrong way.
1: Donc venez voir que il existe. Effectivement, des luttes, combats, la guerre. Il en parle tout à l'heure.
0: So we just saw that there are fights,
1: non, l'apôtre Paul en a parlé dans Ephésiens 6, 12.
0: Also Paul talks about it in Ephesians 6.
1: L'apôtre Pierre aussi nous parle de la guerre contre notre âme. La guerre contre notre âme.
0: Also Peter talks about the war against
1: je
0: our soul.
1: Je suis en train d'expliquer les batailles invisibles.
0: I'm explaining the invisible battles.
1: Dans 1 Pierre 2, 11.
0: In 1 Peter 2,
1: il dit, il faut s'abstenir de la convoitise qui font la guerre à notre âme.
0: He says, prevent yourself from covetousness that is
1: il faut s'abstenir de la convoitise de la chair.
0: Prevent yourself from covetousness.
1: Voilà, qui font la guerre à notre âme.
0: That is fighting against your soul.
1: Les convoitises charnelles qui font la guerre à notre
0: that
1: âme.
0: That is coming against your soul.
1: Oui, non, Paul parle de lutte, on n'a pas à lutter contre.
0: Paul is talking about
1: Pierre wrestling. Parle de guerre.
0: Peter is talking about
1: l'âme,
0: war.
1: On ne voit pas l'âme.
0: See the soul.
1: L'âme, c'est le chef des émotions, de nos décisions de personnalité.
0: The soul is where our emotion and personality is.
1: Donc une guerre peut être déclarée contre ton âme.
0: So a war can be against
1: your
0: soul. Il y a
1: le corps que tu as comme ça.
0: You have your body
1: mais
0: like
1: à l'intérieur
0: this,
1: de toi, il y a des émotions.
0: But internally you have
1: donc
0: your feelings.
1: Donc une guerre peut être déclarée contre tes émotions.
0: So you might have a war against your
1: contre
0: feelings.
1: Contre ta personnalité.
0: Against your personality.
1: Contre tes pensées.
0: Against your thoughts.
1: Mais tu n'en es pas très conscient.
0: But you're not conscious about
1: ou
0: it.
1: Ou tu en es conscient, mais tu ne sais pas comment les dominer.
0: Or you know, but you don't know how
1: même
0: to rule
1: choix,
0: over them.
1: Tes choix peuvent être influencés.
0: Even your choices might be influenced.
1: Ta volonté peut t'influencer.
0: Your will might be influenced.
1: Mais comme tu ne connais pas le monde spirituel,
0: but as you don't know the spiritual world,
1: tu prends ça comme un temps passager. Non,
0: you
1: c'est pas un temps passager.
0: As just a time. No, it's not like that.
1: Je suis tout dans mon introduction.
0: I'm still introducing.
1: C'est important que je fasse une bonne introduction pour qu'on se comprenne.
0: It's very important for you to understand.
1: Il y a une différence entre la être possédé et être influencé.
0: There is a difference between being possessed and influenced.
1: On peut faire des débats, mais bon, à mon sens, selon ce que je crois.
0: According to what I believe.
1: Et après écouter des hommes de Dieu d'un certain niveau comme Papa Karam Billy, comme Derek Prince.
0: And after I listened to many good men of God
1: comme
0: like
1: Andrew Woodmark,
0: Danny Karam Billy or Derek Prince.
1: Qui sont avérés, des ministres comme Christ Lakilome, David Oudepo, ces grands hommes de Dieu qui ont un impact mondial.
0: The great men of God with a worldwide impact.
1: Un chrétien ne peut pas être possédé.
0: Christian cannot be possessed. Écoutez-moi
1: très bien.
0: Listen carefully.
1: Nous sommes faits de trois parties.
0: We have three parts.
1: L'esprit,
0: the spirit,
1: l'âme,
0: the soul,
1: et le corps,
0: and the body.
1: Possédé.
0: Cannot be possessed.
1: Amen.
2: Amen.
1: Amen.
2: Amen.
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1: La fin des temps est proche. L'ennemi, coup sur coup, ne cesse de multiplier attaques spirituelles, persécutions de tout genre. Quoi qu'il advienne, les élus de Dieu, l'Église épouse du Christ qui revient bientôt et la chorale pénielle d'Abidjan qui se prosterne continuellement devant la face du Seigneur, en l'Éternel chante le secours du miséricordieux de Tout-Puissant qui pardonne, qui guérit et délivre son peuple.

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Est-ce que ça va? Bonsoir. Bonsoir les amis, bienvenue sur Fréquence Vie. On est là comme tous les soirs à partir de 21h. Pour la première partie d'une nuit sans ennui, are you ready? Êtes-vous prêt à plonger dans l'ambiance? Cette ambiance conviviale. Bonne ambiance tous les soirs à partir de 21h. 21h du matin, une nuit sans ennui, on est là. Avec le passeur Étienne Niang. Bonsoir Abin Gourou, bonsoir Boaké, bonsoir Yamsouko, bonsoir Abidjan, bonsoir Mans. Ce soir, on va s'écouter de la très bonne musique. Ce soir, on aura un sujet. Je vais vous le donner dans quelques instants. Alors, on pourra danser, on pourra se réjouir ensemble, les amis. Alors, sentez-vous libre, hein. Bon, tout compte fait, vous êtes chez vous à la maison. Si vous avez envie de danser, vous avez envie de bouger, trouvez l'espace chez vous à la maison, d'accord? Et

Ah, j'adore cette chanson, j'adore ces cantiques. Réjouissez-vous dans le Seigneur, oui, toujours. Réjouissez-vous, oui, toujours. Réjouissez-vous. Je n'ai pas d'enfant, je me réjouis dans le Seigneur. Je n'ai pas de mari, je me réjouis dans le Seigneur. Je suis malade, je me réjouis dans le Seigneur parce que je sais qu'il a déjà remporté la bataille pour moi à la croix pour que j'ai du travail. Je sais qu'il a déjà remporté la croix pour moi pour que j'ai un enfant. Je sais qu'il a déjà remporté la croix pour moi pour que j'ai la bonne santé, je sois en bonne santé. Alors pourquoi dois-je m'attrister? Réjouissez-vous dans le Seigneur, oui, toujours réjouissez-vous. Et nous sommes là justement pour vous donner cette bonne énergie. Plongez dans l'ambiance d'une nuit sans ennui, première partie.

0: chez eux. Moi, je suis à...
1: Ah! On est debout ici! Après, on va vous envoyer Wira, hein, mais je vous donnerai le sujet de ce soir d'abord, d'accord?

Est-ce que les fous de Jésus sont en place ce soir avec nous? Si oui, restez en notre compagnie. Wow, ils m'ont fait transpirer, hein, Pasteur Niaï. Vous êtes sur Fréquence Vie, la radio de la ville, 21h, 4 minutes, une nuit sans ennui. On se donne rendez-vous tous les soirs à partir de 21h. 21h, 1h du matin. C'est épuisant, mais c'est passionnant. Alors voici donc le sujet de ce soir, la question de ce soir. Merci, merci, chef Nian, merci. On a arrêté la musique afin de permettre à tous ceux qui nous écoutent d'entendre parfaitement le sujet de ce soir. On va se marrer. Alors tu participes à un séminaire. Tu participes à un séminaire, à une conférence quelque part. À la pause déjeuner, tout le monde mange. Tout le monde passe à table, tu vois. Mais donc tout le monde mange. En utilisant la fourchette, le couteau, voilà. Toi, tu ne t'y connais pas, quoi. Tu ne maîtrises pas ces histoires-là, hein? Voilà. Tu vois, tout le monde est bien habillé. Ils sont à table en train de, voilà. Ils utilisent la fourchette, le couteau. Et puis, ils sont en train de manger tranquille. Toi, tu ne t'y connais pas. Toi, tu connais les histoires de, voilà, manger avec la main, avec la cuillère, etc. Alors, dis-nous. Comment tu réagis face à cette situation, puisque tu es le seul, voilà, tu es le seul qui ne maîtrise pas cette façon de faire. Est-ce que, un, tu manges avec ta main, peu importe la manière dont on va te regarder, ou deux, mon cher, c'est bizarre, c'est honteux, mieux vaut ne pas manger, quand je rentre, je peux manger, hein, j'ai pas de problème, hein. Prendre cette humiliation-là, non, je n'en veux pas. Est-ce que, un, Tu vas laver la main, tu viens, peu importe comment les gens vont te regarder, paf, tu veux manger, tu veux être à l'aise. Ou deux, c'est mieux de ne pas manger. Tout comme fait, je peux gérer, je peux attendre à la fin du séminaire, lorsque je vais rentrer chez moi à la maison, je pourrai manger un bon plat, tranquille. 07 58 21 21 21 07 58 21 21 21 ou le 05 44 56 74 74 05 44 56 74 74. Je vous l'avais déjà dit, gardez donc l'espace, je vois la maison pour danser avec nous. On envoie maintenant Weira, quel est ce roi. Juste après lui, on va ouvrir le téléphone, d'accord, mais déjà gardez ces contacts là, 07 58 21 21 21 ou le 05 44 56 74 74. Juste après Weira.

Ramène ça, s'il te plaît, ramène ça. Bonne dégustation à ceux qui ont fini de manger, bon appétit à ceux qui sont à table, qui s'apprêtent donc à prendre leur dîner là. Et bonne dégustation à ceux qui sont en train de manger. Pour une bonne digestion, danse avec nous ce soir. Appelez-moi guitare de louange.

0: fa. 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
1: Da-da-da, nous sommes là comme tous les soirs, les amis, à partir de 21h. On a démarré la soirée avec Weira, quel est ce roi. Vous pouvez télécharger donc ce cantique sur toutes les plateformes de téléchargement légal et retrouver la vidéo, le clip sur YouTube. Weira s'écrit W-A-I-R-A. Weira, quel est ce roi. Vous êtes en compagnie de la Radio Fréquence Vie, vous êtes avec Tao Daniel dans la première partie d'une nuit sans ennui, zoncotiquement parlant.
2: Aïe.
1: Merci Anselme Semi. 07 58 21 21 21. Tu participes à un séminaire, on t'a invité à un séminaire ou une conférence. C'est la pause. Bon, ou à la fin de la conférence, c'est la pause. Donc vous partez manger dans une salle, donc la salle de réception. Tout le monde mange avec la fourchette, le couteau. Toi tu ne t'y connais pas. Est-ce que 1, tu vas laver tes mains quand même, peu importe comment on va te regarder, puisque tu seras le seul à manger avec la main. Ou bien 2, tu préfères même ne pas manger, laisser tomber. Hein, parce qu'on sait jamais, ça peut te fermer les portes du travail devant. Donc tu préfères ne même pas manger. Hein. Voilà, tu gardes et puis une fois chez toi à la maison, tu pourras bien manger. 07 58 21 21 21, 07 58 21 21 21, le 05 44 56 74 74.
0: Mignon mé kofafa. Et bon, salut, c'est Anselme Semi, le roi du Zoko, avec Tao Daniel. Zocotiquement parlant.
1: On est là, Maman Lago, bonsoir.
3: Bonsoir.
1: Merci d'être avec nous ce soir, là. Vous réagissez comment? Parce que, est-ce que je peux avoir une feuille? Parce que là, je n'ai rien.
3: D'ailleurs, j'ai lavé mes mains pour manger.
1: D'accord, attends, je note Maman Lago. Ok, donc Maman Lago dit...
3: Ça sera pas facile.
1: Voyez.
3: Ça sera pas facile.
1: Imaginez, ça va être combien d'yeux sur vous? Ils sont peut-être une centaine ou bien cinquantaine.
3: Ça sera pas facile, mais je préfère être authentique que de prendre une cuillère et une fourchette ou bien un couteau et vouloir couper la viande et verser la sauce sur tout le monde.
1: mais Maman Lago, il y a la nourriture à la maison. Tu peux ne pas manger même. Pourquoi tu veux forcément manger?
3: Non,
1: tu peux laisser tomber.
3: Je vais faire l'effort quand même, je vais faire semblant de manger. Et si je vois que la nourriture qui nous a été servie, il y a de la viande, je peux me laver les mains pour manger. On est africain, il faut être authentique. Attends, moi je te raconte l'histoire de mon collègue. Il est allé en mission en Tunisie. Il est arrivé en Tunisie, ils étaient nombreux, des Ivoiriens, qui sont allés là-bas avec les Français, ils se sont tous retrouvés là-bas, puisque c'est une maison d'édition.
1: Okay.
3: Donc c'est pour un colloque. Arrivés là-bas, ils sont allés au restaurant. Arrivés au restaurant, on leur donne de la piéquée et fourchette. Et il dit tout le monde, les Ivoiriens qui étaient là, en train de lutter avec fourchette, garba. Depuis qu'un Ivoirien a mangé garba avec fourchette.
1: Ouais, fourchette.
3: Il a regardé, il n'a pas mis cuillère et fourchette à un couteau. Il a regardé jusqu'à, il a dit, garçon, je peux avoir de l'eau pour me laver les mains. Il dit, ils ont envoyé. Dans Tunisie, là, il dit, ils ont envoyé. Il avait ses mains. Voilà, maintenant, les Ivoiriens, garçon.
1: Un peu d'eau par ici, un peu d'eau.
3: Il a ouvert la porte à tout le monde. Tous ceux qui luttaient avec la fourchette là.
1: Comment on peut manger un ticket avec fourchette, avec une fourchette?
3: Il est revenu de la mission, il nous a expliqué. Il dit quelquefois, il faut brûler.
1: Yeah.
3: Chez toi, on mange, à ton Côte d'Ivoire, on mange la ticket et la main. On va me donner une fourchette avec un ticket et du poisson.
1: Et puis je vais faire Jean. Alors que, vous laissez. Lave les mains et puis vous mangez, Jogo. D'accord.
3: Donc
1: Maman Lago, tu préfères donc, tu laves la main, même si tout le monde te regarde, d'un mauvais œil, c'est pas grave. Toi, tu veux manger comme
3: c'est
1: tu as l'habitude.
3: Pas avec la fourchette. Si tu vois que ça ne va pas, il y a de la viande que tu dois manger. Voilà. Si tu peux, tu le fais. Dans tous les cas, tu es ce que tu es.
1: D'accord.
3: Tu vas pas être les autres.
1: D'accord. Merci, Maman Lago. Merci pour le témoignage aussi. Hein. À checker pour me donner une fourchette.

0: Justement, c'est difficile, les difficultés de la vie. Tu vois, les difficultés t'envahissent. Tu te dis, Seigneur, est-ce que tu es là? Oui. Le monde veut m'entraîner loin de toi. On dit non. Actuellement, là, on doit payer les concours. C'est ce qui est normal. Le monde, maintenant, veut nous faire croire que c'est normal, ça. Seigneur, aide-nous. On a... Edith.
1: Oui, oui, Edith.
0: Comment tu vas, Edith?
1: Bien, par la grâce de l'Éternel Dieu.
0: D'accord, merci d'être avec nous ce soir, Edith. Ma chère, tu gères ça comment? C'est mieux, tu vas pas manger, tu vas partir à la maison, tranquille? Ou bien...
1: Non, moi, je vais être honnête, je vais manger la main.
0: Tu vas manger la main?
1: Je vais bien les mains.
0: Attends, Edith, oui, oui. Est-ce que tu sais où tu aimes? Je dis...
1: Je sais où je suis.
0: Ah, Edith, c'est pas les choses au quartier, hein, c'est les... Ce sont les personnes dont on t'a invité même, donc tu n'es même pas à leur niveau. Quand on t'a invité... Si tu viens participer à une conférence, donc voilà, c'est les costumes, c'est les vrais pains, c'est pas les gars au quartier, voilà. Hein, Edith?
1: Je prie et puis je mange.
0: Tiens, avec ta main.
1: Oui, avec la main.
0: Edith. D'accord. Maintenant, je dis, quand tu vas t'asseoir, tu vas aller te laver les mains et venir t'asseoir là. C'est que tout le monde va te regarder, non? C'est quelle fille, ça, là?
1: Ah, non.
0: Elle est sérieuse aussi, hein? Attends, quand même.
1: J'ai la honte en moi, hein?
0: Hein?
1: C'est quand c'est le péché que le chrétien aura honte, mais ce n'est pas un péché. C'est pas un péché, c'est la nourriture.
0: Ouais.
1: Je me lave les mains, je mange, pourvu que ça ne soit pas un problème, quoi.
0: Un problème, voilà. Comment?
1: Bon, peut-être que si c'était comme bon, si c'était un concours ou bien quelque chose, on peut mettre des.
0: Ah, d'accord.
1: Voilà. Et si c'est un truc simple où on est libre, je peux manger.
0: D'accord. Tant qu'il n'y a pas d'élimination dedans, voilà. Mon cher. Voilà, tu vas laver la main. Peu importe qui se trouve là, si ce sont tes futurs employeurs, par exemple, tu n'as pas de problème.
1: Je lave les mains et puis je mange gentiment, tranquillement, pas de problème. C'est le péché qui fait honte, mais ce n'est pas un péché.
0: Oui, effectivement.
1: Le puissant doit fuir, avoir honte, avoir peur, fuir le péché, avoir honte, mais ça là c'est la nourriture, et moi je suis libre.
0: Ouais, mais Edith, on sait pas où Dieu dort aussi, hein. Tu peux croiser quelqu'un là-bas, un crush, un lover, tu vois, non?
1: Non, en Jésus, il n'y a pas fait de lover, tout ça.
0: Non, tu peux croiser, tu vois, tu peux croiser un ton époux là-bas, tu vois, non?
1: Mon époux, c'est qu'à la maison, moi j'aime ma mère. Non, il n'y a pas de problème.
0: Façon, Edith parle là-bas. Si on y a une façon, Edith parle là. Tu sens qu'elle lutte os, hein. Il y a des moments là, os ne s'amuse pas avec.
1: Il y a plus de jeunes, il y a plus de honte maintenant.
0: D'accord. Maintenant, est-ce que dehors là, c'est ça? Moi, c'est surtout comment les gens vont te regarder.
1: Non, moi, je ne regarde pas les gens.
0: Ok.
1: Je ne regarde pas les gens.
0: D'accord. Toi, pour toi, le plus important, c'est que tu puisses manger, tu es rassasié, c'est
1: là,
0: bon.
1: Tranquillement, je suis à l'aise, au lieu de me fatiguer avec une fichette que je ne sais pas attraper.
0: Oui.
1: Je mange maintenant à l'aise, je mange tranquillement.
0: D'accord. Merci Edith. Et puis on salue ton époux, hein. 07-58-21-21-21. La voix d'Edith, parce que rien était faible. Hein. Essaye de voir si on peut corriger ça. La voix d'Edith était faible.

0: Je lis un texto là de Daniel Cadio. Elle dit ceci. Au moment où je lave mes mains et je mange. Les gens, ils n'ont pas honte. Les auditeurs là, personne n'a honte. Bon, ceux qui m'ont appelé jusqu'ici. Bonsoir.
1: Bonsoir.
0: Bienvenue, votre nom?
1: C'est Goba.
0: Goba.
1: Oui.
0: D'accord. Alors Goba, tu m'appelles d'où?
1: De plateau,
0: Cocody, Abidjan. Alors dis-nous, tu gères comment? Est-ce que toi tu laves les mains ou bien? Mon cher, t'es pas obligé de manger là-bas.
1: Je vous ai posé une question.
0: Laquelle?
1: Tout le monde en train de manger ensemble ou bien ils ont fini de manger puis c'est à mon tour de manger?
0: Non, vous mangez tous ensemble. Hein?
1: On mange tous ensemble.
0: Oui. Donc c'est la table, tu vois, c'est une table ronde.
1: Oui, donc ouais. Je sais pas bien le faire. Je vais pas paniquer, je vais prendre mon temps et observer juste un peu mon voisin à côté et puis essayer de tricher, quoi. Même s'il n'est pas fait 10 sur 10, mais je vais tricher, faire un peu comme lui. Et puis, comment il attrape la cuillère, faire une formation pratique, une pratique rapide là, quoi.
0: C'est un Goba. Goba, toi, en une minute, tu peux maîtriser. Pourquoi tu as versé la sauce là sur quelqu'un, hein? Ah! Tu verses la sauce sur ton voisin, là, Goba.
1: Je ne fais pas verser. C'est pas croqué.
0: Goba, si tu veux prendre la fourchette, parce que c'est la fourchette et le couteau.
1: Si tu l'utilises mal, là. Piqué vient d'un couteau. Et puis, avec fourchette, et puis, prends couteau pour couper là. Ça ne peut pas verser sauce.
0: Si. Il y a le mouvement, hein.
1: Je vais prendre mon sang froid, regarder mes deux voisins d'à côté, comment ils procèdent. Même si je n'ai pas été à leur rythme, mais je ne vais pas dire que je vais prendre la nourriture pour aller à la maison, ou bien je mange pas carrément, ou bien laver la main. C'est comme ça, moi, je vais procéder en tout cas.
0: D'accord, maintenant, Goba.
1: Quand on met un placardier avec Pro, quand tu tires, là, ça va être aussi long.
0: Regarde, Goba, même si lorsque la viande est bien préparée, tu vois. Tu piques la viande, le morceau de viande. Tu prends un couteau, tu vois, non? Quand tu essaies de couper, là, il y a le mouvement, hein? C'est ça, justement, le mouvement, là.
1: Une fois que tu as déjà piqué la viande avec la fourchette, tu n'as pas besoin d'assez de force pour couper la viande. C'est doucement.
0: Ça dépend de la viande.
1: Tu regardes le voisin d'à côté.
0: Tu veux une formation rapide.
1: Ils vont pas envoyer viande qui est tue et puis envoyer couteau qui n'est pas tranché.
0: C'est bon, fermons l'émission. Goba m'a mis KO là. Il dit attends, t'as bon. Bon, mais n'existe pas.
1: Bonne émission.
0: Hey, Goba! Merci, par terre de rire. Goba dit non, Tao, attends, on ne peut pas m'apporter une viande qui est dure. Le couteau ne sera pas aiguisé quand même, Tao! Ah, merci, Goba, d'Abidjan, la cocody de plateau. Ah, il a fait ma soirée, là, Goba. Kwadio Pierre est avec nous ce soir, là. Bonsoir, Pierrot.
2: Oui, bonsoir, mon frère.
0: Ça va très bien. Tu n'es pas à la maison, toi. Tu es dans les rues, hein. Tu es dans les rues actuellement.
2: Oui. Oui.
0: Tu n'es pas à la maison. Tu es dans la rue. Là.
2: Non. Je suis au travail.
0: Au travail, d'accord. Oui. Alors, Pierrot, tu gères comment? Tu fais une formation rapide. Tu préfères laisser tomber pour ne pas t'humilier, ou bien tu veux laver la main?
2: Ah, ok. Je n'ai pas saisi tout.
0: Ah, d'accord.
2: J'ai entendu Goba dit il y a le couteau n'est pas tranchant.
0: Non. En fait, je disais, on t'a invité à une conférence ou un séminaire, tu vois, non? Tu prends par exemple un séminaire avec les riches du continent, et donc on t'invite, tu participes, et à la pause, on va manger, il y a une salle aménagée justement pour que tout le monde puisse manger. Alors, tout le monde passe à table et ils utilisent la fourchette et le couteau pour manger. Toi, tu ne connais pas autre. Tu ne sais pas comment on utilise ça. Est-ce que, tu vas laver la main, peu importe comment ils vont te regarder, c'est pas grave, toi, tu vas manger avec la main. Ou, deuxième, tu préfères ne pas manger. Tu n'es pas obligé de manger, tu vas manger chez toi à la maison, mais tu ne veux pas affronter tous ces regards-là lorsque tu seras en train de manger avec ta main.
2: Oui, comme on l'appelle, moi, une fois, ça m'est arrivé.
0: Ah, voilà.
2: J'ai dit, j'étais là avec mon grand frère, il dit, mais il faut laver ta main en même temps.
0: Mmh.
2: Vous êtes là. Où on prend pour couper même là? Je prends la tête là, voilà. Je ne prends pas la côté.
0: Hein? Hein?
2: Ouais, comment on appelle là? Là, c'est pas bien même, hein.
0: Mm-hmm.
2: Je vais diviser les trucs là, on va aller là manger à l'eau. Et puis je prends la tête là, il dit non. Mais il faut laver la main.
0: C'est mieux, il faut laver.
2: Et puis, mais quand c'est comme ça, je lave mes mains. Là même, il n'y a pas honte. On lui dit, envoie-moi l'eau là. Tu fais comme si c'est toi qui connais au village. Tu laves tes mains propres et puis tu prends ta main. Et puis, tu manges ça. Ils vont te dire quoi?
0: Ouais, il a dit Pierrot, c'est un déjeuner d'affaires, hein. C'est un déjeuner d'affaires. Ce sont des postes qui sont là, hein. C'est pas des villageois.
2: Mais d'autres vont copier chez toi. Mais,
0: non, eux ils maîtrisent. Hein. C'était le seul qui ne maîtrise pas en fait cette façon de faire.
2: Mais comme ça là.
0: Mm.
2: Ah, comment on appelle là? C'est quel genre de viande même qui est dedans même. C'est crabe ou bien? C'est crabe qui est dedans ou bien?
0: Non, non. On va choisir peut-être du poulet ou bien la viande de bœuf.
2: Sinon, moi, j'aime poisson. Hein.
0: Okay.
2: C'est comme ça, je commande poisson.
0: Mmh. D'accord.
2: Non, poisson, là, c'est facile. À la fourchette, là, c'est facile. Hein.
0: Oui, mais est-ce que c'est facile pour toi de manger du riz avec la fourchette, justement, Pierrot?
2: Bon, comme tu as dit, là, si... Tu vois que tout le monde, tu vérifies tout le monde avant de manger ça. Mmh. Mon poisson, là, je prends un peu seulement. Il est plus coupé. Et puis maintenant, je laisse les restes là. Malgré que j'ai envie de manger, mais comme je sais que ça va me trouver, on va trouver ça par terre là. Voilà. Et puis,
0: on va trouver ça par terre, donc c'est mieux. Maintenant, Pierrot, est-ce que c'est pas mieux que tu ne manges pas tout simplement? Arriver à la maison, au quartier. Tu vas te prendre ton bon plat de garba et puis tu es tranquille.
2: Oui, donc je coupe un peu.
0: Ok.
2: Les poissons là, vous êtes là, tu peux enlever ça facilement. Moi, il a dit qu'il m'en doit bien. Donc, quand je fais ça.
0: Puis, attends, Pierrot, oui. Ce jour-là seulement, tu vas leur dire que tu ne manges pas de viande. C'est-à-dire que toi, de là à là, tu ne manges plus de viande. C'est ça.
2: Non, moi-même, la viande même m'intéresse pas trop. C'est poisson. Okay. Poisson qui est mouillant comme maquereau là.
0: Oui.
2: Quand je mets dedans, je prends du là, je mets dessus. Quand je prends fourchette, il y a plus comme ça là. C'est quand je prends la qu'on appelle la partie où je peux manger.
0: Mm-hmm.
2: Et puis, ok, rapidement je fais et puis, serein, je suis là, on dit, ah, type là, il est choco. Ok, j'ai envie de manger ça.
0: Yeah. Un faux chocolaté! Yeah, il ne maîtrise pas Dieu, c'est pas que c'est un choco, il ne maîtrise pas. Yeah. Merci mon frère Pierrot, du côté d'Abidjan, 07-58-21-21-21. Ah, je m'apprêtais à lire le texto, hein, parce qu'on me disait, tu nous avais envoyé un texto là. Zou Gervais, bonsoir.
3: Oui, bonsoir Saoud Daniel.
0: Alors, j'ai vu... comment il s'appelle voilà, le personnel m'a dit tu as envoyé un texto, mais bon, comme tu nous appelles en direct, ça se passe bien du côté donc des ports boués, hein, ça va là-bas?
3: Oui, très bien, on dit merci à Dieu quand même.
0: Amen, amen. Alors vous gérez, voici hein, la situation, toi tu gères ça comment? Tu affrontes ou bien...
3: Voilà, oui, moi c'est la réponse B, je préfère prendre mon mal en passant,
0: en
3: c'est la pause du déjeuner.
0: Oui.
3: La pause du déjeuner, voilà. Mm-hmm. Je préfère s'il y a de l'eau ou s'il y a une boisson.
0: Oui, il y a des boissons, peut-être.
3: Vous avez prendre du jus.
0: Mm-hmm.
3: Voilà, du jus. Et du jus, je vais boire un peu d'eau et puis on va retourner et continuer le séminaire.
0: Mm-hmm.
3: Et juste après le séminaire, je vais rentrer tranquillement à la maison parce que madame m'a fait à manger.
0: Ok.
3: Manger. Parce que, vous savez, moi, j'ai déjà participé à des séminaires, à des colloques. Mais écoutez, quand j'entends les auditeurs dire, j'ai lavé ma main. Oh.
0: Mmh. Ah.
3: Est-ce que, c'est-à-dire, vous me voyez, vous êtes tous frappés.
0: Mmh.
3: Vous êtes tous tirés à chaque épingle. Et puis, vous voyez de belles femmes, de beaux garçons, des gens bien. Et c'est des gens, vous, le là-bas parce que vous allez vous échanger des contacts. Et eux, ils penseront que tu es quelqu'un de civilisé, tu sais.
0: Voilà, oui, du même niveau. Ils se disent que voilà. Voilà.
3: Ils se disent que si tu es là-bas, c'est que tu es au même niveau que toutes ces personnes-là.
0: Oui, oui.
3: Donc, tu ne vas pas te rabaisser. Tu ne vas pas aller te laver tes mains. Non, moi, je ne peux pas faire ça. J'ai trop honte. Là.
0: C'est ça. Parce qu'en même temps, c'est ton carnet d'adresse. Voilà, ce sont des boss qui sont là. Hein. Et puis, tu vois, tu vas laver la main pour venir. Là, non, lui.
3: Là, que tu es en train de poser, c'est vrai qu'il y a quelqu'un qui voulait être l'un de tes partenaires. Il y a quelqu'un qui voulait t'appeler pour que tu sois, par exemple, son chargé de communication parce que tu es quand il va te voir faire ça, il va te mettre ça. Parce que le chef de communication, il va t'envoyer en mission.
0: Oui.
3: Il va aller en mission avec toi. Il va aller avec toi. Mais quand il voit là que tu es en train de poser, il va reculer.
0: Ouais, donc, c'est clair.
3: Moi, tout simplement, je préfère prendre du jus. Parce que moi, j'aime bien les jus d'orange.
0: Au moins, ça peut te maintenir jusqu'au soir. Voilà, arrivé à la maison, tu manges tranquillement.
3: Et puis, ça permet de bien creuser ton ventre.
0: Oui.
3: Un peu de jus, un peu d'eau.
0: Et puis, Zou Gervais, c'est ce que tu es en train de dire. J'ai un ami qui me disait qu'il devait rencontrer un homme d'affaires, je crois, pour un business, je ne sais plus, c'était. En tout cas, c'était des millions, tu vois. Mais l'homme d'affaires, là, qu'il a contacté, je crois que c'était des amis de l'Inde, l'homme d'affaires qu'il a contacté est venu dans une voiture qui coûtait, en tout cas, dans une vraie caisse, l'appeler, pour dire est-ce que vous venez en voiture? Il dit regarde, je n'ai jamais. J'ai mon permis de conduire, mais je n'ai pas de voiture. Mais puisque je vais le rencontrer, c'est un homme d'affaires. Mon cher Tao, je suis parti louer une voiture. Moi aussi, je suis quand j'ai garé la voiture. Ce n'est pas ma voiture, mon cher. J'ai loué automatiquement. Il s'est dit, je peux faire affaire avec lui parce qu'il n'est pas venu en taxi, marcher, transpirer pour venir s'asseoir. Automatiquement, il y a eu le respect. Donc souvent, il y a des circonstances où, non, ce n'est pas une affaire de non, tu veux être naturel. Hein. Non, non, non.
3: C'est pas une question. J'ai dit un colloque séminaire. C'est pas dans un coin.
0: C'est pas réunion des ressortissants du village. C'est différent.
3: Non, c'est différent. Je dis, même quand tu rentres, la façon on vous a disposé là.
0: Oui.
3: Il y a ton papier, il y a ton nom. Et puis tu as ton enveloppe qui est là. Si c'est 50 000 francs que tu veux avoir, il y a ton. C'est-à-dire, tu as un certain niveau, tu es dans une certaine catégorie, il ne faut pas te rabaisser. Donc, moi, tranquillement, je prends du jus, je bois un peu d'eau.
0: Voilà.
3: Et puis, après, j'ai fini le séminaire. Et pendant la pause, je vais appeler madame pour lui dire bon, voilà une situation. Donc, conserve bien mon plat.
0: Il y a le match retour.
3: Tu vas pas perdre des deux côtés. Il faut préparer déjà le plan B.
0: La chérie, garde pour moi, ne mangez pas tout, j'arrive.
3: Tu dis à madame, écoutez, ce qui est ici, là, c'est pas bon pour moi. Donc, on fait mon plat.
0: Ce qui risque bien.
3: Mon plat, entretien mon plat, je reviens, je vais manger.
0: Tranquille.
3: Donc, tu fais le colloque, tu fais le séminaire, tu émerges, tu prends ton enveloppe,
0: tu rentres tranquille, voilà.
3: Au moins, tu n'as pas été ridicule, c'est très important.
0: Ok, ne pas être ridicule, oui.
3: Moi, sincèrement, quand j'arrive dans un milieu, j'ai une capacité d'adaptation très aiguë.
0: Ok.
3: Mais quand je sens que je ne peux pas m'adapter, je trouve le plan B. Et puis le plan B me blanchit même le plus souvent.
0: Ok.
3: Le plan B me blanchit le plus souvent. Merci Tao Daniel.
0: Merci Zou Gervais. Dis, attends. Faut bien réfléchir, hein, parce que là, pas te ridiculiser. Merci Zou Gervais. Nous sommes avec le roi 10 encore en scène, c'est lui. 07-58-21-21-21-05-44-56-74-74. Un fou des cheveux.

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3: Bienvenue sur Fréquence Vie, vous suivez la première partie de Nuit sans ennui, et tous les soirs à partir de 21h, du lundi au vendredi plus précisément de 21h à 1h du matin, et du lundi au jeudi vous êtes avec Tao Daniel, et ce soir à la mise en onde, le chef Étienne Niagne. Bonsoir.
4: Bonsoir Tao, comment tu vas?
3: Ouais, je vais très très bien ici chez vous.
4: Ben Ali, les gens de Ben Ali.
3: Yo, les gens de Ben Ali, ah, ça va bien, non?
4: Oui, je vais bien, par
3: merci,
4: grâce.
3: Content de t'entendre encore ce soir, là, Ben là, Ali.
4: J'essaie de passer une gang qui tienne.
3: D'accord, il t'envoie la main, là, il sera là à 22h30 pour la suite.
4: Bon, tu sais, Tao, je vais te dire une chose.
3: Oui, dis-moi tout.
4: Je te dis tout, là. Tu sais, j'avais été en Suisse. Et puis, on allait dans un restaurant. Et puis, dans le restaurant, comme tu as dit, c'est pas réunion du village. Ce sont des responsables là-bas. D'accord?
3: Oui.
4: Quand moi, je suis arrivé, je suis non-voyant. On m'a accompagné. C'est pas parce que tu es non-voyant que tu ne peux pas manger la fourchette. Donc, il y avait cuillère, il y avait fourchette, et puis il y avait couteau. Bon, quelqu'un m'a dit, il y a quelqu'un qui me disait, il y avait un gars de Suisse qui était ici à Abidjan, en Côte d'Ivoire. Il savait pertinemment que moi, je mangeais avec la main. C'est que moi, je mange avec la main.
3: Ok.
4: Il n'a pas compris comment c'est fait que je suis arrivé en Suisse. J'avais fourchette. J'ai mangé comme ça, me regardait. Et puis pendant qu'on mange, on cause, on parle, on parle. Toi, tu vas pas manger, puis tu vas rester là. C'est là que les gens te respectent.
3: Il
4: m'a donné 200 000 francs.
3: Attends, faut répondre la partie là. J'ai pas... On parle d'argent là, parce qu'il faut augmenter le micro de Ben Ali là. qu'est-ce qui s'est passé? J'ai entendu 200 000 francs là.
4: Pendant que je mangeais un fourchette, j'ai été étonné de me voir que je prenais même du poulet à un fourchette. Fourchette. Les gens étaient donné 200 000 francs plus une montre.
3: Là, de là, 5 minutes seulement.
4: Oui, de là. Parce que si tu veux manger avec ta main, en ce moment-là, il faut faire emporter.
3: D'accord.
4: Parce que ceux qui sont là, c'est des responsables.
3: Oui.
4: Quand tu cherches du boulot, par exemple, et puis quelqu'un t'a invité, puis tu manges avec ta main. C'est bon pour toi, mais demain, il ne va pas t'appeler. Demain, il ne va pas te recevoir. Il va dire, mais comment se fait-il que le gars que moi, je vais embaucher, mange avec ta main. Ça veut dire que je ne peux pas sortir avec lui.
3: Voilà. On ira dans des dîners d'affaires. C'est lui qui va chercher à laver la main.
4: Oui. Et je dis toujours, Jésus n'est pas encore venu, on est encore sur la terre.
3: Oui.
4: Il ne faut pas qu'on oublie ça. On dit que comme on est chrétien, on finit, on mange, on prie. Mais toi, tu cherches du travail, tu es chrétien, tu n'as pas de travail. Et puis, comme le frère Jou, j'avais à dire.
3: Oui.
4: Et puis, maintenant, on t'a invité, les gens sont là, peut-être qu'ils mangent avec ta main, tu vois ce que ça fait, non? Est-ce que tu peux trouver, du travail?
3: Ils disent que souvent, il y a des patrons qui aiment des personnes qui sont naturelles.
4: Oui, tout sont naturels, mais toi-même, tu vois, toi-même, tu sens, tu vois, tu as le désir, tu vois que les gens sont à table.
3: Oui.
4: Tu vois que les gens ont pris fourchette. Ce n'est pas parce que tu es à la maison, tu n'es pas à la maison.
3: Ouais, tu n'es pas à la maison.
4: Voilà, tu as un colloque. Bon, ce n'est pas mariage pour dire que bon mariage, on ne m'a pas vu, je m'en fous.
3: Oui.
4: Mais tout le monde te connaît, tu t'es inscrit.
3: Si,
4: tout le monde sait.
3: Bien sûr.
4: Alors, si on te voit, tu ne sais même pas si tu es caméra, on te voit en train de manger avec la main.
3: Et puis, tu as peut-être même le représentant d'une entreprise. C'est peut-être ton entreprise qui t'a envoyé là-bas pour aller représenter, pour aller la représenter. Et donc, toutes les autres entreprises, les frères sont en train de manger avec la fourchette et le couteau, toi.
4: Et puis, toi, tu appelles le garçon pour te servir à manger. Quand même, là, tu n'as pas honte un peu.
3: Ben Ali, il y a des personnes qui sont nées avant la honte, hein, mon cher.
4: Quand c'est comme ça, faut pas faire ça. Sinon, tu vas pas intéresser, on va pas t'inviter.
3: Ok. Ah, ton témoignage m'inspire, hein, parce que là, c'est très très essentiel ce que tu viens de partager avec nous là.
4: Et puis tu sais, c'est pas que je mangeais avec maman, je mangeais avec ma main, et maman n'était pas avec moi.
3: Ah bon?
4: Ah d'accord.
3: Aïe. Attends, c'est parce que tu mangeais avec ta main?
4: Je mangeais avec ma maman, elle ne s'était pas avec moi parce qu'elle disait qu'il ne faut pas qu'il lui donne la honte.
3: Wow.
4: Et j'ai commencé à manger à la fourchette quand on a commencé à voyager.
3: Ok. Donc déjà même toi à ton niveau, même maman n'acceptait vraiment pas que tu, voilà, n'acceptait pas de sortir avec toi parce que justement tu n'arrivais pas, tu mangeais tous les jours avec tes mains. Elle dit, ah, on ne peut pas sortir avec lui, quelle histoire.
4: Voilà.
3: Il va aller, on y dehors là-bas.
4: Ah, donc tu comprends que c'est pas facile.
3: Oui, d'accord. Donc dans le conseil que tu donnerais serait, soit tu essaies, si tu n'arrives pas, tu laisses tomber. Mais ne lave pas, voilà. Quand tu vas sortir, là, tu peux manger comme tu veux chez toi à la maison.
4: On
3: va se ridiculiser. Merci Ben Ali, excellente soirée. Yeah. Amen. Merci pour le partage là. Il y a Maman Walker qui nous envoie un message. Elle dit, mais je n'arrive pas à vous joindre, les amis, c'est comment? Maman Walker, insistez, hein. Est-ce que les gourous sont avec nous ce soir? Si oui, voici donc. On part à Gonaté. Lou Suzanne Nazou.
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6: c'est. 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
3: Réveille-toi, toi qui dors. Il est bientôt l'heure. Regardez, je ne sais pas, hein, les amis. Souvent, lorsque je prie perso, je demande au Seigneur de me donner la force de m'aider à demeurer dans la sanctification, dans la consécration. Pas pour moi seulement, mais regardez comment la société est en train de déraper, de dévier. Pour les enfants, pour pouvoir aussi chasser les démons, pour évangéliser, pour exhorter. Alors quand tu décides de marcher dans la sanctification, dans la consécration, ce n'est pas que pour toi, hein, cher ami. C'est pour les personnes autour de toi, c'est pour les membres de ta famille. Et on écoutait à l'instant le témoignage de notre frère Ben Ali, là. Et sa maman même. Donc ceux qui pensent que manger avec la main, là, non, c'est cool, c'est chic, c'est naturel. Dans certaines familles, là, maman ne sort pas avec toi parce que justement, elle ne veut pas que tu partes l'ennui en dehors, là. 07 58 21 21 21, c'est nous, Suzanne Nazou. Nous sommes à Béjanville avec Ami. Bonsoir, Ami. Sa voix est faible. Sa voix est faible. Alors, Ami, tu choisis quoi? Tu prends la fourchette et le couteau? Ou bien tu laisses tomber à la maison, tu vas manger?
7: Bon, je laisse tomber à la maison, je vais manger.
3: Aïe?
7: Oui, je viens rester.
3: Attends, Amita, tu n'as pas faim?
7: Non, tonton, je préfère. Parce que même j'imagine, même si je me débrouille pour manger, arriver à la maison forcée, je vais manger encore.
3: Oui.
7: Donc, du coup, je préfère rester sur la faim et vraiment garder mon image, quoi. Je préfère.
3: Garder ton image, là. Est-ce qu'on dit souvent, là, c'est. On dit souvent, la honte tue, hein? C'est quand tu as honte, et puis finalement, la honte finit par te tuer, ami.
7: Non, là, c'est que ça concerne le boulot, tout ça, là. Donc, du coup, il faut prendre ça au sérieux, parce que publiquement, comme ça, même moi-même, quand c'est dans mariage, ou bien baptême et autres, je ne mange pas avec la main. Même. Je préfère, en tout cas, rester dans mon
3: truc, dans
7: la boîte.
3: Attends, ami,
7: les sucreries, ça aussi, ça bourre le ventre. Ah. Oh,
3: oui,
7: ça,
3: tu prends les jus, là, ça débourre le ventre, ami.
7: Oui.
3: Ah bon?
7: Oui, Oui.
3: Ouais, tu as un bon ventre, hein, ami.
7: Oui.
3: Alors, dans les mariages et autres cérémonies, baptême, là, tu manges avec le couteau, là, mais il y a la cuillère, là, tu peux t'en sortir.
7: Je me débrouille avec la cuillère, okay. La fourchette, mais pour dire, je ne m'en raffole pas même. Mm-hmm. En public, comme ça, manger, non, je préfère rester.
3: Ah, toi, tu t'es bien. Donc, ça veut dire que si j'invite, par exemple, amie à mon mariage, qu'elle vient, c'est pas forcément la nourriture, c'est pas forcément les importer, là. Elle, oui, si on lui donne des jus naturels, c'est suffisant, hein. Tu comptes faire à la maison, elle va manger.
7: J'ai honte de manger en public.
3: Mmh. Parce que amie,
7: ça... Ouais, amie. Il y a des gens qui jouent pas avec la nourriture.
3: Non,
7: comme
3: non.
7: Comme tata Daniel Kadia, elle va laver la main.
3: Ah, Daniel Kadia dit non, tranquille, il lave ma main, puis il mange tranquille. D'accord.
7: Merci
3: donc toi, tu préfères laisser tomber
7: oui.
3: Pour ton honneur, pour ton respect, pour ne pas être ridicule devant toutes ces personnes-là. Tu préfères laisser tomber à la maison. Tout compte fait à la maison, il y a à manger, tu pourras manger.
7: Tranquille.
3: De...
7: Même, il peut prendre le garba pour aller avec ça à la
3: c'est
7: maison.
3: C'est tout. Ah, merci, ami, tu m'as branché, hein. Merci, un ensemble. 07-58-21-21-21, nous étions du côté de Belgerville à l'instant, là. Et on salue Maman Walker, justement.

0: Bonsoir, Guy Théodore, il est avec nous, là, il nous a rejoint, il a rejoint l'ambiance d'une nuit sans ennui. Bonsoir.
1: Bonsoir, Daniel.
0: Alors, merci d'être avec nous ce soir. Dis-nous, toi, tu optes pour le 1, tu laves les mains, ou 2, tu laisses tomber, à la maison, tu pourras manger.
1: Bon, je m'imprègne de l'esprit. Je m'imprègne de l'esprit de la conférence ou bien du séminaire.
0: C'est-à-dire. Pour là, affaire de manger, là?
1: Oui, qui a fait de manger, c'est dedans. Et à cause de la honte, surtout pour moi-même, si ce n'est pas une condition, et c'est quoi la honte vient faire? Oui. Si par exemple,

0: quelqu'un même en train de jouer avec la fourchette, il est à côté de lui, il dit, mais est-ce que tu peux pas te laver la main? Moi, je peux le lui dire. Au lieu de salir les choses, si savoir tenir ou ne pas savoir tenir n'a pas d'impact sur même le séminaire, on ne sait pas pourquoi on pourrait s'énerver et ne pas rester soi-même.
1: On l'a dit hein, à l'instant, tout le monde sait hein, utiliser la fourchette et le couteau, et donc tu es le seul qui ne maîtrise pas. Pas que le voisin ne sait pas le faire, tous ils savent le faire parce que c'est pas une conférence, ce sont des personnes d'une certaine carrure, d'un certain rang. Voilà, donc toi, tu es un invité parce que peut-être tu vas représenter votre entreprise, votre boîte qui est aussi une entreprise de luxe. Voilà, donc quand on s'assoit, on est tous ensemble autour d'une table. Ce sont des invités d'une certaine carrure, d'une certaine notoriété. C'est pourquoi on parle de attention, s'il s'agit de personnes d'une certaine notoriété, pour l'honneur de l'entreprise que je représente, pour moi-même, en tant que travailleur d'une société qui est respectée, il y a des choses que je ne peux pas me permettre de faire en public, même si je pense que je peux être naturel. Là, je ne suis pas seul. Il y a non seulement moi, mais au-delà, il y a aussi l'entreprise que je représente. Il y a, sait-on jamais, peut-être que la personne en face de moi, c'est quelqu'un qui pourrait contacter la boîte que je représente ou qui pourrait me contacter plus tard par rapport à un business. Et donc, quand il voit que celui avec qui il doit converser ou il doit échanger plus tard par rapport à un business, c'est quelqu'un qui est encore dans ses histoires de manger avec la main, ça peut fermer des portes. Voilà ce que certains auditeurs ont présenté. Yes.
0: Je dis, manger à la main, ou pas manger, même pas manger à la main, ça ne peut pas manger ma compétence pour laquelle mon entreprise m'a choisi. Maintenant, si mon entreprise, l'affaire que l'on va tenir compte de ça, bon, là,
1: Non, mais forcément, naturellement, toi-même, tu sais que... Attends, tu arrives, tu représentes ton entreprise, c'est pas l'entreprise qui va te dire que Choco, que attends, tout le monde mange avec la fourchette et le couteau aussi, parce que c'est quand même filmé. Après, on va faire un retour. Est-ce que le retour sera plaisant? Est-ce que le retour sera déplaisant?
0: Mon entreprise m'envoie
1: Oui.
0: Si je dois intervenir, j'interviens localement.
1: Oui, voilà. Tout ça, c'est oui.
0: À la pause, on va manger.
1: Voilà.
0: Ma manière de manger là, je ne peux pas désirer ce que j'ai besoin d'exposer brillamment.
1: Oui, ça ne peut pas t'empêcher.
0: Non.
1: Ça ne peut pas t'empêcher d'exposer, comme tu le dis, ça ne peut pas t'empêcher d'exposer. Mais seulement que ça peut ne pas ouvrir des portes après pour ta boîte.
0: Non, je
1: ne
0: pense pas.
1: Tu ne penses pas. D'accord. Donc toi, tu préfères laver la main, tu laves les mains, puis tu viens t'asseoir pour manger tranquille. Peu importe...
0: Je peux transpirer n'importe comment je fiche ça. Si je suis à manger, je lave les mains et puis je mange.
1: Là, au moins, tu manges bien.
0: Je mange bien.
1: D'accord. Maintenant, Théodore, est-ce que c'est obligé même de manger, en fait?
0: Pardon?
1: Est-ce que c'est obligé de manger?
0: Pourquoi je dis Tao, je reste moi-même.
1: Oui, toi-même, ça j'ai compris. Toi-même, tu laves la main.
0: Si j'ai envie de manger là, si je dois manger, j'ai envie de manger, je mange.
1: D'accord. D'accord. Donc, si je comprends bien, même si...
0: Rien ne m'oblige à ne pas manger. Rien ne m'oblige à manger.
1: Oui.
0: Mais moi, à moi-même, là, je veux manger. Je vais mes mains et puis je mange.
1: D'accord, moi je vais manger, donc je lave mes mains et je mange. Merci, Théodore. On se donne rendez-vous tous les soirs à partir de 21h. Bonsoir ma soeur, Coucougnon Lucie. Les fous de Jésus sont avec nous ce soir là. Oui, ça sonne, on est là. Bonsoir.
2: Bonsoir, monsieur.
1: Quel est votre nom?
2: Oui, c'est Madame Gagou.
1: Madame Gagou, d'accord, Madame Gagou m'appelle d'où?
2: De Deux Plateaux.
1: Cocody, nous sommes à Abidjan, Cocody, Deux Plateaux. Alors, Madame Gagou, voici la situation de ce soir. Est-ce que Madame Gagou... je sais pas quoi parler, mais elle commence à rire déjà. Bon, c'est que je ne parle plus.
2: Oui, je pense que, j'ai un témoignage.
1: D'accord. Donnez-nous le témoignage.
2: Bon, une année, on avait décidé comme ça, entre nous, les couturiers, les couturiers des Deux Plateaux, mettre l'argent ensemble pour faire une soirée.
1: OK.
2: Et chaque couturier ou couturier a donné 15 000 pour la soirée. Et quand on a mis l'argent ensemble, on a cherché les services traiteurs, les gens ont parlé. C'était poulet braisé et puis la checker à loco avec Igna. Maintenant, si tu es couturier,

Je ne suis pas obligé de manger, je prends de l'eau, je prends peut-être un jus, je rentre à la maison, je mange tranquillement, je ne vais pas mourir. Parce qu'en tant qu'enfant de Dieu, je crois que on a tous eu, on a tous pris souvent des moments de jeûne et prière. Voilà, c'est mieux pour que ceux qui sont en face de toi gardent ce respect-là qui t'est dû. Voilà, c'est mieux, hein. C'est mieux, les amis. Donc, ma collègue, elle a préféré ne pas manger. Elle a pris son garba à la fin du colloque. Elle est arrivée à la maison. Elle a mangé son garba tranquillement. Et comme je l'ai dit, quand j'ai donné l'exemple de mon ami, qui est un ami de l'Inde, qui partait rencontrer une personne pour un business, il n'avait pas de voiture, mais parce qu'il savait que celui qu'il partait rencontrer là, c'est quelqu'un d'un certain niveau, il est parti louer une voiture. Quand la personne l'a vu, automatiquement la personne lui a donné le respect qui lui est dû. Sinon, s'il avait emprunté un taxi, il était descendu. Peu importe ce que tu vas dire, ils vont pas te croire. Ils vont te... Non, non, non, c'est un arnaqueur. Voilà. Il y a certains business, même quand tu vas échanger, quand ça va dans les millions, que tu viens en taxi, etc., ce n'est pas évident de demander aux hommes d'affaires. Ils vont vous dire, c'est pas évident qu'on t'écoute. Parce que celui qui vient te rencontrer, là, il est venu avec sa voiture. D'abord, ça coûte combien? Et toi, tu arrives, tu as décomposé un bac à transpiration. Ils vont pas te prendre au sérieux. Même si tu es éloquent, même si tu as du talent, ils vont se dire, non, celui-là, c'est un arnaqueur.

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4: Frères et sœurs, levons-nous, tenons-nous les mains pour marquer notre harmonie, notre amour les uns pour les autres, car c'est là que l'Éternel fait descendre sa bénédiction.

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3: Ouvrons à présent les portes du quart d'heure de l'entrepreneur. L'entrepreneuriat étant très important du reste, nous recevons avec beaucoup de plaisir Richard Cuivant, PDG de Ivoire Propulsion, évangéliste de son état. Bonjour serviteur de Dieu.
4: Shalom serviteur de Dieu.
3: Vous avez une très bonne nouvelle pour le corps du Christ et puis pour tous ceux qui sont férus de musique, et raison pour laquelle nous vous recevons à cette tribune pour nous parler justement de vos activités. Mais on va commencer par présenter votre institution.
4: Tout d'abord, je salue les auditeurs. Ivoire Propulsion est une organisation qui soutient les églises dans le domaine d'évangélisation par des instruments musicaux. Je suis l'évangéliste Richard Cuivant, l'un des acteurs du film béninois Yatin, où j'avais joué le rôle de Petit Comblant qui était renvoyé de l'école à cause du kaki de 2500 francs.
3: D'accord. C'est vrai qu'aujourd'hui, vous n'êtes pas à 2500 francs près. Il y a eu une propulsion dans votre parcours. Parlons justement de ce que justifie votre présence sur nos antennes en ce jour. C'est la promotion d'instruments de musique.
4: Bien évidemment.
3: Quel est l'intérêt justement pour une église de pouvoir acquérir ces précieux instruments?
4: Il faut dire dans un premier temps qu'aujourd'hui, de nos jours, s'il n'y a pas des instruments musicaux, l'église n'a pas proprement le sens normal, parce que nous sommes au 21e siècle et les instruments aussi font partie des éléments nécessaires pour avoir un culte normal, digne du nom de Jésus-Christ que nous adorons. En ma qualité d'évangéliste, je mets à la disposition du corps de Christ des instruments à moindre coût et surtout des instruments de qualité.
3: D'accord. Parce qu'on dit moins de coût, souvent on a peur. Est-ce que c'est bon? Est-ce que ce n'est pas bon? Est-ce que vous certifiez sur votre honneur que les instruments de musique que vous mettez justement à la disposition des églises sont fiables?
4: Aujourd'hui, ça fait près de 9 ans que nous sommes dans le domaine. Plus ou moins, on est connu. Non seulement ça, généralement, quand vous payez les appareils, on vous donne une ou deux semaines de garantie. Mais nous donnons jusqu'à 6 mois de garantie à nos clients. Pourquoi? Parce que nous sommes très sûrs de la qualité de ce que nous mettons à la disposition du corps de Christ. Donc, sur ce plan, il n'y a vraiment pas de souci.
3: Très bien. Quels sont justement les instruments de musique que vous mettez à la disposition du corps de Christ?
4: Et là, je vais commencer rapidement par l'un des pianos qui est vraiment professionnel de dernière génération, qui est de marque Yamaha, série PSR E473.
3: Une partition de piano avec Nathan Tano, qu'on écoute maintenant.
4: Actuellement, c'est beaucoup utilisé par des églises à cause de sa fonctionnalité, de la manière dont c'est constitué. Et c'est l'un des pianos qui constitue jusqu'à 290 bits à l'intérieur.
3: Super.
4: Donc, vous n'êtes pas obligé d'aller télécharger des bits avant de l'utiliser. C'est tellement très pratique, très professionnel. Et généralement, les gens vendent ça à 500 000 francs. Mais nous, en promotion actuellement, c'est à 250 000 francs CFA.
3: Je rêve ou bien c'est la réalité?
4: C'est une réalité en ce sens que notre objectif, c'est vrai que nous avons besoin de l'argent, mais notre objectif, c'est de soutenir l'église.
3: D'accord.
4: Et pour soutenir l'église, c'est pas uniquement rentrer dans les rues, parler, crier. Non, au-delà de ça, on peut soutenir l'évangélisation sur plusieurs plans.
3: D'accord.
4: Et moi, j'ai décidé de soutenir le corps de Christ de cette manière, en cassant le prix de mes appareils pour mettre ça à la disposition du corps de Christ pour le salut des âmes.
3: D'accord. Donc, on peut le dire qu'il y a une sorte de subvention qui accompagne justement cette offre.
4: Oui.
3: Alors, cette offre est valable jusqu'à quand?
4: Alors, il faut dire que nous avons mis à notre disposition cette un nombre de pianos. Mm-hmm. Et dès que c'est fini, c'est en même temps la fin de la promotion.
3: D'accord.
4: Donc les auditeurs ont intérêt de nous appeler à
3: le
4: même temps.
3: Le premier arrivé, le premier servi.
4: C'est bien ça.
3: Et donc on peut la voir à la boutique de la radio Fréquence Vie ici
4: bien
3: à Cocody.
4: Bien sûr, oui. Vous pouvez venir à la radio Fréquence Vie de Cocody ici, vous pouvez en avoir. Et vous pouvez aussi nous appeler sur les numéros que nous allons donner tout à l'heure.
3: D'accord.
4: Et on vient vous livrer avec nous, la livraison est totalement gratuite.
3: Wow.
4: Voilà. Donc,
3: d'accord. Alors, c'est vrai que quelqu'un vous dira, nous sommes une nouvelle œuvre, on n'a pas assez de moyens, est-ce qu'on peut échelonner, est-ce qu'on peut appeler à crédit? Quelle est justement la condition que vous offrez, bien sûr, à tous ceux qui vont se ruer ici à la boutique de la radio?
4: Généralement, quand quelque chose est subventionné, et très moins cher surtout, pas parce que la chose n'a pas de qualité, c'est pour dire que l'option payée d'une manière échelonnée n'est pas normalement valable. Mais toujours dans le but de soutenir l'Église, si quelqu'un trouve qu'il peut, sa manière de payer, c'est de payer d'une manière échelonnée pour pouvoir avoir son appareil, il n'aura pas de souci. Mais le plus important, c'est de nous appeler tout à l'heure afin de faire son dépôt, il aura son reçu. Et quand il va solder, là, on vient pour livrer. Donc, on permet à tous ceux qui n'ont pas actuellement la totalité de l'argent, mais qui veulent vraiment bénéficier de la promotion, d'avancer pour maintenir le prix de la promotion. Voilà, comme ça, dès que même le prix de la promotion change, le prix est maintenu comme prix de la promotion.
3: Voici ce qui est clair. Hein. Donc, si vous donnez un acompte maintenant, voilà, vous êtes pris en compte dans la promotion, mais ce qui est souhaitable, c'est que vous puissiez payer cash.
4: C'est ça.
3: On va rappeler le prix du piano.
4: Au lieu de 500 000 francs, actuellement, c'est à 250 000 francs CFA.
3: D'accord. Voilà. La référence
4: c'est la marque Yamaha, série PSR E473.
3: D'accord.
4: Nous avons à notre disposition des batteries de qualité. En ce sens qu'aujourd'hui, ce que nous constatons généralement, quand il y a batterie, 2 mois, 3 mois déjà, on commence pas à changer des pédales, des cymbales, des chalissons. Voilà. Pourquoi? Parce que la qualité n'a pas été étudiée. Voilà. Mais nous, à notre disposition, vu que notre objectif, c'est de soutenir l'Église, le corps de Christ, nous mettons à la disposition du corps de Christ des batteries de qualité qui est beaucoup durable, surtout
3: robuste.
4: Oui, en forme. Voilà. Et c'est pour ça d'ailleurs que nous donnons 6 mois de garantie à nos clients. Okay. Et cette batterie normalement est vendue à 350 000 francs. Mais chez nous, aujourd'hui, ceux qui vont nous appeler peuvent bénéficier de la batterie juste à 250 000 francs CFA.
3: Okay,
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3: On s'écoute à présent un bout de batterie avec Franck. D'accord, piano, batterie, table de mixage à présent.
4: Oui, là nous allons parler des tables de message. Et ce qui est plus important, table de message dont je parle est en même temps amplifiée.
3: Ok, d'accord.
4: Oui, c'est l'avantage. Au lieu de payer table de message à part, aller payer ampli à part, vous avez table de message amplifiée. Vous n'avez pas forcément besoin d'ampli avant d'utiliser.
3: Super.
4: Et cela est beaucoup stratégique, avantageux, économique aussi. 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
4: 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C'est amplifié.
3: D'accord.
4: Voilà.
3: OK. Non, voici la très bonne nouvelle que nous voulons vous apporter, bien sûr, via les ondes de la radio de la vie au quart d'heure de l'entrepreneur. Alors, autre information essentielle?
4: Oui, je vais énumérer 2 autres appareils et ça concerne des baffes JBL vendues à 700 000 francs la paix à cause de sa puissance, à cause de sa qualité.
3: Tout à fait, bien sûr.
4: Et ce qui est impressionnant dans la qualité de ces baffes est que ce sont des baffes qui sont imperméables. Même quand il pleut, l'eau frappe, ça ne dit rien, ça ne fait rien, ça ne gonfle pas, ça ne dégrade pas. Et c'est tellement impressionnant. Moi, je l'ai utilisé. J'ai fait des grands programmes d'évangélisation avec ça. Voilà pourquoi je mets cela à la disposition du corps de Christ. La paix, normalement, est vendue un peu partout à 700 000 francs. Mais actuellement, où je vous parle, nous, on met ça à la disposition du corps de Christ juste à 300 000 francs CFA.
3: Wow.
4: Et c'est partout. Avec les 300 000 francs CFA, nous vous offrons gratuitement les trépieds de ces baffes.
3: Wow.
4: Normalement, c'est deux choses très différentes.
3: Absolument, monsieur.
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4: 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Voilà.
3: D'accord, on va résumer votre présence antenne. On a commencé par le piano, ensuite par la batterie, la table de mixage, et puis mais également par la paire de baffes qui permettra à quelqu'un de pouvoir avoir un son costaud, un son complet. On va rappeler tout cela encore une fois.
4: Oui, alors pour finir, je voulais rappeler aux auditeurs que nous avons d'abord à notre disposition toutes sortes d'appareils nécessaires. Et tout à l'heure, nous avons parlé de piano PSR E473 de Mac Yamaha, qui est actuellement à 250 000 francs au lieu de 500 000 francs.
3: D'accord.
4: Et au-delà de ça, nous avons aussi parlé de batterie de qualité, voilà, beaucoup durable, qui est aussi à 250 000 francs au lieu de 350 000 francs. Après ça, nous avons aussi parlé des tables de messages en même temps amplifiées, 12 pistes qui est à 180 000 francs et puis 4 pistes qui est à 100 000 francs. Et les deux se sont amplifiées. Ce sont des tables de messages à même temps amplifiées. Et nous avons tout à l'heure fini par des baffes, voilà, qui sont actuellement à 300 000 francs au lieu de 700 000 francs CFA. Les deux choses qui restent à ajouter, je vais parler de vidéoprojecteurs, voilà, que vous connaissez déjà.
3: Bien sûr.
4: 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Je pense que je n'ai pas trop à commenter sur ça parce qu'il y a déjà assez de témoignages.
3: Bien sûr, bien sûr.
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3: D'accord.
4: Voilà.
3: Voilà. Donc, il est bien vrai que tout ce qu'on retiendra de votre présence antenne, ce sont les contacts.
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3: Merci beaucoup. C'est ici que nous refermons les portes et les volets de le quart d'heure de l'entrepreneur. J'espère vivement que vous avez pris très bonne note dans votre calepin et autres tablettes pour avoir toutes ces offres merveilleuses que nous offre également Ivoire Propulsion. Il se nomme Tano, il a réalisé cette émission. Boulou Vincent sur le microphone, excellente suite de programme sur Fréquence Vie. À très vite.
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0: Bonjour chers sœurs, bonjour chers frères, bonjour bien-aimés dans le Seigneur. Je suis très ravi d'être ce matin encore en votre compagnie. Nous sommes avec notre thématique que nous traitons depuis quelques semaines, les alliances et l'alliance de rédemption. Les alliances et l'alliance de rédemption. Aujourd'hui, nous allons aborder le troisième grand point intitulé « L'alliance de rédemption dans le Nouveau Testament ». L'alliance de rédemption dans le Nouveau Testament. Mais avant cela, je voudrais rappeler la synthèse que nous avons faite la dernière fois pour ceux qui nous prennent en marche pour la première fois. Nous avons fait une étude sur les différents types d'alliances dans l'Ancien Testament et nous avons vu que sur les différents types d'alliances dans l'Ancien Testament, on ne voit nulle part un homme demander à Dieu de tisser une alliance quelconque moyennant une offrande ou un don particulier ou un don bien présent particulier. Voilà, donc on ne peut pas dire aux fidèles de donner de l'argent pour renouveler son alliance avec Dieu, donner des présents pour renouveler son alliance avec Dieu. Ce n'est pas biblique tout cela. C'est plutôt Dieu qui, dans sa souveraineté, décide de façon unilatérale de faire alliance avec qui il veut dans l'Ancien Testament. Et dans le Nouveau Testament, ce que nous allons voir ce matin, il est question de l'alliance de rédemption. L'alliance de rédemption dans le Nouveau Testament. En petit 1, nous allons parler de la promesse d'une nouvelle alliance. La promesse d'une nouvelle alliance. Dans l'Épître aux Hébreux, le chapitre 8, les versets 10 à 12, nous lisons ceci. « Mais voici l'alliance que je ferai avec la maison d'Israël. Après ces jours-là, dit le Seigneur, je mettrai mes lois dans leur esprit, je les écrirai dans leur cœur et je serai leur Dieu et ils seront mon peuple. Aucun n'enseignera plus son concitoyen ni aucun son frère en disant « Connais le Seigneur » car tous me connaîtront. Depuis le plus petit jusqu'au plus grand d'entre eux, parce que je pardonnerai leur iniquité et que je ne me souviendrai plus de leur péché. » Alors, quand on lit bien ce texte, on voit que l'auteur cite le passage de Jérémie chapitre 31, les versets 31 à 34, pour montrer que dans les Écritures juives, Dieu avait promis une nouvelle alliance. Oui, Dieu avait promis une nouvelle alliance. Et toute l'argumentation tourne autour du mot « nouvelle ». Nouvelle. Si l'alliance, l'ancienne alliance était suffisante et satisfaisante, pourquoi en introduire une nouvelle ? Quelque chose n'allait pas avec la première alliance. Les Juifs ne sont pas restés fidèles à leur engagement par rapport à la première alliance. Ils n'ont pas rempli leur part du contrat. Dieu déclare « Je conclurai une alliance nouvelle avec la maison d'Israël et la maison de Juda. » La nation d'Israël était divisée en deux royaumes. Le royaume d'Israël, Israël au nord, et le royaume de Juda au sud. Israël et Juda étaient coupables de n'avoir point gardé l'alliance. Et c'est en leur faisant des reproches que Dieu, par la parole du prophète Jérémie, annonce l'institution d'une nouvelle alliance basée sur de meilleures promesses. Afin de remédier lui-même à cette imperfection et d'assurer la réalisation de son dessein. Dieu promet donc de façon précise de faire avec la maison d'Israël et la maison de Juda une alliance nouvelle. Le Fils devait prendre une nature humaine et paraître dans le monde comme un homme véritable né sous la loi. Philippiens 2, verset 7, Galates chapitre 4, verset 4. Il devait mener une vie sans péché. Le Fils devait mener une vie sans péché en obéissant parfaitement à la volonté de Dieu exprimée dans la loi morale et également dans tout ce que le Père exigerait de lui en plus. Il devait devenir le représentant sacrificiel de tous les croyants et subit la malédiction de la loi, c'est-à-dire la mort à leur place en mourant sur la croix. Galates chapitre 3, verset 13, Philippiens 2, verset 8, vous avez le temps de lire ces passages à la maison. En échange, c'est-à-dire quand le Fils vient mourir à la croix, en échange, le Père devait lui donner la vie en le ressuscitant d'entre les morts, l'élever à sa droite en lui soumettant toutes choses et lui donner un peuple à son service, héritier avec lui de la vie éternelle. Telle est l'alliance éternelle de rédemption entre le Père et le Fils. C'est ce qu'on appelle l'alliance de rédemption ou l'alliance de rédemption éternelle. Ainsi donc, cette nouvelle alliance s'applique essentiellement à la nation d'Israël selon la chair et à l'Église selon l'Esprit. Car Israël et l'Église sont la postérité d'Abraham. L'Église, grand E bien sûr, c'est la descendance spirituelle d'Abraham qui est constituée de juifs et de non-juifs, d'esclaves et d'hommes libres, d'hommes et de femmes qui ont la foi. Ils héritent la promesse de la justification par la foi comme Abraham l'a été. Les croyants d'origine païenne, bien qu'ils ne descendent pas physiquement d'Abraham, sont cependant ses enfants spirituels dans le sens où ils ont suivi le modèle de sa foi. Étant à Christ, qui est la vraie descendance d'Abraham, les chrétiens sont avec Christ héritiers de la promesse faite à Abraham. Alléluia. Et dans la nouvelle alliance, seule la foi en Christ nous unit à la semence d'Abraham, c'est-à-dire nous unit à la postérité d'Abraham et fait de nous ses fils. Galates chapitre 3, le verset 26. Le Nouveau Testament reprend ce concept d'alliance sous le nom grec de diatheke. Oui, le Nouveau Testament reprend ce concept d'alliance. L'alliance dans l'Ancien Testament appelée Berit, mais sous le nom grec dans le Nouveau Testament, l'alliance est diatheke, mot qui désigne une alliance entre deux parties. Donc, dans le Nouveau Testament, le mot diatheke, traduit en français par alliance, c'est un mot qui désigne une alliance entre deux parties. Mais ici, ce n'est pas un contrat d'égal à égal, bien qu'il y ait deux parties. Dans l'alliance de rédemption dont parle le Nouveau Testament, avec l'expression diatheke, alliance, on met l'accent sur la souveraineté de Dieu. Dieu décide de tout dans cette alliance et le peuple reçoit tout de Dieu et sans contrepartie. Il reçoit tout par grâce. Alléluia. Alors, je vais reprendre. Parce que pour ceux qui suivent l'enseignement, quand nous parlions des différents types d'alliances dans l'Ancien Testament, on a parlé des alliances conditionnelles et des alliances inconditionnelles. Alors, l'alliance conditionnelle demande à l'homme d'obéir aux clauses de l'alliance pour être bénéficiaire des bénédictions, pour être béni. Et si la personne n'obéit pas, alors elle doit s'entendre aux malédictions. Alors que les alliances inconditionnelles, qu'on soit obéissant ou pas, Dieu doit accomplir sa part de contrat. Alors, Dieu bénit la personne. Mais dans le Nouveau Testament, où on parle de l'alliance de rédemption éternelle, l'alliance diatheke, on a dit certes, il y a deux parties. Et dans l'alliance de rédemption, l'alliance diatheke, on met l'accent sur la souveraineté de Dieu. Et dans cette alliance, Dieu décide de tout. Et le peuple reçoit tout de Dieu sans contrepartie, c'est-à-dire le peuple reçoit tout par grâce. Dans l'alliance de rédemption, les croyants reçoivent tout par grâce. Oui, les croyants sont tout simplement bénéficiaires. C'est un accord entre le Père qui donne son Fils et les croyants, c'est-à-dire les élus, c'est-à-dire l'humanité nouvelle. Oui, les élus, l'humanité nouvelle qui reçoit tout gratuitement. Si vous voulez, Dieu qui donne tout gratuitement, un accord entre le Père, Dieu qui donne son Fils, et les croyants composés des élus qui reçoivent tout gratuitement. Jésus-Christ est le chef de l'humanité nouvelle et nous sommes les bénéficiaires de cette nouvelle alliance. C'est ce qu'on appelle l'alliance de rédemption ou l'alliance éternelle de rédemption, ou encore l'alliance de la grâce. Alliance de rédemption, c'est-à-dire l'alliance de rachat de l'humanité par Jésus-Christ. Alors, pour bien comprendre, je vais répéter tout ce que je viens de dire. Dans le Nouveau Testament, on parle de l'alliance diatéquée. L'alliance diatéquée, c'est une alliance entre deux parties. Mais ici, ce n'est pas un contrat d'égal à égal, bien qu'il y ait deux parties. Les deux parties, il y a Dieu et puis il y a les hommes, les humains. Et dans l'alliance de rédemption dont parle le Nouveau Testament, avec l'expression diatéke, on met l'accent sur la souveraineté de Dieu. Si vous voulez, c'est une alliance inconditionnelle. On met l'accent sur la souveraineté de Dieu. Dieu décide de tout dans cette alliance et le peuple reçoit tout de Dieu et sans contrepartie. Donc, l'homme et le peuple reçoivent tout par grâce. Et dans cette alliance de rédemption, comme je le disais tantôt, les croyants reçoivent tout par grâce. Les croyants sont tout simplement bénéficiaires. C'est un accord entre le Père, entre Dieu qui donne son Fils et les croyants qui reçoivent tout gratuitement. Une alliance inconditionnelle. Et dans cette alliance, diatéke, Jésus-Christ est le chef de l'humanité nouvelle et nous sommes les bénéficiaires de cette nouvelle alliance. C'est cette alliance-là qu'on appelle l'alliance de rédemption ou l'alliance éternelle de rédemption ou encore l'alliance de la grâce. Alliance de rédemption, c'est-à-dire l'alliance de rachat de l'humanité par Jésus-Christ. Et le sang de Jésus-Christ est le signe de la nouvelle alliance. Dans 1 Corinthiens chapitre 11, le verset 25, l'apôtre Paul dit ceci. « De même, après avoir soupé, Jésus prit la coupe et dit, « Cette coupe est la nouvelle alliance en mon sang. » Vous voyez, « Cette coupe est la nouvelle alliance en mon sang. » Faites ceci en mémoire de moi toutes les fois que vous en boirez. Merci de nous avoir suivis. Nous allons nous arrêter là pour aujourd'hui. Et puis, la prochaine fois, nous allons voir Jésus-Christ, le médiateur de la nouvelle alliance. Que Dieu veille sur vos différentes familles et que Dieu vous donne la force pour que demain, nous puissions encore tous suivre cet enseignement. Shalom.
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8: Il n'y a personne qui donne à notre Dieu et puis notre Dieu ne lui donne pas. Il n'y a personne. Quand tu donnes à Dieu, le ciel s'ouvre en ta faveur. Le ciel t'accorde sa faveur. Il dit qu'il est fidèle en toutes choses. Venez et vous verrez. Vous et moi, nous allons faire un deal. Mettez-moi de la sorte à l'épreuve et vous verrez si je n'ouvre pas pour vous les écluses des cieux. C'est la parole de l'Éternel. 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Notre Dieu ne changera pas. Et que le ciel vous donne de vivre des témoignages extraordinaires au nom de Jésus.

0: Mesdames et messieurs, chères auditrices, chers auditeurs de la Radio Fréquence Vie, bonsoir. Bienvenue dans votre émission Matthieu 6, 33. Que l'Esprit qui a ressuscité Christ d'entre les morts vous restaure, vous renouvelle, vous rétablisse dans tous les aspects de votre vie au nom puissant de Jésus-Christ de Nazareth. Nous avons été rachetés par Christ, Jésus, pour une vie bien meilleure en santé, en grâce, en faveur, en bonheur, en paix, en joie, etc. Si ce n'est pas encore le cas, certainement, il y a des choses que nous n'avons pas encore faites ou nous ignorons de faire. Et donc, nous avons des pas de responsabilité à prendre en tant qu'enfants de Dieu pour avoir ou pour voir notre situation s'améliorer. Et elle va s'améliorer certainement. Et elle peut s'améliorer car Christ est mort. Christ a payé le prix. Si et seulement si tu fais de Matthieu 6, 33 ton style de vie. Matthieu 6, 33, c'est chercher d'abord premièrement le royaume et la justice de Dieu. Et toutes ces choses que nous souhaitons, nous désirons, nous voulons, nous serons données par-dessus. Auditrices et auditeurs, le but principal de cette émission est de faire comprendre ou d'amener chaque auditeur par les différentes interventions en direct, bien sûr, des uns et des autres à adopter, oui, le style de vie de Matthieu 6, 33 ou à faire de Matthieu 6, 33 son style de vie. Alors, pour intervenir et donner son point de vue, nous vous proposons dans la première partie de cette émission de ce jour un sujet auquel nous essayerons de répondre et tirer des leçons pour notre marche chrétienne en cherchant premièrement le royaume et la justice de Dieu. Ce soir, je voudrais qu'ensemble, nous puissions répondre à cette question. Quelles sont les clés pour vivre une vie chrétienne glorieuse? Quelles sont les clés pour vivre une vie chrétienne glorieuse ou une vie surnaturelle? Et dans la deuxième partie de cette émission, nous appelons pour remercier le Seigneur pour ses bienfaits, ses grands faits, ses hauts faits dans notre vie ou dans la vie d'une connaissance, avec un témoignage bien sûr, afin d'édifier quelqu'un, afin d'encourager quelqu'un, afin de montrer à quelqu'un que Dieu aime les actions de grâce. Car l'action de grâce est la mère de la manifestation. Et dans cette troisième partie, comme vous le savez, ce sera le temps où nous allons rassurer un auditeur, une auditrice, à croire que seule la volonté de Dieu s'accomplira dans sa vie, si cette personne croit bien sûr aux promesses de Dieu. C'est aussi rassurer quelqu'un qui doit aller au lit dans la paix et dans la sécurité, afin que, oui, par sa vie, les compassions et les bontés de l'Éternel ne soient point épuisées, mais qu'elles se renouvellent tous les jours dans sa vie avec un miracle, un signe, en faisant de Matthieu 6, 33 son style de vie. Auditeurs, auditrices de la Radio Fréquence Vie, bienvenue à ce énième numéro de cette émission. Alléluia. Quelle que soit votre position, l'antenne est ouverte. Nous sommes au 07 58 21 21 21, au 05 44 56 74 74. Ce soir, nous allons répondre à cette question. Quelles sont les clés pour vivre une vie surnaturelle? Ou simplement, quelles sont les clés pour vivre une vie chrétienne glorieuse? Simplement, j'appelle clé ce qu'il faut faire, en fait, pour vivre une vie chrétienne glorieuse. Ce que toi et moi, nous devons faire. Alors, le téléphone est ouvert. Appelle pour que quelqu'un soit édifié par ta réponse. Alléluia. Alléluia. Nous sommes à la première rubrique de Matthieu 6, 33. Le temps est venu en direct d'appeler et de dire les clés que tu utilises pour vivre une vie chrétienne glorieuse. Les clés que toi, tu mets en place pour avancer glorieusement dans la vie chrétienne. Nous avons une auditrice en ligne. Allô?
1: Mon pasteur.
0: Alléluia, Maman Walker. Bonsoir.
1: Sois béni.
0: Merci, Maman Walker. Merci de nous retrouver dans cette émission.
1: Merci.
0: Oh, quelle joie d'entendre ta voix et de te revoir, en fait, d'entendre. Vraiment, Maman Walker, sois béni.
1: Merci, mon
0: Alléluia. Père. Maman Walker, dis-nous, toi, quelles sont les clés que tu utilises pour vivre une vie chrétienne glorieuse?
1: À mon avis, pour vivre une vie chrétienne glorieuse, il faut l'abandon de soi. Il faut la pratique. Je ne dis pas de temps en temps, mais de l'amour dont Dieu nous a parlé. Il faut quitter l'hypocrisie. Il faut quitter, abandonner les soupçons. Il faut aimer celui qui te déteste ou celle qui te déteste. Quand tu vois une femme ou bien un jeune ou bien un homme qui a besoin d'être servi dans ta main, c'est-à-dire, tu le vois affamé, et toi, tu as quelque chose pour lui acheter à manger, il ne faut pas douter. Parce que quand tu vas lui donner là, sache que c'est un Christ que tu as donné. Il ne faut pas faire que les gens aient peur de t'approcher, mais il faut attirer l'amitié des uns et des autres sur toi. Qu'on ait confiance en toi, qu'on sache que si on t'a confié un secret, tu as été enfermé. Et c'est dans le but de soutenir la personne dans la prière. Il faut être une femme de prière. Il faut faire la méditation de la parole avant de quitter ta maison. En tout lieu où tu travailles, que l'on sache que tu es une femme de foi. Parce que ta Bible t'accompagnant et la prière étant dans ta bouche. Ce que tu manges, partage-le avec celui qui n'a pas ce jour-là. Il ne faut pas regarder d'autres personnes comme toi étant au-dessus d'eux. Non.
0: Gloire à Jésus.
1: Donc, c'est ce que je voulais dire.
0: Ah oui. Merci beaucoup, Maman Walker. Tu appelles de Benjerville, n'est-ce pas?
1: Merci, oui.
0: Nous saluons Papa Emmanuel Walker.
1: D'accord.
0: Soyez couverts du sang de Jésus, soyez restaurés.
1: D'accord.
0: Que tout en vous loue le Seigneur, par la mort et la résurrection de Christ, que tout ce qui ne marche pas chez vous commence à marcher dans votre corps, dans votre vie de tous les jours au nom de Jésus.
1: Amen, amen.
0: Soyez vraiment bénis, Maman Walker, très heureux de vous entendre et merci pour ces stratégies, ces clés que vous venez de nous donner pour vivre une vie chrétienne glorieuse.
1: Merci.
0: Merci encore une fois de plus, Maman Walker. Ah, nous t'aimons, Maman.
1: Sois béni.
0: Amen.

0: Allô, lui, c'est le frère Zou Gervais. Il appelle de Port-Bouy, n'est-ce pas? Sois béni, mon frère.
1: Bonsoir, pasteur Niang.
0: Oui, je réponds Amen. Bonsoir.
1: Oui, bonsoir, pasteur. C'est un plaisir pour moi de vous retrouver encore ce soir à cette émission Matthieu 5 et 33. Et on bénit le nom de Dieu. On dit à Dieu merci parce que quand vous êtes là, c'est tout un enseignement, c'est tout un échange avec les auditeurs. Franchement, ça me fait plaisir quand même d'être, de participer à cette émission.
0: Gloire à Jésus, nous bénissons le Seigneur pour cela.
1: Amen.
0: Amen.
1: Amen. Maintenant, pasteur, pour le dire clairement, pour vivre une vie glorieuse, il faut dans un premier temps pratiquer la parole, marcher selon la parole de Dieu. Parce que quand la Bible parle de vie glorieuse, il faut d'abord faire la volonté de Christ. Parce que si vous ne faites pas la volonté de Christ, ne pensez pas que vous allez vivre véritablement une vie glorieuse. C'est vrai. Peut-être ceux qu'on voit dans le monde avec des voitures et autres, on sait quel problème ils ont. Peut-être même ils cherchent même la solution à Jésus, mais ils n'arrivent pas à avoir cette solution. Et ils se cachent derrière peut-être les grosses voitures, des habillements, mais ils souffrent. Hein, dans leur fort intérieur, ils souffrent, ils ont besoin de Jésus. Donc d'abord, pour faire la volonté de Dieu, faut avoir l'amour de Jésus-Christ. Il faut reconnaître aussi que Jésus s'est sacrifié sur la croix pour nous. Donc, quand vous avez tous ces éléments-là, vous pouvez véritablement vivre une vie glorieuse. Parce que là, quand vous allez demander, quand vous allez revendiquer, Dieu va vous donner parce qu'il sait que vous marchez selon la parole de Dieu, vous marchez selon la Bible, pour pouvoir avoir cette vie glorieuse. Et d'ailleurs, c'est cette attitude, c'est ce comportement que nous, chrétiens, devons avoir. Marche, tout part de la marche, votre marche avec Jésus. Parce que si vous ne marchez pas selon la parole de Dieu, cette vie glorieuse ne va même pas vous habiter, vous n'allez même pas connaître cette vie glorieuse. Si vous faites la volonté de Dieu, lui-même, il viendra, et le propre Dieu crée les conditions pour que vous ayez cette vie glorieuse, c'est-à-dire la paix du cœur, et vous soyez tranquille, et toutes ces promesses de Dieu dans la Bible vont s'accomplir dans votre vie. Et d'ailleurs, même quand ces promesses, vous allez véritablement vivre une vie glorieuse. Mais je précise, en faisant la volonté, tout part de la volonté de Dieu. Faites la volonté de Dieu, faites ce que la Bible vous demande, à ce moment, vous allez vivre cette vie glorieuse. C'est ce que j'ai pu dire à propos de la vie glorieuse.
0: Ok, bon, nous avons retenu tellement de très bonnes choses, auditeurs, auditrices, quand nous avons des intervenants comme Maman Walker, Zou Gervais et les autres. J'espère que vous prenez note et j'espère que vous tirez des leçons afin que vraiment cette vie glorieuse souhaitée soit votre partage. Merci
1: Tout à
0: encore une
1: fait,
0: fois de
1: amen.
0: plus, mon frère.
1: Merci, Pasteur Niang, et que Dieu vous garde.
0: Ah, merci. Que le même
1: Merci.
0: Dieu que nous servons vous garde aussi, vous couvre de son sang et que vous marchez de
1: Amen.
0: triomphe en triomphe. Effectivement, que
1: Amen.
0: la vie glorieuse dont il est question soit votre partage au nom de Jésus.
1: Amen.
0: Merci
1: Merci,
0: encore une
1: Pasteur
0: fois de
1: Niang.
0: plus. Au
1: Merci,
0: revoir.
1: Pasteur Niang. Au revoir, Pasteur Niang, que Dieu vous garde.

0: L'apôtre Célestin Paul Goli.
1: Oui, tout fait.
0: Comment allez-vous?
1: Dieu fait grâce.
0: Alléluia. Apôtre,
1: Oui.
0: vraiment, merci pour l'appel.
1: Merci.
0: Apôtre
1: Mon
0: Paul
1: frère, Nyaï.
0: Célestin
1: Goli.
0: Goli.
1: Oui.
0: Il appelle d'engrais
1: Château.
0: toujours. On vous écoute, apôtre.
1: Merci. Nous voulons mener vie glorieuse. C'est notre Seigneur.
0: Apôtre, attends.
1: Oui.
0: Une vie glorieuse, c'est quoi même? Je voulais en venir après trois ou quatre interventions. Mais dites-moi, pour vous, une vie glorieuse, c'est quoi? Une vie chrétienne glorieuse, une vie chrétienne victorieuse, c'est quoi?
1: Bon, c'est trop profond. Hein? Une vie glorieuse, tu es avec le Seigneur. Bon, je pense que tu arrêtes de te plaindre. Le Seigneur est à l'écoute. Tu es protégé. Tes enfants sont protégés. Tu ne crains rien. Et tu as tout ce dont tu as besoin. Dieu pourvoit tes besoins. Bon, ben, je pense que c'est une vie glorieuse.
0: Okay. Donc, c'est avoir une vie réussie, une vie bien remplie, une vie surnaturelle en tout cas, selon que Dieu vraiment a disposé les bénédictions là. En tout cas, tu vois ça un peu dans ta vie.
1: Ça.
0: Quelles sont les clés donc pour avoir cette vie glorieuse?
1: Avant de donner pour moi, je vais dire le mot Jésus. Ça se termine par S. Le dernier S, source de bénédiction. Source de bénédiction. Donc, tout ce dont nous avons besoin, c'est de Jésus que nous allons les tirer. Et donc, si nous recevons tout cela, il y a la santé dedans, il y a les finances dedans, il y a le matériel, il y a le spirituel. Et donc, si on a ça, emmène une vie curieuse. Maintenant, quelles sont les clés pour moi? Je vais donner deux passages. Le premier est tiré dans Philippiens 2, verset 9, qui dit ceci: c'est pourquoi aussi Dieu l'a souverainement élevé et lui a donné un nom qui est au-dessus de tout nom. Le second, je le tire dans Romains 8, verset 17, qui dit ceci: or, si nous sommes enfants, nous sommes aussi héritiers, héritiers de Dieu et co-héritiers de Christ, si toutefois nous souffrons avec lui afin d'être purifiés. Et dit si toutefois, et de l'autre côté, c'est pourquoi. Ça veut dire ce sont ces deux passages bibliques demandent notre responsabilité dans la marche avec le Seigneur. Et donc, nous devons chercher ce que la parole de Dieu nous impose, l'accepter et puis vivre selon cette parole pour que la vie glorieuse se manifeste dans nos vies. Je pense que c'est, il y en a plusieurs, hein, mais ces deux clés-là sont vraiment très importantes. C'est pourquoi, ça veut dire qu'il y a quelque chose qui a été fait. Si toutefois, ça veut dire là, on ne peut pas rester tranquille. On dit Dieu a parlé, donc ça va. Non, il faut savoir marcher. Il faut savoir marcher avec la parole. Il faut chercher à comprendre la parole. Et les portes s'ouvriront. Que Dieu bénisse à tous ses enfants.
0: Alléluia, apôtre,
1: Oui.
0: félicitations et merci.
1: Merci, frère.
0: La responsabilité de chaque chrétien est engagée dans
1: Bien
0: cette
1: sûr.
0: marche.
1: Oui.
0: C'est important, la responsabilité de chacun. C'est pour cela que nous savons que tu es un apôtre.
1: Alléluia.
0: Soyez bénis
1: Amen.
0: dans cette saison encore, son sang nous couvre.
1: Amen.
0: Par le sang de Jésus, soyez des triomphateurs.
1: Amen.
0: Soyez toujours vainqueurs, soyez toujours vivants. Que
1: Amen.
0: le sang continue de couvrir vos maisons, vos activités et votre ministère. Soyez bénis. Merci encore une fois de plus
1: Alléluia.
0: d'avoir enrichi cette émission par ton appel et par les stratégies que tu viens de nous donner.
1: Amen.
0: Des auditeurs, auditrices ont certainement pris en compte. Nous espérons ces choses pour espérer cette vie glorieuse que chacun de nous désire. Apôtre, merci.
1: Merci,
0: Et
1: frère.
0: vraiment, nous saluons tous ceux qui sont de Château, Angré. Nous saluons votre maisonnée. Et nous sommes à cette première partie de cette émission. Au revoir.
1: Oh,
0: Soyez
1: merci,
0: bénis.
1: Pierre. Le vent de Dieu est en train d'envoyer ton message partout.
0: Alléluia.
1: Bien, merci.

0: Allô, tout s'améliore maintenant. Allez-y,
1: Hey.
0: missionnaire Kodjo, vous êtes en ligne, en direct.
1: Yeah. God bless you, Pastor. Vive une vie glorieuse, une vie pleinement glorieuse. En tant que chrétien, c'est possible. On vit spirituellement une vie glorieuse et physiquement une vie glorieuse. Parce que tout ce qui est dans ce monde a été créé pour notre, pour nous. Dieu a créé pour nous. Leur l'argent l'appartient. Et vivre une vie glorieuse en tant que chrétien, c'est mettre Dieu à la première place. C'est ça votre le verset dont vous utilisez, chercher premièrement le royaume des cieux. Faut connaître le plan de Dieu pour toi et être conduit par le Saint-Esprit et non pas par nos émotions. Vivre une vie de sanctification, de sainteté. On ne peut pas être chrétien en vrai sans garder les lois de Dieu, sans pratiquer la parole de Dieu. Quand la parole de Dieu te dit, nous dit, ne faisons pas ceci, soit je prends un exemple, ne mens pas, ne triche pas, ne vole pas, ne fornique pas, n'aie pas de mauvaises pensées, ne jalouse pas, etc., etc., on ne doit pas le faire. Si nous obéissons à la parole de Dieu, on met la parole de Dieu en pratique. La Bible déclare, les miracles accompagneront ceux qui auront cru. Et les miracles t'accompagnent. Les prodiges, les miracles que les disciples ont faits t'accompagneront aussi. Tu le feras aussi. Et dès que tu ouvres la bouche, dès que tu penses à quelque chose, Dieu te le donne. Si c'est bon pour toi, il te donne, il n'y a pas de problème. Tu ne demeures pas dans les épreuves, les épreuves, les épreuves. Non, non, non. Il y a un temps et ces choses passent. C'est vrai, la vie chrétienne, c'est comme une balance. Ça monte, ça descend, ça monte, ça descend. Mais tu ne reste pas dans une vie de misère jusqu'à... Non, non, non. La vie glorieuse, c'est nous les chrétiens qui devons vivre ça. C'est-à-dire, on nous voit dans tous les domaines, dans toutes les structures. Nous soyons, comme Dieu a dit, vous serez la tête et non la queue. Nous soyons la tête de tout. C'est ça une vie glorieuse que
0: Missionnaire,
1: le chrétien doit vivre. Oui.
0: nous avons toutes ces clés que vous êtes en train de nous énumérer. Mais pourquoi est-ce que cette vie glorieuse semble être loin des enfants de Dieu? Quand nous parlons de vie glorieuse dans la vie spirituelle, dans la vie physique, pourquoi
1: Oui, mais c'est
0: les
1: parce que
0: enfants de Dieu ne vivent pas cette vie-là?
1: les enfants de Dieu ne vivent pas cette vie parce que les enfants de Dieu n'obéissent pas à la parole de Dieu. On n'obéit pas à la parole de Dieu. Parce que quand on préfère, on jeûne, on prie, on danse, on médite la parole, mais peu mettre la parole de Dieu en pratique.

Soyez encouragés. Nous sommes à notre émission Matthieu 6:33. Vous êtes en direct de la radio Fréquence Vie et c'est au 07 58 21 21 21 pour votre participation à cette émission en direct. De Yamoussoukro, vous nous suivez sur les 103.1 FM à Bangourou, 100.2 FM, Boaké 94.5 FM et ici à Abidjan 89.4 FM. Et aussi, vous êtes en train de nous suivre sur les réseaux sociaux, via le net, bien sûr. Bien-aimés, nous sommes en train de répondre à cette question, quelles sont les clés pour vivre une vie chrétienne glorieuse? Et j'étais en train de demander, mais pourquoi est-ce que nous avons ces clés et nous n'arrivons pas à vivre cette vie glorieuse de façon spirituelle et physique? Vous pouvez appeler pour donner votre point de vue.

0: Allô? Oui, à qui est le journal?
1: Oui, c'est Christine Gomez.
0: Parlez un peu plus fort, s'il vous plaît.
1: C'est Gomez, Christine.
0: Christine.
1: Oui, on va.
0: Ok, Christine Gomez.
1: Oui.
0: D'accord. On t'écoute maintenant, parle un peu plus fort. Tu appelles
1: Ok.
0: de Yopougon
1: Écoutez.
0: Côté.
1: Voilà.
0: Merci.
1: Et vous avez dit, nous sommes des chrétiens, nous ne pouvons pas cette vie Gomez. La question n'est pas. Allô?
0: Oui, on vous écoute. Hein. Allez-y, on vous écoute. Vous êtes en direct. Je vous laisse parler. Je veux que vous parliez. Donc, allez-y.
1: Ok.
0: Si je ne réponds pas, c'est pour vous laisser vous exprimer et dire ce que vous avez envie de dire.
1: D'accord, nous sommes des chrétiens et nous n'avons pas eu cette vie gourmande éloignée de nous parce que nous ne sommes pas vraiment en train de faire ce que Dieu nous demande de faire. Nous ne sommes pas en train de réjouir le cœur de Dieu. Voilà. Nous sommes les enfants de Dieu. Que nous devons, nous sommes des missionnaires. On a un travail à faire. Nous devons être un exemple pour le monde. Mais c'est nous pour le monde train de rester en train de demander, demander, demander. Oui, bien que Jésus soit la source pour nous. Mais qu'est-ce que nous sommes en train de faire? Voilà. Est-ce que nous sommes en train de faire ce que nous devons faire? On n'est pas en train de faire ce que nous devons. Et ça, c'est comme ça. Comment le Père va nous récompenser? Qu'est-ce qu'on a fait pour qu'on soit récompensé? Pour que nous puissions bénéficier de cette vie. Ça, le Père, ce qui fait que les chrétiens, cette vie douée est éloignée. Nous ne sommes pas en train de faire ce que nous devons faire. Nous ne sommes pas en train de à réjouir le cœur de Dieu. Chacun de nous cherche son intérêt auprès de Dieu. Est-ce qu'on reste à cette position? Ça sera difficile qu'on reste. Allô?
0: Oui, allô, Christine Gomez.
1: Oui, papa.
0: En tout cas, pour vous, nous ne faisons pas ce que nous devons faire. C'est-à-dire, le chrétien vraiment ne fait pas ce qu'il doit faire
1: Voilà.
0: pour vivre cette vie appelée glorieuse, cette vie surnaturelle.
1: Voilà.
0: Donc, quel conseil vous pourriez donner à quelqu'un qui vous écoute actuellement?
1: Ce que j'ai à donner, c'est que nous, à CAF, il faut que nous soyons une lumière, une torche pour éclairer. C'est nous qui allons éclairer, c'est nous qui allons donner le chemin, si vous ne savez pas qui est, si vous ne connaissez pas les cas-là. C'est nous qui allons dire, Jésus est venu pour nous racheter, est venu pour nous. Mais si on est là en train de dire, oui, Jésus nous donne des miracles qui fait du bien, mais si on se passe de ça et on ne sait pas réellement la raison pour laquelle nous avons gardé la vie, la raison pour laquelle nous avons gardé la vie pour nous, ça sera difficile qu'on va se faire de vie pour nous. Ce que je veux dire aux chrétiens, c'est que réellement, nous sommes en train de faire ce on n'a pas cherché vraiment la raison pour laquelle j'ai fait ce que c'est. Quelle mission, quel est le travail qu'il faut faire pour que Dieu soit content de nous, qu'il puisse finir ce soir. Que chacun de nous prenne son bâton de pèlerin, que chacun de nous se lève dans la prière, dans l'équipe, dans le travail qu'il doit faire. Le Seigneur, pardon.
0: Alléluia. Que chacun
1: Amen.
0: prenne son bâton de pèlerin et fasse
1: Voilà.
0: ce qu'il doit faire pour l'avancement du royaume. En tout cas, merci beaucoup, la sœur Gomez Christine. Elle a
1: Amen.
0: appelé depuis Yopougon Côté. Nous
1: Oui,
0: apprécions aussi effectivement ses interventions dans cette émission. Sois béni.
1: amen, amen,
0: Sois
1: amen.
0: béni, sois couvert du sang de Jésus. Que
1: Amen.
0: vraiment la sœur Christine Gomez se lève et
1: Amen.
0: fait ce qu'elle doit faire en
1: Amen.
0: demandant à Dieu, ai-je fait bien fait tous les jours ce qu'il doit
1: C'est
0: faire
1: ça.
0: pour que le Seigneur soit heureux. Et quand le
1: C'est
0: Seigneur
1: ça.
0: est heureux, il nous mène dans cette vie appelée une vie glorieuse, cette vie surnaturel. C'est mon souhait. Le plus important pour vous, c'est que
1: Okay.

0: vous ne soyez pas loin de cette vie glorieuse et que vous pratiquiez, vous viviez cette vie glorieuse selon que
1: Yes.
0: l'Esprit vous donne la force de le faire. Sois
1: Amen.
0: béni, merci. Merci pour votre
1: Amen.
0: participation.
1: Amen.
0: Alléluia, alléluia, alléluia, alléluia. Oh, nous voyons assez d'enfants de Dieu qui ne marchent pas dans la victoire, qui se plaignent, qui sont dans la faiblesse, dans la maladie, qui s'interrogent vraiment de leur sort.
1: Oui, allô, bonsoir, Pasteur Nani.
0: Oui, bonsoir, à qui ai-je l'honneur?
1: Bon, c'est le jeune prophète Dagobo de l'Équateur sur Facebook.
0: Non, on prend prophète Dago, c'est ça?
1: Oui, Dagobo de
0: Dago
1: l'Équateur.
0: Baudelaire.
1: Oui.
0: D'accord, vous appelez d'où?
1: Ok, bon, il y a peu d'habitants, voilà, moi, concernant la commune, encore, concernant la commune, je ne vais pas trop me situer.
0: D'accord, ok. On vous écoute, hein, prophète.
1: Oh, dis-toi, on passe pas longtemps, toi. Faut me tutoyer, s'il te plaît. Comment ça, c'est le côté administratif. Bon, bref, bon, j'ai. Bon, franchement, bon, d'abord, je te remercie beaucoup pour tout ce que tu fais pour le corps du Christ. Bon, et y compris les autres, et frères et sœurs en Christ avec qui tu travailles, parce que vous faites beaucoup pour le corps du corps de Christ en Côte d'Ivoire. Et grâce à tout ce que vous faites aujourd'hui, plein d'onction est édifiée à travers toi, les différentes émissions que vous faites toi, sur les différentes stations de radio et de télévision. Donc, franchement, c'est béni. Bon, ok, bon, aujourd'hui, c'est ma toute m'appelle, et toi, ma toute première fois que j'appelle aujourd'hui pour être béni lors de votre émission intitulée Matthieu 6:33.
0: 6:33.
1: D'accord. Donc, aujourd'hui, le thème, c'est quoi? C'est.
0: Aujourd'hui, le thème, c'est de nous donner les clés. Quelles sont les clés pour vivre une vie chrétienne glorieuse?
1: Ah, les
0: Et je
1: clés
0: suis
1: pour.
0: tenté de demander, mais pourquoi est-ce que nous ne vivons pas cette vie chrétienne glorieuse? Pourtant, nous avons les clés.
1: Ah, ok. Bon, et pour répondre à toi, et simplement à cette question que toi, et tu vois, que c'est toi qui l'as posée ce soir. Bon, et mon pasteur, c'était la vie, c'est très simple. C'est que Dieu l'a créée. Voilà, la vie n'est pas du tout compliquée. Voilà. Mais c'est quand Dieu a créé la vie, toi, les premiers humains que Dieu a créés, Adam et Ève, Dieu leur a donné des conditions de vie. Mais est-ce qu'ils ont obéi? Ils ont obéi à Dieu. Ils ont désobéi. Donc, c'est nous-mêmes que toi qui nous mettons dans les problèmes. Voilà pourquoi parfois, nous trouvons dans des situations très compliquées dans la vie que nous vivons. Et nous trouvons que la vie est bizarre, on n'arrive pas à vivre, on n'arrive pas à vivre comme c'est toi. Nous sommes des hommes de Dieu. Donc, quand parfois on parle, on donne des enseignements, dans tout ce que nous disons, on a toujours des références dans l'histoire biblique. Donc, par exemple, si toi, et ce cas, je vais faire ressortir toi deux versets bibliques, voilà, pour accompagner toi, mon petit raisonnement. Donc, dans tout le temps, je prends dans le livre toi, de Luc, voilà, Luc chapitre 16, verset 29, voilà, qui nous parle de l'histoire du pauvre Lazare et des riches. Le pauvre Lazare, lui, c'est retrouvé dans l'enceinte, toi, de Père Abraham. Et le riche, c'est retrouvé de l'autre côté, voilà, toi, en enfer, disons. Mais étant là-bas, il pleurait. Et vous voyez qu'on a connu Lazare qui m'attendait sur la terre, était dans l'étoile, et de l'autre côté, il était comme un roi là-bas. Et il a interpellé Lazare pour lui dire, Lazare, mon frère, pardon, donne-moi un peu d'eau et bois. Mais qu'est-ce que toi, qu'est-ce que le Père Abraham a dit? Abraham lui a dit non, ah, sur la terre là-bas, ils ont, oui, le prophète. Mais on refuse d'écouter les hommes de Dieu sur la terre. Dans ce cas-là, comment on peut vivre une vie pour toi glorieuse? Si on n'arrive pas à obéir à ce que Dieu nous dit à travers cet serviteur, hein, pour pouvoir mener une vie glorieuse, finalement, on va vivre toi, on va vivre toi dans une vie de toi, de ce que ça fait. Toi, tu veux pas mon pasteur. Toi, voilà pourquoi tu as dit, okay, tout à l'heure, voilà pourquoi tu as dit, ah, que la vie est très simple. Peut-être que Dieu l'a créée. Dieu a créé Adam et Ève. Il leur a donné des conditions de vie. Ah, mes enfants, je vous ai créé pour que vous viviez une vie paisible. Voici mes principes. Ils ont désobéi à Dieu. Des gens qui parlaient directement à Dieu, mais ils ont désobéi à Dieu. En plus, aujourd'hui, nous n'avons pas accès à Dieu directement. Mais est-ce que c'est facile pour nous d'obéir à Dieu? Voilà pourquoi aussi, on voit des gens qui sont dans des vies très, très compliquées. Je vois mon passé. Voilà. Donc, voilà pourquoi il y a fait le recettif dans le livre de Luc 16, verset 29. Il parle de l'histoire du pauvre Lazare et des riches. Après, les victimes qui sont retrouvées de l'autre côté. Maintenant, c'est bon, il y a les chroniques. Deux chroniques 20, verset 20. Bon, là, il s'agit de l'histoire du roi Josaphat. Qu'est-ce qu'il a dit dans ce verset? Voilà. Il dit, confiez-vous en l'Éternel, votre Dieu, et vous réussirez, vous qui l'a permis. Confiez-vous en ses promesses. Il a appelé les habitants, de Jérusalem. Confiez-vous en l'Éternel, votre Dieu. Et vous, confiez-vous les prophètes et vous allez réussir. Mais est-ce qu'aujourd'hui, est-ce que les gens écoutent les hommes de Dieu que nous sommes? Moi, je suis un prophète. Mais quand il parle des gens, tout à coup, écoute, on passe.
0: Prophète, est-ce que les prophètes là-même là, ils sont souvent dignes même d'être écoutés?
1: Non, mais mon pasteur, mais pourquoi je dois dire, mais non, les prophètes là.
0: Vous êtes en train de vraiment faire un bon raisonnement. Sinon, ce que vous êtes en train de dire, vous êtes en train de répondre vraiment à nos attentes, homme de Dieu. C'était en fait pour mettre en parenthèse, pour dire, mais bon, souvent aussi, il y a des prophètes ou bien des serviteurs de Dieu qui ne sont pas aussi dignes d'être écoutés, je veux dire. Allons-y,
1: Oui,
0: sinon,
1: ça fait
0: allons-y.
1: tout à fait. Oui, effectivement. Mais dans la vie, nous sommes passés. Dans la vie, il y a toujours hein, le bon et le faux. Ouais,
0: Oui.
1: il y a toujours l'original et la photocopie. Mais voilà pourquoi dans la Bible, là, la Bible, toi, tout enseignement de dans la Bible. Voilà pourquoi dans la Bible, c'est nombre 18, 3, verset 28, 29, bon, c'est pas trop. Qui dit qu'on reconnaît un prophète à l'accomplissement de ses prophéties, de ses visions, et tout ce qu'il dit là. Si aujourd'hui je dis quelque chose, j'attaque un prophète, hein, parlant de la part de Dieu. À la Côte d'Ivoire, ou bien à une certaine personne, bien à un tiers, un peuple. Voici ce que Dieu me dit, je vous dis. C'est quelque chose en prêt, ce qui n'est pas réalisé. C'est que je ne m'ai pas envoyé. Mais s'il a dit quelque chose de la part de Dieu, hein, à un tel pays, soit à la Côte d'Ivoire, ou bien à une telle personnalité, c'est que quelque chose après, ce qui est dit aujourd'hui, c'est toi, c'est réalisé, toi, c'est réalisé tout ça. Mais c'est non que c'est pour dire que je suis un prophète de Dieu, un prophète de Dieu. Ah, désormais, s'il n'est pas là, de la part de Dieu, là, on doit m'écouter, on doit obéir à ce que je vais dire. Mais si toi, tel, tu fais passer pour un homme de Dieu, à tout moment, il doit des protections. Après, on ne voit rien par la suite. On a plein de secteurs sur la terre. Parfois, ils se font passer pour des prophètes, ou bien des apôtres, mais ils donnent des prophéties, ou bien ils disent des choses, et à la fin, on ne voit rien. Mais ces personnes-là, ils sont en prison, on les connaît. Mais nous, ils sont nous autres, qui sont fiables. Hein? Quand nous parlons, on pas fait. Voilà.
0: Prophète Dago,
1: Oui,
0: je
1: mon
0: voudrais,
1: pas là.
0: effectivement qu'on revienne vraiment sur votre premier raisonnement qui est biblique et qui est réel, hein, selon que dans Luc 16, verset 29, Abraham a répondu, ils ont Moïse et les prophètes, c'est-à-dire ils ont les serviteurs de Dieu, et ils ont les serviteurs de Dieu, ils ont la parole de Dieu, mais ils ne les écoutent pas. Et c'est ce que vous êtes en train de nous faire sortir, que les chrétiens n'écoutent pas. Les serviteurs de Dieu n'écoutent pas la parole de Dieu, ne font pas ce qui est de la parole. Nous avons un auditeur. Le prophète Dago est parti. Un autre auditeur s'est positionné. Allô?
2: Hello, bonsoir papa.
0: Oui, c'est la sœur amie.
2: Oui, papa, c'est votre chère.
0: Sois béni.
2: Amen, amen.
0: Ok, on t'écoute, hein?
2: Merci beaucoup pour l'émission, papa. Moi, vraiment, c'est de méditer la Bible, la mettre en pratique et d'écouter la radio fréquence des enseignants et vraiment les mettre aussi en pratique et suivre la santé.
0: Alors, c'est fini?
2: Oui, papa.
0: Ah, vraiment très, très pratique pour elle. La sœur Amie a dit, il faut méditer et mettre en pratique ce que la parole de Dieu nous dit là. Il faut écouter la radio fréquence vie et faire ce qui est commandé. Voici pour elle les clés pour vivre une vie chrétienne victorieuse, glorieuse. Amie, c'est ça votre pensée?
2: Oui, papa, c'est ça.
0: Ah, vraiment, merci pour ton intervention.
2: Merci.
0: Soyez couverts du sang de Jésus. Vous appelez depuis
2: Amen.
0: Bingerville.
2: Oui, papa, j'appelle de Bingerville.
0: Merci. Nous saluons tous les géants, tous les
2: Merci.
0: vainqueurs, tous les
2: Merci.
0: vivants.
2: Amen.
0: Nous
2: Merci.
0: saluons toute la maison née. Que la paix de Christ soit votre partage.
2: Amen.
0: Que vraiment l'Esprit du Seigneur nous aide toujours à mettre en pratique ce que nous apprenons, ce qu'on nous enseigne, et méditer, lire la Bible. Merci encore une fois de plus. Nous sommes à notre première partie de cette émission. Au revoir.

0: Allô? Allô?
1: Allô?
0: Oui. Pépé, Théodore.
1: Bonjour, bonjour, Pasteur Niang.
0: Oui, comment allez-vous?
1: Alors, grâce à Dieu.
0: D'accord, on vous écoute, hein, Pépé.
1: Oui, donne-moi le thème un peu.
0: Ok, d'accord. Nous sommes en train de nous rappeler que ce que nous devons faire, les clés pour vivre une vie chrétienne glorieuse. Et pourquoi est-ce que nous n'arrivons pas à vivre cette vie chrétienne vraiment de victoire surnaturelle? Pourquoi? Et pourtant, nous avons les clés. Donc, ce soir, quelles sont les clés, en fait, pour vivre une vie chrétienne vraiment glorieuse? Nous appelons une vie chrétienne glorieuse, victorieuse, une vie surnaturelle.
1: Bien, d'accord. Pourquoi nous ne vivons pas une vie glorieuse? Quand je pose le problème comme ça me gêne un peu. Allô?
0: Allons-y.
1: Oui, parce que je diffère une vie glorieuse, une vie victorieuse. La vie glorieuse, ce n'est pas nous les uns qui vivons la vie, mais poser des actes qui glorifient le Seigneur. Parce que Jésus-Christ a appelé la manifestation parfaite de la gloire de Dieu. La gloire ne nous appartient pas. Seulement, la Bible nous recommande que tout ce que nous faisons, de le faire à la gloire de Dieu. Parce que nous, les hommes, ne devons pas vivre la gloire. La gloire appartient à Dieu. Si on cite 1 Corinthiens 10, verset 31, quoi que vous mangiez, quoi que vous buviez, quoi que vous fassiez d'autre, faites tout pour la gloire de Dieu. Que personne ne soit trouvé standard ni de juif ni de grec, mais tout ce que vous faites, faites-le pour la gloire de Dieu. Ça ne peut pas être pour votre gloire. Pour la gloire de Dieu. Donc, pour se demander, ce que j'ai fait, est-ce que c'est à la gloire de Dieu? Cette gloire-là ne revient qu'à Dieu lui seul. C'est pourquoi dans tout ce que tu fais, tu attires la gloire, tu veux que les choses te glorifient. Mais le frère de Dieu te frappe. Oui, parce que la gloire n'est pas absolument.
0: Pépé, Théodore, Pépé,
1: Oui.
0: Théodore, c'est vrai.
1: J'y arrive.
0: Nous sommes
1: Oui,
0: en
1: j'ai
0: train
1: dit
0: de
1: j'arrive.
0: dire que la gloire, ça, on ne conteste pas pour le Seigneur. Mais un
1: Voilà.
0: enfant de Dieu peut vivre une vie de gloire, une vie victorieuse, une vie surnaturelle. La gloire est pour le Seigneur, que tout ce que nous devons faire pour la gloire du Seigneur, quand on appelle une vie de gloire, c'est une vie de victoire,
1: Une
0: une
1: vie
0: vie
1: de victime.
0: surnaturelle. C'est une vie comme le Seigneur veut.
1: Oui, mais je dis qu'on le fait
0: Voilà
1: comme
0: un
1: ça, c'est comme
0: peu
1: si la
0: dans cette
1: gloire
0: optique-là
1: ne nous
0: que
1: appartient
0: nous
1: pas.
0: sommes en train d'orienter notre question, en fait, notre problématique.
1: Donc, nous ne vivons pas une vie de victoire parce que nous ne sommes pas dans l'obéissance et dans la crainte même de Dieu. Une vie de victoire, on peut appeler, Dieu même appelle la réussite, tu es heureux, tu prospères, tu as la victoire sur tes ennemis. Il faut être dans la parole. Lui-même, il nous a dit dans, quand on prend Psaume 128, heureux quiconque craint l'Éternel et marche dans ses voies, tu es heureux, tu prospères. Et puis la suite. Quand on prend Psaume 1, verset 1, heureux quiconque
0: Ne
1: ne marche
0: marche
1: pas selon
0: pas.
1: le conseil des méchants, ouais, selon les conseils des méchants,
0: Oui.
1: il ne s'arrête pas sur la voie des pécheurs,
0: Et
1: il ne
0: qui ne
1: marche
0: s'assied
1: pas,
0: pas en compagnie de
1: il ne s'assoit pas
0: moqueurs.
1: accompagné d'un moqueur. Mais il trouve son plaisir dans la loi de l'Éternel, il la médite jour et nuit. Il est comme un arbre planté sur un courant d'eau, qui donne son fruit à sa saison, et dont les feuillages ne flétrissent point. Tout ce qu'il fait, lui réussit la victoire. Tout ce qu'il fait, lui réussit. Le contraste vient. Mais il n'en est pas ainsi pour le méchant. Le méchant, c'est lui qui ne connaît pas la parole de Dieu. Qui est comme les vents dissipent, et qui ne résiste pas au jour du jugement. Pourquoi les méchants ne résident pas au jour du jugement, ni le pécheur dans l'assemblée des justes. Car l'Éternel connaît la voie des justes et la voie des pécheurs mène à la ruine. Qu'on soit dans la parole, on la pratique et on est dans la victoire, on est dans ce qu'on cherche, que le Seigneur nous bénisse.
0: Ah, ok. Pépépi, merci. Merci beaucoup. Vous êtes un homme de parole. Et vos interventions vraiment sont très, très, très poussées. Vous êtes vraiment un ancien, un érudit de la parole et merci de nous avoir compris. En tout cas, merci encore une fois de plus pour votre intervention. Oh, vraiment, auditeur, auditrice de la radio Fréquence Vie, effectivement, nous pleurons, nous pleurnichons, nous sommes désobéissants, nous sommes ignorants. Certainement, c'est à cause de ça, comme quelqu'un l'a dit, m'a soufflé. Nous n'arrivons pas à vivre cette vie glorieuse, cette vie victorieuse. Allô? Allô?
1: Allô?
0: Oui, comment allez-vous?
1: Oui, dis fais grâce. Bonsoir, papa Nyaï.
0: Oui, bonsoir. À qui ai-je l'honneur?
1: C'est le fait de la gueule.
0: On vous écoute. Vous appelez
1: D'accord,
0: d'où?
1: bon,
0: Vous
1: c'est
0: appelez d'où?
1: de quoi être?
2: Kouet.
0: Ah, Kouet, Yopougon Kouet, d'accord.
2: Yopougon Kouet.
0: Oui, ok, d'accord, on vous écoute.
2: D'accord. D'abord, ce sujet est vraiment très, très, très, très, c'est un bon sujet.
0: Merci.
2: D'accord. Bon, j'ai pris tout à l'heure pour vivre une vie glorieuse. La première des choses dans une vie glorieuse, c'est d'abord d'avoir le Saint-Esprit. Parce que il ne suffit pas de connaître les versets bibliques et puis dire qu'on est chrétien, mais dire non, non, non. D'abord, c'est d'avoir le Saint-Esprit. Et puis, la deuxième des choses.
0: Frère Glazaï,
2: oui.
0: Disons d'abord, il faut accepter Jésus, sincèrement même.
2: Bon, bon, d'accord.
0: Voilà.
2: On entend de parler de. On entend de. Oh, d'accord.
0: OK.
2: Bon,
0: ouais, le premier
2: Jésus.
0: Pas.
2: Le premier pas, accepter
0: voilà.
2: Jésus.
0: OK, allons-y. On vous écoute, ce que vous dites,
2: avoir.
0: On a compris, hein. Mais,
2: avoir.
0: Quelqu'un va dire,
2: Avoir.
0: Si tu n'as pas accepté Jésus, comment tu peux avoir le Saint-Esprit? Donc, je vous comprends.
2: Bon.
0: Donc, il faut
2: D'accord.
0: d'abord accepter
2: Accepter
0: Jésus.
2: Jésus. Avoir le Saint-Esprit.
0: Voilà, OK.
2: D'accord. Et puis, la seconde des choses, on peut avoir le Saint-Esprit et puis ne pas communier avec le Saint-Esprit. Le Saint-Esprit, c'est notre ami.
0: Ouais.
2: Il faut toujours lui demander comment ça là, je dois faire. Il faut communier avec lui parce qu'il va te dire, si tu veux faire quelque chose, il va dire, ah, ça là, c'est pas bon.
0: Ouais.
2: Quand tu communiques avec le Saint-Esprit, il va toujours te donner des directives. Mais si tu ne communiques pas, lui, là à côté, il te laisse faire. Si tu penses que tu es maître il va te laisser faire. Donc, il faut rester toujours en communication avec le Saint-Esprit. Il faut toujours communiquer avec le Saint-Esprit. Il va être dans les directives. Maintenant, connaître la parole, ça c'est fondamental parce que c'est la parole du Saint-Esprit. C'est dans la parole, le Saint-Esprit va te révéler beaucoup de choses. Il va dire, ah, voilà ce que j'ai dit là, voilà ça comme ça, comme ça. Et dans la prière, parce qu'il y a pour vivre une vie glorieuse, il y a le Saint-Esprit, il y a la parole et il y a la prière. Souvent, on laisse ça et puis on écoute des hommes de Dieu. C'est mon homme de Dieu, c'est mon pasteur. Tout ce qu'il dit là, c'est vrai. Mais le pasteur là, il se réfère à la Bible, hein, il se réfère à la parole du Saint-Esprit.
0: Mm-hmm.
2: Donc, sinon, on ne se réfère pas à la parole du Saint-Esprit, on écoute le pasteur, on va vivre la vie du pasteur, on ne va pas vivre la vie du Saint-Esprit. Donc, je pense que la vie glorieuse là, c'est la communion avec le Saint-Esprit. Tu dis quoi de ma parole? Ah, voilà, quand tu te réfères, quand tu lis la parole, le Saint-Esprit va te lancer une parole, peut-être par rapport à une situation. Bon, si tu veux aspirer à une abondance financière, le Saint-Esprit va dire, voilà ce qu'il faut faire, voilà ce qu'il faut faire. C'est dans sa parole qu'il va dire ça. Il ne va pas dire ça en dehors de sa parole. Donc, la vie glorieuse, là, elle est en communication, en communion avec le Saint-Esprit et sa parole et la prière. En dehors de ça, vraiment, je ne pense pas qu'il y ait une vie glorieuse.
0: Frère Glazaï.
2: Oui, papa Nyang.
0: Oh, vraiment. C'est avec toi que nous allons conclure vraiment cette première partie de cette émission. Et ce que tu es en train de dire, j'espère, et comme tout ce que les autres ont dit, ne pars pas, s'il te plaît. Parce que j'aurais une dernière question à vous poser. Et puis, ce que vous êtes en train de dire et ce que les autres ont dit, c'est des choses réelles. Pour vous, c'est vraiment les clés. C'est les clés, ce sont ces clés-là que vous êtes en train de révéler. N'est-ce pas?
2: C'est ça.
0: OK. Alors, comme ces clés-là, on les connaît, j'espère que nous les connaissons, pourquoi est-ce que nous n'arrivons pas vraiment à vivre cette vie victorieuse? Parce que nous ne marchons pas avec le Saint-Esprit, nous ne communiquons pas avec le Saint-Esprit, nous ne mettons pas en pratique la parole, effectivement, nous ne prions pas comme il se doit.
2: Bon. Je pense que la prière là, comme j'écoutais la fois dernière là, la prière là, la consécration là, il faut prier régulièrement. Tu n'as pas prié un mois et puis un mois tu relâches. La vie chrétienne là, c'est pas une vie de relâche. Il faut prier. Quand tu es en faiblesse, tu dis à des frères, ah, ils sont en faiblesse. Quand on relâche, on est vulnérable. Peut-être que c'est ça qui nous crée des problèmes. Ah.
0: Qu'est-ce qui nous crée des problèmes?
2: Quand on relâche dans la prière.
0: D'accord.
2: Voilà, parce qu'il faut être en communion, en prière, il faut prier régulièrement.
0: Merci beaucoup, merci, merci, merci. Merci pour votre intervention, merci pour votre participation à cette émission, cette première partie de cette émission. En tout cas,
2: merci, papa.
0: Nous prions vraiment que nous sommes en train de prendre note et nous allons nous appliquer, non seulement en tant qu'enfants de Dieu, mais demander au Saint-Esprit de nous aider.
2: Ah. Sans le Saint-Esprit, on ne peut rien faire.
0: Sans lui, nous ne pouvons rien faire. Qu'est-ce que nous devons faire pour avoir ça? Est-ce que nous devons partir ici? Est-ce que nous devons faire ça? Je vais parler de vous tous qui avez appelé ce soir. Nous allons continuer la semaine prochaine avec cette même question. Préparons-nous vraiment à donner des réponses solides, des réponses pour nous édifier, nous fortifier. Et nous croyons que beaucoup de personnes ont réagi ce soir avec ces paroles pour nous faire avancer dans cette vie chrétienne glorieuse que nous appelons victorieuse, que nous appelons une vie surnaturelle. Et c'est le souhait de notre Seigneur Jésus-Christ qui nous a donné sa parole. Allô?
2: Amen. Amen.
0: Vraiment, merci encore une fois de plus. Je suis en train de conclure cette première partie que nous allons y revenir. Merci et au revoir. Hein. Je disais tantôt que, effectivement, la volonté du Seigneur, c'est que nous soyons dans la victoire constante, que nous ayons une vie surnaturelle. Christ nous a rachetés à un grand prix pour nous positionner par sa mort et sa résurrection, véritablement de vivre une vie épanouie. Ce n'est pas donc toujours pas le cas. C'est pour cela que nous posons ce genre de questions dans cette émission Matthieu 6:33. Nous allons y revenir la semaine prochaine. Et comme cette émission a trois parties, il y a un auditeur qui insiste. Nous allons prendre cet auditeur et puis bon. Allô?
3: Allô, pasteur?
0: Oui.
3: Bonsoir, c'est moi, Ivan.
0: Ok, Ivan, comment tu vas?
3: Bon, j'ai pris l'émission en cours, mais je vais rendre mon témoignage que je vous ai rendu autrefois.
0: D'accord. Nous sommes donc avec Ivan, nous sommes dans notre deuxième partie de cette émission. Dans cette deuxième partie de cette émission, auditrice et auditeur, c'est d'appeler, comme le frère est en ligne, c'est d'appeler pour dire merci à Dieu pour les bienfaits de Dieu dans notre vie, pour reconnaître les grands faits du Seigneur, les bienfaits du Seigneur dans notre vie et pour tous les témoignages que nous avons. Frère Ivan, bonsoir.
3: Bonsoir, pasteur.
0: Oui, oui, on vous écoute.
3: Ok. J'interpelle à tous les mamans, les parents de m'écouter. Bon, en décembre, la radio Fréquence Vie avait annoncé qu'on allait cotiser. Donc, moi je suis aveugle, je ne vois pas. Physiquement, mais spirituellement, Dieu me fait voir des choses. Donc, c'est comme ça, chaque jour, maman me donne déjeuner 500. Donc, j'ai gardé les 500 jusqu'en deux jours. J'ai pensé, il y avait les 1000 francs sur moi. J'ai dit, ah, la radio Fréquence Vie a besoin de ça. Comment? Même si ce n'est pas beaucoup là, j'ai parti faire. C'est comme ça, j'ai attendu ma camarade jusqu'en. Comme elle est fréquentée à William Pointu, je l'ai attendu. À 18h, quand elle est venue, il faut m'accompagner, elle fait dépôt. Elle m'a demandé, c'est si compte de qui? Bon, je lui ai blagué, j'ai dit, c'est si moi-même mon compte, allons y faire dépôt. Donc, c'est comme ça, on est parti, j'ai fait le dépôt et j'ai appelé. C'est comme ça, ça s'est passé. Avant ça, j'avais appelé mon papa, j'ai dit, ah, papa, faut m'envoyer l'argent. Mon papa dit, il n'avait pas de l'argent, m'envoyer. Donc, quand j'ai envoyé les 1000 francs sur le compte,
0: de la radio, lendemain. Tu as envoyé les 1000 francs sur les comptes de la radio?
3: Oui.
0: Par rapport à l'appel de mobilisation de fonds?
3: Oui, pasteur.
0: Ok. C'était qui? Non. C'était dans quelle émission que tu as été suscité à faire ce don-là?
3: Bon, chaque jour, c'est en 2024, chaque jour, la radio parle de ça.
0: Ok, d'accord. Donc, allons-y pour le témoignage. Donc tu as donné les 1000 francs que tu avais.
3: J'ai fait le dépôt à 18h. Donc, le lendemain, j'ai fait le dépôt le 12, il me rappelle le 12 décembre.
0: D'accord.
3: Et le lendemain, le 13 vendredi, mon papa m'appelle et m'envoie l'argent.
0: Gloire à Dieu.
3: Et puis, ça dépassait ce que moi-même j'ai donné. Donc, je veux dire à tous les parents, quand tu mets la parole de Dieu en pratique, ce que la parole de Dieu déclare, si tu mets ça en pratique, si tu fais les vœux de Dieu, Dieu se souvient de toi. Quand j'ai donné cela, j'ai dit, ah Seigneur, voilà ça. Je suis aveugle. Je ne travaille pas, je ne fais pas quelque chose d'autre. Voici ce que j'ai. C'est comme ça que j'ai parlé. Le lendemain, j'attends maman dit que ton papa t'a envoyé l'argent. J'ai dit, ah, gloire soit rendue à Dieu. Que c'est le fond que j'ai fait que Dieu a multiplié en retour pour me donner. Donc je rends ce témoignage ce soir pour mobiliser les uns et les autres à donner. À ne pas bon, être dû à donner. C'est pourquoi j'appelle dans cette émission. Bon, j'ai pris l'émission en cours. Mais le témoignage qu'il y avait, c'est ça, je suis venu rendre à César.
0: Ok, vraiment, frère Ivan, merci beaucoup. Tu es dans le temps de l'émission, c'est le temps d'action de grâce, c'est le temps des témoignages. Tu as bien fait. Ma prière, c'est que le Dieu des cieux se souvienne de toi de façon miraculeuse au nom de Jésus.
3: Amen.
0: Qu'il te visite, je ne sais comment, mais que le Dieu qui guérit, qui libère, te rencontre au point de tes besoins au nom de Jésus-Christ de Nazareth.
3: Amen.
0: Et comme tu as donné des dates précises, le 12 décembre dernier, tu as fait le dépôt. Et après, vraiment, ton papa a réagi, lui qui t'a refusé. Je prie au nom de Jésus-Christ de Nazareth, à cause de ton appel dans cette émission, pour édifier, fortifier quelqu'un à donner, à soutenir cette radio, je déclare que le Seigneur se souvienne de toi toujours, que tu ne
3: Amen.
0: manques point de déjeuner, de nourriture, d'habits au nom de Jésus-Christ. Que
3: Amen.
0: la grâce et le bonheur t'accompagnent. Que
3: Amen.
0: Dieu te visite tous les jours de ta vie au nom de Jésus.
3: Amen.
0: Sois béni.
3: Oh, merci, pasteur.
0: Merci beaucoup.
3: Donc,
0: Merci d'avoir appelé. Tu as appelé depuis
3: bonne
0: Yopougon,
3: émission à
0: non?
3: vous. Oui, au pouvoir Sikoji, quartier
0: Yopougon,
3: Vatican.
0: Sikoji. Merci. Merci, Ivan. Le Seigneur soit
3: Bonne
0: avec
3: émission à vous.
0: toi.
3: Amen.
0: Oh, merci pour ton témoignage.
3: Amen.
0: Au revoir.
3: Bonne émission à vous.
0: Merci. Auditeurs, auditrices de la radio Fréquence Vie, nous allons profiter de l'appel de ce jeune homme. Vous voyez, pour 1000 francs, vraiment, pour 1000 francs, Dieu a ouvert une porte dans la vie du frère Ivan. Et comme il le dit, papa et maman, ne cessez pas de donner. Et nous voulons revenir encore avec cet homme de Dieu pour nous mobiliser, nous rappeler que nous devons toujours continuer de soutenir la radio Fréquence Vie.
4: Bien-aimés, nous écoutons la radio et cette radio a véritablement besoin de soutien. Cette radio a besoin de renouveler ses équipements. Cette radio a besoin d'un véhicule aussi pour faciliter ses mouvements, ses déplacements et le déplacement du personnel. Cette radio a besoin d'étendre, je dirais, ses cordages plus loin et plus loin encore. De sorte que, à travers les émissions de cette radio, des âmes puissent se convertir, des âmes puissent se donner. Et c'est la grande commission. Le Seigneur a dit, allez partout le monde entier et faites les nations, les disciples, baptisez-les au nom du Père, du Fils et du Saint-Esprit. Et donc, c'est une recommandation de Dieu. Et à travers les médias, les gens se convertissent. Alors, si cette radio n'est pas en pleine forme, si cette radio n'a pas, je dirais, des équipements des dernières générations, comment est-ce que nos voix, comment est-ce que l'évangile pourrait partir au-delà de nos frontières? Et c'est un cri des cœurs, c'est un appel qui est lancé à toutes ces bonnes personnes que vous êtes, là où vous me recevez, d'où que vous me recevez, que chacun puisse participer, je dirais, à l'œuvre de Dieu.
0: Oh, elle appelle de Boaké, maman Guénébo.
5: Oui, c'est elle.
0: Oh, sois béni.
5: Amen.
0: Eh, vraiment, on t'écoute,
5: Et
0: maman Guénébo.
5: donc, c'est pour rendre gloire à notre Seigneur
0: Oui,
5: Jésus.
0: allez-y.
5: Que c'est bien fait dans ma vie. En tout cas, effectivement, le petit, ce qu'il a dit là, c'est vrai. Et effectivement, quand tu agis à la rencontre du Seigneur, tu fais quelque chose là. Là où ta main donne là, en tout cas, il ressort aussi. Moi, c'est des choses que j'ai reçues dans ces derniers temps, quand j'ai fait mes offrandes à la radio. Effectivement, j'ai réussi, en tout cas, à l'aide de mes soeurs, de mes frères aussi. C'est venu comme ça. Bon, moi, je n'ai rien ici dedans. C'est-à-dire, je dis, chaque fois, quand tu fais quelque chose, à tes mains, ils sont en train de voir encore, ils sont en train de mettre à côté, côté. Quand ça va, un bouffe là, il veut lancer encore. En tout cas, avec le Seigneur, je dis, on ne perd jamais. Et je lui dis merci pour la santé qu'il me donne. En tout cas, il y a des choses qui se sont passées dans ces derniers temps. Et je dis que j'ai des bobos sur mes pieds, c'est venu comme ça. Ça vaut au moins un an. Quand ça finit, ça revient encore. La fois passée, lundi, je suis passé là. Je suis parti me coucher, je me réveille, je vois que Le bobo l'écrit encore. J'étais là à prier. Quand j'étais là à prier, par Seigneur, j'étais là à masser les pieds. J'ai massé aussi mes pieds avec ma main, avec la prière que tu faisais. C'est là que je suis parti. J'ai dit, Seigneur, je sais que tu pourras. Tout ce qui est dans ce corps que je ne vois pas dedans, mais c'est toi qui vois. C'est comme si tu as passé par ton serviteur à la radio pour prier pour moi. Et je sais que tu vas le faire. En tout cas, je ne dormais pas la nuit, ça me faisait mal dedans. Mais avec l'aide de Dieu, en tout cas, parce que dans ces 2 jours-là, j'arrive à dormir, le douleur a disparu. Et tu plais là aussi en train de passer encore.
0: Alléluia.
5: C'est là qu'il rend gloire à notre Seigneur Jésus. Car tout ce qu'il fait, il le fait. Et voit ses enfants ici, il connaît nos souffrances. En tout cas, moi, il a pris beaucoup de bagages dans ma tête. Et il continue de le faire. Et je lui dis merci pour cela. Et puis, je lui dis merci pour chaque jour, les portes qu'il ouvre pour moi aussi. En tout cas, il ouvre des grandes portes pour moi. En tout cas, permettre aussi de connaître des frères aussi qui ne me connaissaient pas. Et puis, ils s'occupent de moi. Ça, c'est une grâce de Dieu. Je lui dis merci. En tout cas, par exemple, je dis que tous mes frères, mes sœurs, qui sont encore de l'autre côté, qui sont encore dans les ténèbres, qui n'ont pas encore vu la lumière là. C'est toujours la vérité dans leur vie là. Que le Seigneur même permette qu'il entend la vérité. Et puis, la vraie vie là. Dans Jésus-Christ, ça se trouve. En tout cas, moi, je suis heureuse dedans. Parce que je sais que, actuellement, où je suis là. Personne ne m'a dit quelque chose, mais c'est que la main de notre Seigneur de Dieu est ma vie. Et je prie que mes frères qui sont de l'autre côté, là, qu'ils puissent les visiter aussi. En tout cas, qu'ils puissent sortir dans les ténèbres, parce que c'est dans les ténèbres qu'ils sont et qu'ils voient la lumière. Il se dit que, ouais, que. Moi, c'est un démon qui me blague. C'est là qu'il dit le démon, là, son nom n'est pas écrit dans la Bible. Le nom qui est écrit dans la Bible, là, c'est le Seigneur Jésus. Mais le Seigneur des armées qui est là-bas, là, il sait que ce n'est pas un démon, mais c'est lui qui a le dernier mot sur chacun de nous. Et voilà. En tout cas, il dit merci à notre Seigneur, parce que et que Dieu te bénisse aussi, qu'il te donne la santé, surtout. Et vraiment, et ça mène toi ta vie, c'est juste ta santé. C'est pas facile. Pour rester juste à un certain air là, on sait que c'est pas facile. Mais que la grâce de notre Seigneur soit sur ta vie, par Seigneur.
0: Ah, maman Genebou. Ah, je suis content pour votre témoignage. Je voulais prier avec vous encore et encore ce soir.
5: Amen.
0: Vous sentez encore des douleurs alors que vous avez décidé de marcher avec Christ. Les gens ne vont pas se moquer de vous. Je me tiens dans le sang de Jésus et dans les pas de mes pères spirituels. Auditrice, auditeur de Fréquence Vie, prions pour cette maman. Elle appelle de Boaké. Vous connaissez là où elle était et dans sa maison où elle est persécutée. Parce que vraiment, autour d'elle, c'est les gens de l'autre côté. Elle a accepté Jésus, elle confesse Jésus. Et aujourd'hui, elle a dit que depuis quelque temps, elle a eu vraiment des douleurs, je ne sais pas, des fatigues, des douleurs, des rhumatismes, des crampes, en tout cas, des plaies. Nous allons prier, où que vous soyez, priez pour sa guérison totale. Priez pour sa restauration totale. Priez pour que la puissance du Saint-Esprit la visite, arrache toute maladie dans son système. Au nom de Jésus-Christ, que toutes les forces qui poursuivent la vie de cette femme, que ces forces arrêtent leurs œuvres par le sang de Jésus-Christ. Que tous les démons qui veulent tourmenter sa vie pour la faire renoncer au nom de Jésus-Christ, que ces démons-là soient noyés dans le sang de Jésus-Christ. Que toute trace de malédiction qui agit, qui a une emprise sur la vie de maman Genebou, que ces traces de malédiction, ces emprises diaboliques soient nulles et sans effet au nom de Jésus-Christ de Nazareth. Que tout ce qui poursuit pour faire mal à la fille du roi des rois, à la fille de Jésus-Christ, que tous ces esprits qui la poursuivent soit arrêté dans leur plan au nom de Jésus-Christ de Nazareth. Que tout siège de l'ennemi, toute puissance de l'ennemi qui agit, qui met l'instabilité dans son corps, qui fait qu'elle sent des sensations dans les pieds, des crampes, des maladies bizarres,

0: Voilà, il est minuit. Donc, depuis Yamoussoukro, je vous souhaite un bon jour.
1: Amen.
0: Un bon jour. Le jour pour vous est bon.
1: Amen.
0: Oui, vous appelez au bon moment. C'est une grâce. Nous étions hier là. Aujourd'hui, on voit un nouveau jour.
1: Amen, amen, amen.
0: Dieu nous a fait grâce d'avoir un bon jour. On peut remercier le Seigneur aussi pour cela.
1: Oui,
0: nous sommes parmi les vivants. C'est une grâce.
1: Ouais,
0: allez-y, on vous écoute.
1: Bon, j'étais malade, vraiment malade. Je ne pouvais pas me lever, je ne pouvais pas aller à gauche, à me tourner à droite. On me soulevait, je poussais, je ne pouvais plus. Même pour partir à la toilette, là, il rompait. Hein. Mais un proche du matin, un ami est venu prier pour moi. Il est venu me réveiller, il a prié pour moi, il a prié pour moi. Vraiment, à 3h du matin, le soleil a quitté mes yeux. Et puis, le feu de Dieu descendu sur moi. Je vous assure que je me suis levé. J'ai commencé à courir dans mes bras. Bref, c'est 21 jours, touché. 21 jours, j'ai commencé à crier, ressusciter, guérir. Et puis, il ne partait pas la scène. J'ai appelé le serviteur de Dieu. Il a dit, ah, tu sais, il dit, mais comment il peut avoir été? Je suis debout. Je dis quoi? Il dit, je suis debout, je suis en train de courir au salon. Dans mon salon, ce matin-là, je ne pouvais pas. J'ai opéré un grand miracle. Depuis, je suis debout. Je suis là, vraiment, je dis merci au Seigneur. Vraiment, il me soutient. Je sais que pour moi, je suis dans le conseil. Ça fait un moment, il y a des gens qui m'ont contacté pour passer une parcelle à Yamoussoukro. Ça, c'est une grâce. C'est une grâce. Parce que c'est pas n'importe qui on peut appeler pour l'achat d'une parcelle. Non, bon, mais on est en prière pour que ça se déroule très bien. Aujourd'hui même, je vous dis que bon, ils ont demandé, bon, ce nom-là, ils ont demandé ça fait non continuellement, ils ont fait ça. Demain, on va se réunir à même niveau ici, avec les gens habitants. Donc, comment je veux qu'on mette en prière pour que ça se passe très bien. Parce que moi, je connais la vie, c'est quand je dis, le big, celui qui a boité là, le big, le directeur de la radio boité là.
0: Ouais, et Thomas Kouassi.
1: Thomas Kouassi, le big, il était ici à ce moment-là, on était tous ensemble, Mais ça fait un moment, je ne vais pas appeler. Sinon, on s'appelait. Mais depuis cette année, on ne s'est pas encore appelé.
0: D'accord. OK. Ouais. Vraiment, nous prions que votre guérison soit permanente au nom de Jésus.
1: Amen.
0: Nous prions que le Saint-Esprit, l'Esprit de Dieu, qui est venu en Christ pour le ressusciter là, que tout soit ressuscité dans votre corps au nom de Jésus.
1: Amen.
0: Que votre corps retrouve la vitalité. Que Amen. Votre corps, de la tête aux pieds, retrouve la force naturelle.
1: Amen.
0: Au nom de Jésus-Christ de Nazareth. Amen. Que tout siège de la maladie, tout siège des infirmités, tout siège de malédiction soit annulé dans le sang de Jésus-Christ. Par sa mort et sa résurrection, recevez l'onction de la restauration totale au nom de Jésus-Christ. Merci encore une fois de plus d'avoir appelé depuis Yamoussoukro pour rendre témoignage de ce que Dieu a fait dans votre vie. Encore une fois de plus, demeurez permanemment en très bonne santé et que aucune maladie brusque ne soit nommée dans votre corps. Soyez libre et soyez béni au nom de Jésus.
1: Amen.
0: Au revoir.